0: quatre autres dossiers pour viol et agression sexuelle. Des accusations qu'il continue de réfuter. Pour lui, 2027 commence dès maintenant. Raphaël Glucksmann a tenu hier son premier grand meeting à Aubervilliers en Seine-Saint-Denis, à moins d'un an de la présidentielle. Le probable candidat place publique, qui doit encore officialiser sa candidature, assure pouvoir rallier le Parti Socialiste à sa cause et réitère sa rupture avec Jean-Luc Mélenchon. 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
0: Et on vit en ce moment même les toutes dernières minutes du match dans le groupe C du choc entre le Brésil et le Maroc. Un partout actuellement entre les deux équipes dans ce choc de la soirée. Et puis, plus tôt hier soir, la première surprise de ce mondial sur le continent nord-américain est venue du match entre le Qatar et la Suisse. Les Suisses ont été tenus en échec un partout dans ce match comptant pour la première journée du groupe B. Et puis en rugby, la surprise de la soirée nous vient de Pau, défait hier soir 33-31 à domicile par le Racing 92. En barrage de top 14. Les Franciliens réussissent l'exploit de faire tomber les Palois chez eux pour la première fois de la saison et s'offrent une demi-finale de prestige face au Stade Toulousain. Ce sera vendredi prochain à Marseille. Il est 2h, passé de 2 minutes. Très bon réveil à l'écoute du 107.7. Excellente nuit. Le retour au trafic, c'est dans un instant et c'est juste après votre météo. Et l'été approche à grands pas sur le Grand Ouest du pays. Et nouvelle preuve ce dimanche avec des conditions estivales marquées par un grand soleil sur l'ensemble du Grand Ouest avec un ciel très dégagé sur le quart nord-ouest dès la matinée. Du côté de la Nouvelle-Aquitaine, ce sera un petit peu plus couvert. Également du côté de l'Occitanie, mais les éclaircies vont gagner en intensité dans l'après-midi sur l'ensemble du Grand Ouest et également dans l'Est à Strasbourg. Et vous retrouverez des températures dignes d'un mois de juillet avec 32 degrés attendus du côté de Niort et Bayonne, 33 à Toulouse et Castres, 34 à Bordeaux, 35 à Carcassonne. Une légère douceur sur le quart nord-ouest, 23 à Strasbourg, 26 à Paris, 28 au Mans, 30 à Vierzon et Angers.
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0: Excellent réveil, à l'écoute du 107.7, vous venez peut-être tout juste de nous rejoindre, et bien vous allez intégrer un trafic bien calme sur les axes du Grand Ouest, très très peu de difficultés. La principale étant toujours cet accident sur les voies de l'autoroute A83, une intervention qui se poursuit. Pour vous qui circulez depuis Niort en direction de Nantes et de la Loire-Atlantique, attention, kilomètre 54, vous devez freiner et surtout serrer sur la gauche, puisqu'un véhicule est en train d'être dépanné sur voie droite. Il y a toujours beaucoup de monde en intervention dans ce secteur. La bonne nouvelle, c'est que vous continuez de circuler, mais vous passez bien sûr au ralenti sur la gauche, notamment pour la sécurité du patrouilleur Willy. Et puis autre difficulté, du côté de l'autoroute A89, si vous roulez dans le sens Lyon vers Bordeaux, kilomètre 157, un véhicule est toujours arrêté dans la bretelle d'entrée Ténon. Voilà, vous savez tout du trafic à cette heure, vous l'avez compris, c'est assez tranquille sur le Grand Ouest.
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les douces notes de Louisa pour vous accompagner avec un titre intitulé Jet Lag. J'espère que tout se passe toujours bien pour vous sur la route. En tout cas, niveau trafic, c'est toujours aussi fluide. On en reparle dans un instant. Le temps pour moi de m'adresser à vous qui m'écoutez au volant d'un véhicule électrique. Alors, vous le savez, bien sûr, sur autoroute, vous pouvez recharger votre véhicule sur toutes les aires de service, comprenez celles où vous trouvez des boutiques, mais vous pouvez également charger votre véhicule sur certaines aires de repos. Elles sont indiquées dès l'autoroute où vous apercevez le logo voiture électrique sur les panneaux. Et c'est le cas pour vous sur l'A10, par exemple, si vous m'écoutez entre Paris et Tours. Pour vous qui roulez en direction d'Orléans, kilomètres 43 et 75, vous avez l'aire de Boutrou et l'aire de Héron-Sandré. Et puis tout proche de Tours, l'aire de la Courte-Épée pour recharger votre véhicule. Et puis dans l'autre sens, kilomètre 180, pour vous qui venez de passer Tours en direction de Paris, vous avez également l'aire de la Picardière. Et puis je précise que vous avez une dizaine d'autres aires de repos sur l'A10 entre Tours et Bordeaux, et puis quelques aires également sur l'autoroute A11 entre Paris et Nantes. Soyez bien vigilants face à ces panneaux qui vous indiquent où recharger votre véhicule. Voilà, vous savez tout, le retour au trafic, c'est juste après Janet Jackson.

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1: Il est 2h15 et dans la lignée des derniers points trafic.

Brest sur le quart nord-ouest, le long de l'Atlantique. Vous empruntez cet axe entre Niort et les Deux-Sèvres en direction de Nantes. Kilomètre 54, ça y est, l'intervention sur un véhicule qui devait être dépanné est terminée. Donc pour vous qui roulez sur cet axe, peut-être en direction de La Roche-sur-Yon aussi sur la 87, eh bien ça y est, tout est rentré dans l'ordre. Dans l'ordre d'ailleurs, tout est dans l'ordre, hein, partout ailleurs, je le disais, vraiment pas de difficulté. Je vous rappelle tout de même de faire des pauses, pensez-y, dès que vous sentez un petit peu la fatigue, vous gagnez, vous n'hésitez pas, vous vous arrêtez, ne serait-ce que quelques minutes, hein, ça peut parfois faire toute la différence, ou bien si vous roulez au bout de deux heures, imposez-vous une petite pause avant de reprendre la route. Un animateur télé emblématique nous rejoint dans un instant sur le 107.7 au micro de Christelle Mollon. Vous l'avez connu dans le jeu télévisé Motus, il s'agit de Thierry Beccaro. Il s'est confié, c'est à suivre juste après la musique d'Oshi.

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1: Ta marinière, c'était Oshi sur le 107.7. Soyez les bienvenus si vous venez tout juste de nous rejoindre. Ça circule toujours très bien sur les axes du Grand Ouest du pays.
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1: Il a quitté la télévision mais multiplie les projets sur scène en tant que comédien. On retrouve tout de suite Thierry Beccaro au micro 107.7 de Christelle Molon.
3: Notre invité s'est invité tous les soirs dans notre salon pendant 30 ans puisqu'il a été l'un des animateurs vedettes de la télé ces dernières décennies. Et aujourd'hui, c'est surtout vers le théâtre que vous vous tournez. Bonjour Thierry Beccaro.
4: Bonjour Christelle.
3: Vous reprenez la route dès cet automne avec la pièce Le goût du bonheur, mais au printemps, c'est avec une autre pièce, Je suis née à 17 ans, tirée du livre du même titre que vous aviez sorti en 2010.

0: que vous jouiez au théâtre. Vous y racontiez votre enfance et votre adolescence entre un père violent et une mère qui ne vous protégeait pas vraiment. Est-ce que la transposition de votre histoire sur scène était une autre façon finalement de vous livrer ?
1: Alors c'était une autre façon de procéder et c'était aussi le bonheur absolu de réaliser un triptyque. Le livre qui a été adapté par France Télévisions et puis... Je réalise le triptyque en jouant. Je suis né à 17 ans, mis en scène par Anouk Setbon. Jamais j'aurais pu imaginer, quand le livre est sorti, que ça libère autant la parole et que ça ouvre autant de portes.
0: Vous aviez, dès le début de votre vie professionnelle, choisi de tourner le dos à la colère et à l'aigreur et de donner de l'écoute, du sourire et du bonheur aux gens. Et pour vous, c'est beaucoup passé par la télévision, donc.
1: Le chemin est passé par quelques scènes de théâtre où j'apprenais à jouer la comédie. Dit, ça va me sauver, vraiment. Et puis après, la radio, la télévision, on est là pour apporter du plaisir aux gens, les divertir, les informer, les émouvoir parfois. J'aimais bien le faire. Moi, ce qui m'importait, c'était vraiment d'arriver jusqu'à vous.
0: Et en passant, donc, on a dit par Motus, évidemment, ce jeu emblématique, mais aussi, vous avez présenté Matin Bonheur, vous avez présenté plein d'émissions.
1: Ah, Télématin, 40 degrés à l'ombre, 35 ans.
0: À la rentrée, vous repartirez en tournée avec la pièce Le Goût du Bonheur, avec vos complices Tonia Kinsinger et Sylvain Bocara. Une autre façon, encore, de donner toujours du bonheur aux gens, qui est votre leitmotiv.
1: C'est une jolie comédie sentimentale, comme je n'en avais pas encore joué. Je suis très heureux de repartir avec mes camarades.
0: Et puis il y a aussi des lectures que vous allez proposer au public lors de ce festival auquel vous allez participer en Corrèze cet été autour de la mi-août.
1: Et oui, je serai à Concèze. C'est Mathias Vincent qui est l'initiateur de ce festival et chaque année il y a des invités qui viennent faire des lectures accompagnés par un pianiste, un musicien et je vais lire quelques-uns des auteurs qui m'accompagnent régulièrement. Rilke, Christian Bobin, Alexandre Vialat. Et puis peut-être deux ou trois textes que j'écris, car il m'arrive de continuer à écrire.
0: Restez avec nous Thierry, on parlera voiture dans quelques minutes, juste après une pause trafic et musique.
2: Et vous restez bien sur le 107.7. Et en parlant de voiture, d'ailleurs, l'actualité, c'est aussi les 24 heures du Mans ce week-end. Et après un petit peu plus de 10 heures de course, ce sont les deux Cadillac, numéro 12 et numéro 38, qui mènent la course. Mais c'est très très serré, elles ne sont séparées que par une dizaine de secondes. Et par une dizaine de secondes également, tout au plus, avec la Toyota numéro 8, actuellement en troisième position. Et puis, tant qu'on est dans l'actualité sportive également, ça vient de se finir entre le Brésil et le Maroc, un partout, entre les deux équipes dans ce premier match du Mondial de football. Football, le retour au trafic, c'est dans quelques minutes. Vous restez avec nous pour l'heure, la musique Ce qui s'aimait, un titre de Jack Savoretti, suivi de la musique de David Bowie et Mick Jagger.

0: En tout cas, vous restez bien éveillés puisque dans un instant, vous retrouvez la seconde partie de notre entretien avec Thierry Beccaro, l'ancien présentateur télé qui s'est confié au micro 107.7 de Christelle Mollon. Nous allons parler avec lui voiture et voyage en Italie notamment, mais aussi de rencontres avec des agriculteurs sur l'autoroute. C'est à suivre après vos conditions de circulation.
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0: Vos conditions de circulation toujours aussi positives, hein, à 2h passées 31 minutes, toujours très très très peu d'actualité trafic en ce dimanche matin. Alors c'est plutôt habituel, ceci dit, pour un week-end. En général, la nuit, les informations trafic sont relativement peu nombreuses le week-end, notamment en l'absence de travaux, mais pourtant il faut bien rester vigilant, bien sûr, quel que soit l'axe que vous empruntez. N'oubliez pas évidemment de respecter le code de la route, à commencer par bien circuler sur la voie de droite en priorité et respecter les limitations de vitesse. Vous restez vigilant si vous circulez du côté de Bordeaux en Gironde sur l'autoroute A10 au départ de Bordeaux en direction de Niort, de Nantes ou de Paris, kilomètre 530. Il y a toujours une intervention en cours pour dépanner un poids lourd arrêté sur bande d'arrêt d'urgence juste avant la sortie numéro 40 Saint-André de Cubzac-Blaye. Attention, vous ne serez pas gêné directement pour sortir, mais vous allez bien sûr apercevoir ce poids lourd arrêté sur le bas-côté avec le patrouilleur. Vous ralentissez bien pour leur sécurité. C'est toujours la seule difficulté à cette heure sur les axes du Grand Ouest.
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0: L'ancien animateur télé Thierry Beccaro, on le retrouve toujours au micro de Christelle Mollon sur le 107.7.
2: Thierry Beccaro, que ce soit pour la télé ou pour le théâtre, vous avez sillonné l'Hexagone dans tous les sens. Vous aimez ça, les voitures ?
3: Vous savez, la voiture, pour moi, c'est pas anodin. Mon père vendait des voitures.
2: Oui, ce père-ci, Dr. Jekyll et Mr. Hyde.
3: Ouais. Ce père vendait des Volvo. Mon père était un excellent vendeur. Hein. Il vous aurait vendu du sable dans le désert, hein. Vraiment.
2: Et vous avez des souvenirs justement de départs en vacances quand vous étiez petit avec ses parents un petit peu atypiques ?
3: On allait en Italie. Et mon père, c'était aussi un mec formidable. Hein. Sauf quand il tombait évidemment dans ses travers, dans l'alcool. Mais quand on partait en vacances, en général, c'était la trêve. C'était
2: des bons moments.
3: Et à l'époque, il avait une 4 chevaux. On parle beaucoup de la 2 chevaux, mais la 4 chevaux. Et ben mon père, comme on allait partir en voiture, on allait faire 1000 et quelques kilomètres, tapissait l'arrière de la voiture avec de la mousse derrière
2: pour que ma soeur et moi,
3: pour qu'on puisse être à l'aise et qu'on puisse dormir avant d'arriver à Catolica, à côté de Rimini. C'est très touchant. Et puis, il y a un moment très particulier, les agriculteurs sont en colère et je vais jouer à Mirande. On va pour prendre l'autoroute, dès qu'on est arrêté, on dit non, faites demi-tour, etc. Bon. Et je ne sais pas ce qui me prend, je me dis, je vais y aller. Donc, vous avez les agriculteurs, la gendarmerie, les pneus, la fumée et tout, il fait gris, ça. Et j'arrive comme ça, et il y a les gendarmes qui me regardent, les agriculteurs qui me regardent. Je dis, écoutez, je joue ce soir à Mirande, c'est à 40 km, est-ce qu'il n'y a pas moyen quand même? Alors là, les deux gendarmes me disent, alors attendez, on va demander au chef, donc ils vont dans la voiture, comme ça. L'agriculteur me dit, moi s'ils ne sont pas d'accord, je vous libère la route. Les deux gendarmes ressortent. Bon, ben c'est OK. L'agriculteur, Jean-Michel, dégage le tracteur. Dégage le tracteur. Incroyable, je vous assure.
2: Et vous avez pu passer et être sur scène le soir même à Mirande.
3: Alors voilà, donc certaines personnes vont dire oui, c'est parce que oui. Oui, c'est peut-être aussi parce que j'étais sympa et que j'ai pas fait de forcing. C'est-à-dire que le travail que j'ai pu faire sur Motus, où j'ai certainement accueilli et des gendarmes, des agriculteurs, des routiers. J'avais leur amitié, leur sourire, leur complicité. Et ça, c'est magnifique.
2: Ça vous a été utile, en tout cas. Sur scène, donc, ce sera cet été en Corrèze pour ce festival où vous lirez vos auteurs préférés. Ensuite, Le goût du bonheur. Et puis, vous tournerez aussi, sans doute, avec l'adaptation sur scène de votre livre « Je suis né à 17 ans » courant 2027. Merci Thierry pour ces quelques kilomètres à nos côtés. Et puis, à bientôt.
3: Mais merci beaucoup. Et puis, soyez prudents.
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Wild Wild West, un film de western de 1999 avec Will Smith et Kevin Kline. Alors, à l'inverse, hein, sur les autoroutes du Grand Ouest, ce n'est pas le Far West, heureusement, vous allez me dire, mais c'est même tout l'inverse, puisque c'est toujours très, très, très calme. Vraiment, très peu de difficultés. La seule restant ce poids lourd arrêté à la sortie de Bordeaux, kilomètre 530 de la 10. Sur la bande d'arrêt d'urgence, vous allez rencontrer ce poids lourd une fois rencontré l'échangeur 41 en baisse. Attention à bien vous écarter, vous respectez le corridor de sécurité pour ce poids lourd et le patrouilleur en intervention. Mis à part cette difficulté, je vous le disais, tout va bien. Je vous retrouve quand même pour vos conditions de circulation dans quelques minutes après Alioz et Maeva.

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1: Un trafic toujours aussi fluide sur les axes du Grand Ouest, que vous circuliez en Nouvelle-Aquitaine, du côté de Niort, de Saintes ou de Bordeaux, sur l'Occitanie également, à Pau, Bayonne, Toulouse, ou encore Montauban, et puis même plus au nord, du côté des Pays de la Loire et de Nantes. Bref, dans l'ensemble, tout se passe toujours très bien. Pour autant, vous n'oubliez pas de faire des pauses, surtout lorsque vous sentez la fatigue vous gagner, puisque la somnolence représente un réel danger lorsque vous conduisez sur l'autoroute. Dès l'apparition des premiers signes, il faut donc marquer la pause, comme vous le rappelle le capitaine Jean-François Prunet. Écoutez-le, il est commandant de l'escadron départemental de contrôle des flux des Pyrénées-Atlantiques.
2: Un accident sur trois qui intervient sur l'autoroute est causé par ce phénomène. Donc c'est quelque chose qui n'est pas du tout acceptable. Il faut que les gens soient conscients de leur capacité et dès les premiers signes, il faut s'arrêter, il ne faut pas être plus fort que l'autre. En tout cas, tout est fait sur l'autoroute pour que l'usager puisse s'arrêter régulièrement, se reposer, accéder à des toilettes, accéder à pleine commodité. Donc là, aujourd'hui, il n'y a pas d'excuse. L'usager peut s'arrêter à tout moment, mais en tout cas, pas sur les refuges parce que c'est vraiment pas prévu pour ça.
1: Voilà, puis je vous rappelle que vous avez des aires d'autoroute, des aires de service et ou de repos tous les 20-30 km environ, quel que soit l'axe que vous empruntez. Robbie Williams pour la suite du programme en musique.

Revival, un titre de Grégory Porter. Et dans quelques instants, je vous emmène au bord de l'eau avec Gérald de Palmas, suivi d'Angèle et Justice. Et je vous emmène surtout au cœur des terres pour reparler trafic dans quelques minutes, juste après l'actualité à 3h, suivi de votre météo locale.

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1: Bonsoir à tous. Un accord dès ce dimanche entre l'Iran et les États-Unis. C'est ce qu'affirme Donald Trump sur son réseau social Truth, qui précise que le détroit d'Ormuz rouvrira dans la foulée. Un optimisme partagé par le Premier ministre du Pakistan, pays médiateur dans les négociations au Moyen-Orient, qui affirme également qu'une signature pourrait intervenir aujourd'hui. Une information démentie par Téhéran, qui parle plutôt d'un accord dans les prochains jours et écarte l'hypothèse d'un voyage à Genève ce dimanche pour rencontrer des émissaires américains. Donald Trump également tourné vers le G7 à Évian cette semaine. Le président américain est attendu mardi en France pour une réunion de travail avec Volodymyr Zelensky avant un dîner de gala à Versailles le lendemain. En marge de l'accueil de cet événement au dispositif de sécurité exceptionnel, un motard de la gendarmerie a été tué hier dans un accident de la route à Fécy. Deux autres ont également été blessés. Le gendarme de 38 ans a été percuté par une voiture au cours d'une patrouille. Laurent Nunez a fait part sur X de son immense tristesse. Raphaël Glucksmann l'assure, il peut réunir la gauche hors LFI pour gagner en 2027. Le probable candidat place publique à la présidentielle, pas encore officiellement déclaré, a rassemblé hier près de 4000 personnes pour son premier grand meeting à Aubervilliers en Seine-Saint-Denis, élevant l'école publique et l'autonomie technologique de la France en tête de ses priorités pour 2027. Un budget 2027 sobre, voté rapidement par 49-3. L'idée appuyée par Yael Braun-Pivet dans une interview à La Provence hier, dans un besoin de stabilité à moins d'un an de la présidentielle, dit-elle. Le budget 2026 déjà avait été adopté à l'aide du 49-3, grâce notamment au PS qui s'était abstenu de censurer le gouvernement. On termine par du football.
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1: Et le premier grand choc de ce mondial accouche d'un nul un but partout dans le groupe B entre le Brésil et le Maroc, champion d'Afrique en titre. Les deux équipes laissent la porte ouverte à l'Écosse et Haïti pour prendre la tête du groupe en cas de victoire. Coup d'envoi du match dans les toutes prochaines minutes à Foxborough entre les deux équipes. Et puis hier soir, la Suisse, grande favorite face au Qatar, a été tenue en échec un but partout dans le groupe B. Il est 3h, passé de 2 minutes, retour au trafic dans un instant sur le 107.7. Restez bien avec nous, c'est juste après votre météo. Un dimanche estival qui s'annonce sur le Grand Ouest avec de très belles éclaircies sur l'ensemble du territoire, particulièrement sur le quart nord-ouest dès ce matin avec un ciel très dégagé et des éclaircies également très généreuses du côté du sud et dans l'Occitanie. Seule une légère perturbation nuageuse sur la Nouvelle-Aquitaine viendra perturber un temps bien calme, marqué par des températures en hausse toujours. 27 degrés cet après-midi du côté d'Alençon, 26 à Paris, 29 à Tours et puis vous compterez 31 à Nantes, 33 à Bordeaux et Toulouse, 34 du côté de Carcassonne.
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1: Il est 3h, passé de 3 minutes et j'ai toujours plaisir à vous retrouver pour un nouveau point détaillé sur vos conditions de circulation. Et du détail, il n'y en a que très peu cette nuit, puisque ça roule très très bien, quel que soit l'axe que vous empruntez. Du côté par exemple du quart nord-ouest sur la 80, l'autoroute de la Bretagne entre Rennes et Le Mans, la 10, l'axe long de plus de 500 km entre Paris et Bordeaux, qui vous fait passer notamment par Tours, ou encore la 87 entre La Roche-sur-Yon et Angers, ça se passe toujours aussi bien. Tendance similaire du côté du quart sud-ouest. Est-ce que vous rouliez à Bordeaux, à Brive, Montauban, Toulouse ou encore Bayonne, sachez que vous circulez dans d'excellentes conditions, tant niveau trafic d'ailleurs que niveau météorologique.
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Vous voyagez en compagnie de Sienna Spiro sur le 107.7 et vous allez voyager en compagnie de Jungle tout de suite pour vous conduire jusqu'au point de trafic de 3h15 qui devrait être relativement concis hein, comme les précédents puisqu'il n'y a qu'une seule difficulté à 7h et c'est un véhicule qui circule à faible allure sur les voies de la 11. Attention entre Nantes et Angers en direction d'Angers, kilomètre 282. On y revient dans un instant après la musique.

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1: Pas de difficulté si vous m'écoutez sur le quart sud-ouest du pays, du côté de Bordeaux, de Brive, de Montauban, de Cahors, de Toulouse ou encore de Bayonne. Et c'est une liste non exhaustive bien sûr, puisque quelle que soit votre destination, vous circulez dans d'excellentes conditions. En revanche, du côté du quart nord-ouest, on a deux difficultés à cette heure, à commencer par cet accident signalé depuis quelques minutes sur les voies de l'autoroute A71, l'axe qui relie Orléans à Clermont-Ferrand. Vous quittez tout juste Orléans en direction de Vierzon, de Montluçon ou Clermont-Ferrand, eh bien attention, kilomètre 117, vous devez serrer sur la gauche juste après, une dizaine de kilomètres après la sortie de Olivet. La raison, c'est un accident, je le disais, dans ce secteur. Et puis à ce même kilomètre 117, on me signale la présence d'un sanglier écrasé sur la voie de droite. Attention donc à bien serrer sur la gauche et surtout ralentir à l'approche de ce véhicule écrasé, animal écrasé. Donc, bon, en tout cas, vous redoublez de vigilance, kilomètre 117, une dizaine de kilomètres après la sortie de Olivet. Et puis je vous rejoins du côté d'Angers. Pour vous qui approchez de l'agglomération angevine depuis Nantes, vous roulez sur l'A11, kilomètre 282 à l'approche de la sortie Saint-Jean de Lignières, et on nous signale un véhicule qui circule à faible allure dans ce secteur. Alors difficile de savoir précisément à quelle vitesse il roule ni précisément sa localisation sur les voies. C'est pour ça que je vous demande la plus grande vigilance pour vous qui circulez et arrivez. Du coup, je vous le disais, sur Angers, le patrouilleur également, Cyprien, se rend sur les lieux. Partout ailleurs, ça roule toujours très bien.

0: place, comme promis, à votre rendez-vous Décarbonons la route. Le 4 juillet prochain sera donné le départ du Tour de France depuis Barcelone en Espagne. Et derrière les exploits des cyclistes, l'épreuve mobilise chaque année une logistique importante, émettrice de CO2, que l'organisation cherche à réduire. Explication avec Loïc Alzac.
1: La question de l'empreinte carbone émerge pour la première fois en 2013. À l'époque, un premier bilan révèle un chiffre marquant. La course émet directement ou indirectement près de 342 000 tonnes de CO2, soit l'équivalent de près de 2 jours de circulation de toutes les voitures en France. De ce constat naît une volonté, limiter l'impact environnemental de la course. Et depuis plus de 10 ans, ASO, la société organisatrice du Tour de France, travaille au verdissement de sa flotte. Karine Bozaki, responsable RSE au sein d'ASO.
2: Aujourd'hui, l'ensemble de la flotte de l'organisation est en hybride ou en véhicule électrique. On a travaillé aussi avec notre partenaire XPO, donc sur la partie camion, pour que tous nos camions passent sur des carburants plus propres, donc fonctionnent tous au HVO. La caravane publicitaire, par exemple, avec nos partenaires, on a une trentaine de véhicules dans la caravane qui sont des véhicules électriques. Mais chaque année, on a une évolution en fait du parc de véhicules en électromobilité.
1: Chaque année, 4 à 5 000 véhicules circulent sur les étapes du Tour de France, entre les véhicules d'équipe, les motos de sécurité, les camions techniques ou encore la caravane publicitaire, sans oublier le public et les partenaires institutionnels qui se rendent sur l'épreuve. ASO développe d'ailleurs des initiatives pour les sensibiliser. Karine Bozaki.
2: Un programme qui s'appelle l'Avenir à vélo. On a un certain nombre d'actions qu'on a développées à destination de différentes cibles, que ce soit les collectivités, que ce soit les enfants, pour leur apprendre à faire du vélo, auprès des publics défavorisés pour leur offrir des vélos, et auprès des collectivités en fait on les encourage à développer une politique de cyclabilité sur leur territoire. Et puis à côté de cette partie de promotion du vélo, on a développé tout un programme qui s'appelle C'est mon tour, j'agis, où là on va venir

0: regarder point par point dans l'organisation et auprès de l'ensemble de nos parties prenantes comment on peut réduire en fait l'empreinte carbone du tour en intervenant sur un certain nombre de sujets.
1: Selon l'organisation de la Grande Boucle, en 10 ans, les émissions directes de CO2 ont baissé de près de 40%. Malgré ces avancées, le défi reste important, dû à l'ampleur même du Tour de France. En 2024, entre 10 et 12 millions de spectateurs sont venus acclamer les coureurs au bord des routes.
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3: Et puis on reste sur le sport avec un petit mot de football sur le 107.7 puisque vous le savez, vous vivez le mondial sur notre antenne. Et actuellement 0-0 après 20 minutes de jeu dans le groupe C entre Haïti et l'Écosse. Dans ce même groupe la nuit dernière, cette nuit même d'ailleurs, le Brésil et le Maroc ont concédé le nul un but partout. On y reviendra dans les grands titres de l'actualité à 4h. Le temps pour nous d'évoquer le trafic et notamment cet accident. C'est bien confirmé désormais pour vous qui quittez tout juste Orléans sur l'autoroute A71. Attention, kilomètre 117 en direction de Clermont-Ferrand, un accident bien confirmé dans ce secteur. Il y aura également un sanglier écrasé sur la voie de droite. On en reparle dans quelques minutes après Benabar et Roots.
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1: Retour à vos conditions de circulation à 3h30, conditions de circulation qui n'ont pas beaucoup évolué sur les axes du Grand Ouest. Comprenez par là que le trafic est toujours aussi calme sur le quart sud-ouest. En revanche, sur le quart nord-ouest, on a toujours ces deux difficultés, à commencer par celle du côté d'Orléans, dans le Loiret. Si vous circulez sur la 71, vous m'écoutez peut-être au départ d'Orléans en direction de Clermont-Ferrand et de Vichy. Attention, kilomètre 117, un véhicule est accidenté sur la bande d'arrêt d'urgence. Et puis j'ajoute qu'une gêne directe au trafic se trouverait dans ce secteur, puisqu'on me signale toujours un sanglier percuté sur voie de droite. Vous l'avez compris, vous devez donc serrer sur la gauche. Votre point de repère, c'est la sortie numéro 2, Olivet. Une dizaine de kilomètres à peine. Une fois que vous aurez passé cette sortie, vous allez rencontrer cette zone d'accident. Attention, puisque vous allez également rencontrer le patrouilleur Jean-François. Merci bien sûr d'assurer sa sécurité. Et puis on a toujours ce véhicule qui circulerait à faible allure en direction d'Angers sur l'autoroute A11. Un axe que vous empruntez depuis Nantes, kilomètre 282, et l'échangeur numéro 19, Beaupriau-Saint-Germain. C'est le dernier point de repère où ce véhicule a été aperçu. Alors il roulerait peut-être sur bande d'arrêt d'urgence, n'est pas encore sa localisation précise sur les voies. Vous êtes bien vigilant si vous arrivez à son approche et que vous tentez de le dépasser. Kilomètre 282, vous n'êtes qu'à quelques kilomètres à peine avant d'arriver sur Angers. Le patrouilleur Cyprien est en train d'intervenir. Partout ailleurs, en revanche, toujours d'excellentes conditions de circulation ce dimanche matin.
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Florent Mode, c'est un titre intitulé Je ne sais pas. En revanche, moi je peux vous affirmer que niveau trafic, ça se déroule toujours aussi bien. Et pour preuve, l'une des rares difficultés de ces dernières minutes, à savoir ce véhicule qui circulait à faible allure sur l'autoroute A11, est désormais terminé. Si vous roulez entre Nantes et Angers en direction d'Angers, tout va désormais très bien, comme sur l'ensemble de cet axe. D'ailleurs, si vous m'écoutez du côté du Mans, de Chartres ou encore de Paris, en revanche, il reste une difficulté, un événement trafic du côté de la 71 au départ d'Orléans, direction Vierzon. Attention, kilomètre 117 à bien serrer sur la gauche pour éviter un véhicule accidenté sur bande d'arrêt d'urgence et surtout un sanglier qui a été percuté sur la voie de droite. Le retour à vos conditions de circulation, c'est dans quelques minutes après Avril Delmar, suivi des Red Hot Chili Peppers.

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1: L'infotrafic à 3h, passé de 46 minutes, nous emmène toujours dans le même secteur, celui d'Orléans. Si vous m'écoutez au départ d'Orléans, peut-être en provenance de Paris, que vous traversez le Loiret pour emprunter l'autoroute A71 qui vous permet de rejoindre Montluçon, Vichy ou encore Clermont-Ferrand, eh bien vous devrez vous méfier. Quelques kilomètres à peine une fois quitté Orléans, on a toujours un véhicule arrêté sur bande d'arrêt d'urgence et puis à ce même kilomètre 117, toujours un sanglier percuté sur voie droite. Alors ça circule quand même dans ce secteur, mais vous devez toujours serrer sur la gauche, bien réduire votre vitesse, surtout pour la sécurité du patrouilleur. C'est Jean-François qui est en intervention sur les lieux. Attention hein, vraiment pour tous les intervenants qui se trouveraient sur le bas-côté. Voilà pour la seule actualité trafic de ce point de 3h47 que je referme en vous rappelant cette actualité travaux à Brive-la-Gaillarde sur l'autoroute A20, autoroute que vous empruntez en direction de Toulouse et du Sud. Dans ce sens, à Brive, vous ne pourrez pas emprunter la bretelle de liaison qui permet de rejoindre l'A89 vers Bordeaux, puisqu'une zone de travaux est donc en cours dans ce secteur au moins jusqu'au début de l'été. Conséquence, vous êtes dévié par le réseau secondaire et le moyen le plus simple pour vous de retrouver l'A89, c'est de quitter l'autoroute par l'échangeur Objat, puis de récupérer l'A89 par l'entrée Brive-Ouest. Il formait la moitié du duo Frérot de la Vega. Avec Jérémy Frérot, ils ont vendu des millions d'albums dans les années 2010. En plein succès, ils décident pourtant de tout arrêter avant de revenir aujourd'hui avec un nouveau single et un album à venir cet été. Flo de la Vega est notre invité dans un instant dans Montez le son après Terence Trent D'Arby.

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1: Il fait son grand retour en solo, c'est Flo de la Vega et l'on retrouve au micro de Christelle Mollon.
2: Il s'est fait connaître du grand public avec le duo Frérot de la Vega dans les années 2010, enchaînant les succès et les concerts devant des milliers de fans. Il est de retour avec de nouveaux projets et une envie intacte de partager.

0: là.
1: Bonjour Flo de la Vega.
2: Bonjour.
1: Presque 10 années se sont écoulées depuis que vous avez décidé de mettre fin à l'aventure des frères de la Vega, malgré plus d'un million d'albums vendus. Donc cette nouvelle chanson « Aimer les gens », elle sonne très autobiographique. En fait, vous vouliez donner de vos nouvelles en musique ?
2: Ouais, je crois que c'était un peu ça l'idée. Et c'est pour ça que j'ai voulu commencer mon retour avec cette chanson. Je voulais vraiment amorcer aussi un petit peu ce que j'ai pu traverser, ce que j'ai pu comprendre pendant toutes ces années. Et aimer les gens, c'était un peu ce clin d'œil-là, ouais. Je dis un petit peu, je suis parti, je me suis un peu planté, j'ai envie de revenir. Je pense que voilà, il y a tout ce recul que j'ai pris pendant ces années qui transpire dans cette chanson. Vouloir aimer les gens, vouloir changer le monde, c'est quelque chose qui est très beau, qui m'a animé. Et je sais pas si on peut vraiment aimer totalement, universellement, inconditionnellement les gens si on n'a pas fait ce chemin-là. Je crois que tant qu'on n'a pas accepté notre part d'ombre, on va avoir du mal à accepter la part d'ombre des autres.
1: Donc un texte et un message donc assez à la fois fédérateur et introspectif.
2: Ouais.
1: Le tout dans une musique dans laquelle vous mélangez reggae, dub, chansons françaises. C'est ce métissage musical finalement qui vous a toujours séduit.
2: Ouais, le reggae a toujours fait partie, même chez les frérots, même si on n'était pas connus pour être un groupe reggae. Là, j'ai voulu aller un petit peu plus loin avec ce retour. Un peu plus de modernité, un peu plus d'affirmation aussi.
1: Un single, est-ce que ça laisse supposer qu'il y aura d'autres singles et peut-être même un mini-album ou un album à venir ?
2: Bah, on a bossé pour. Ça fait quand même du coup 2-3 ans que je maquette, qu'on a quasiment une vingtaine de chansons. Je voulais que ce soit celle-là la première chanson parce qu'elle raconte un truc. À la rentrée, on va revenir probablement avec la suite. Et puis, bah oui, un album... C'est un peu le chemin classique. Mais on a envie de le faire aussi d'une manière assez organique. Et si ça doit nous amener à être sur scène dans 1 an, 2 ans, ben, on suivra ce chemin. Et j'ai pas envie de forcer les choses, j'ai envie de le faire vraiment tranquillement.
1: Merci beaucoup, Flo de la Vega, d'être venu nous rendre visite. On se quitte donc avec ce nouveau titre solaire, à la fois introspectif, on l'a dit, fédérateur, qui pourrait bien nous accompagner tout au long de l'été. Ça s'appelle
2: Aimer les gens. J'avoue.

Il fait son grand retour en solo, Flo de la Vega, avec ce titre « C'était aimer les gens ». Flo de la Vega, dont vous retrouvez l'interview en version longue sur notre site internet radio-autoroute.com. Je vous souhaite un excellent réveil sur notre antenne. Il est bientôt 4h, l'heure pour moi de vous retrouver avec les grands titres de l'actualité. Puis un retour au trafic, il s'annonce concis, une fois de plus, et c'est évidemment une bonne nouvelle. M Pokora, pour terminer l'heure en musique.

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1: Bonsoir à tous. L'accord de paix tant attendu entre l'Iran et les États-Unis va-t-il intervenir ce dimanche? Donald Trump l'assure sur son réseau social Truth, tout comme le Premier ministre du Pakistan, pays médiateur dans les négociations. Le détroit d'Ormuz sera alors rouvert à tous, avance le président américain. L'uranium enrichi en Iran sera également récupéré par les États-Unis, dit-il. Un timing contredit par Téhéran, qui estime plutôt qu'un accord interviendrait dans les prochains jours et que la question du nucléaire est pour l'heure exclue des pourparlers. La situation au Moyen-Orient, sans doute au cœur des discussions du G7 qui débute en France à Évian ce lundi. Donald Trump doit y rencontrer Volodymyr Zelensky avec d'autres chefs d'État avant un dîner de gala à Versailles mercredi. En marge de la préparation de l'événement, un motard de la gendarmerie en patrouille a été tué hier dans un accident de la route à Fessy, percuté par une voiture. Deux autres militaires ont également été blessés dans cet accident. La pression n'en finit plus de s'accentuer sur Patrick Bruel. Deux nouvelles plaintes pour viol et agression sexuelle ont été déposées à l'encontre du chanteur pour des faits remontant à 2007 et 2012. Mis en examen cette semaine dans quatre autres dossiers pour des faits similaires, Patrick Bruel se dit toujours innocent de l'ensemble des accusations. En France, les arrêts de travail limités à un mois pour une première prescription et deux mois pour une prolongation. Une mesure qui entrera en vigueur à partir de septembre, prévue par la loi de financement de la sécurité sociale pour 2026. Aucune contrainte de durée ne s'imposait jusqu'alors pour les arrêts maladie. On termine avec les sports.
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1: Le Mondial sur le 107.7, c'est en direct 1-0 pour l'Écosse à la mi-temps contre Haïti dans ce match du groupe C à Foxborough. Le vainqueur prendra la tête de sa poule après le nul cette nuit entre le Brésil et le Maroc, un partout. Côté buteur, le Brésilien Vinicius Junior a répondu à l'ouverture du score de Saïbari. Et puis hier soir, la Suisse a été tenue en échec à la surprise face au Qatar, un but partout dans un match comptant pour le groupe B. Et puis on termine avec un mot de rugby et le gros coup du Racing 92. Vainqueur hier soir à Pau 33 à 31 en barrage de top 14. Les Palois sont battus pour la première fois de la saison à domicile. Le Racing se déplacera à Marseille vendredi en demi-finale face au Stade Toulousain pour une demi-finale de gala. Il est 4h passées de 2 minutes, vous êtes bien sur le 107.7. Retour au trafic dans un instant, juste après votre météo. Et dans la lignée de ces dernières journées globalement ensoleillées sur le Grand Ouest, eh bien c'est un nouveau dimanche estival qui s'annonce du côté de la Normandie, du côté du centre, de la Nouvelle-Aquitaine ou encore de l'Occitanie, où les éclaircies brilleront très généreusement. Un beau soleil également attendu dans le Grand Est à Strasbourg dès la matinée. Seule une légère perturbation nuageuse sur l'ensemble de la Nouvelle-Aquitaine viendra perturber un temps bien calme et chaud à l'image des températures au-delà des 30 degrés dans le sud, avec 34 attendus du côté de Bordeaux, près de 33 à Toulouse, 35 à Carcassonne. Sur le quart nord-ouest, c'est un petit peu plus doux, avec 28 à Brest et au Mans, 25 à Paris, 24 du côté de Rouen, 23 à Strasbourg.
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1: 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Et ce nouveau point nous emmène dans le secteur de Périgueux avec une information, un obstacle qui pourrait perturber votre circulation sur l'autoroute A89. Vous traversez la Dordogne en direction de Bordeaux et vous êtes vigilant, kilomètre 109, face à la présence de ce chevreuil écrasé. Vous êtes particulièrement vigilant puisqu'il se trouverait sur voie de gauche. Vous avez deux voies sur votre droite pour vous décaler dans ce secteur. Vous y prêtez attention entre les échangeurs Périgueux Sud et Périgueux Ouest. Partout ailleurs, ça se passe vraiment très bien, toujours aucune difficulté à vous signaler. C'est un dimanche matin vraiment des plus calmes qui se déroulent actuellement sur les autoroutes du Grand Ouest.
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Et vous venez d'écouter Naïka sur le 107.7. Ça se passe toujours aussi bien sur les autoroutes du Grand Ouest. Vous prêtez tout de même attention à ce véhicule qui circulerait à faible allure sur l'autoroute A11 entre Angers et Nantes. Ça vous concerne si vous roulez en direction de Nantes. Attention, une fois passé l'échangeur 19, Beaupréau, Saint-Germain, dans l'ensemble, partout ailleurs, très très peu de difficultés. Je vous retrouve tout de même dans quelques minutes, juste après Vanessa Paradis.

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1: L'infotrafic qui se... En tout cas, vos conditions de circulation qui sont toujours aussi bonnes sur les autoroutes du Grand Ouest, avec une d'excellentes conditions, en particulier sur le quart sud-ouest. Je cherchais tout simplement une expression pour qualifier vraiment la qualité du trafic cette nuit. Si vous roulez du côté de Bordeaux, d'Agen, de Toulouse, de Pau ou de Bayonne, puisque sur cette partie de la France, le trafic est vraiment excellent. On a tout de même une difficulté. Elles sont rares cette nuit et c'est tant mieux. C'est sur l'autoroute A89 dans le secteur de Périgueux. Si vous circulez sur cet axe depuis Lyon direction Bordeaux, attention, dans la traversée de Périgueux, on nous signale toujours un chevreuil écrasé sur voie de gauche au kilomètre 109. Vigilance à l'approche de l'échangeur Périgueux Ouest. Je vous rejoins désormais sur l'autoroute A11 que vous empruntez depuis Paris, en direction de Nantes. Attention, une fois passé Angers, kilomètre 301, toujours un véhicule qui circulerait à faible allure. Votre point de repère, c'est la sortie 19, Beaupréau-Saint-Germain. Une fois passé cette dernière, il faudra commencer à être vigilant, puisqu'une quinzaine de kilomètres plus loin, donc, vous allez peut-être rencontrer ce véhicule qui roulerait plus lentement que vous. Vous êtes vigilant le temps de l'intervention du patrouilleur Cyprien. Restez bien avec nous sur le 107.7 à suivre votre rendez-vous question d'autoroute juste après Michael Bublé. Voici Feeling Good.

0: Et on se sent bien à l'écoute du 107.7. En tout cas, je l'espère. C'était Feeling Good, un classique de Michael Bublé.
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0: Votre question d'autoroute du jour, c'est avec la rédaction du 107.7.
2: Comment compenser l'impact environnemental des travaux de l'autoroute ? Pour chaque projet, tout est mis en œuvre pour réduire le plus possible les conséquences des travaux. Et cela commence bien avant les premiers coups de pelle. Sarah Corpard, de Vinci Autoroute.
3: On évalue différentes variantes. Ce travail de conception et d'analyse est fait par des bureaux d'études spécialisés. Et tout est mixé pour sélectionner la variante, donc la plus optimisée et la moins impactante pour l'environnement.
2: Si la variante choisie doit avoir un impact environnemental, il doit être compensé ailleurs.
3: On va acheter des terrains considérés comme dégradés par les écologues. On va replanter des haies, on va retirer les déchets, suivre ces terrains pendant 30 ans, 50 ans, voire 99 ans, pour vérifier si on a bien obtenu notre plus-value écologique.
2: Et les services de l'autoroute sont suivis de très près sur la question.
3: Tant qu'on n'a pas obtenu nos gains écologiques, les services de l'État nous imposent d'aller compléter les travaux, voire compléter notre surface foncière pour bien vérifier qu'on a bien compensé notre impact lié à la construction du nouveau projet.
2: Par exemple, en 2023, lors de l'élargissement de l'A10 au nord d'Orléans, ce sont près de 80 000 arbres et arbustes qui ont été plantés aux abords des autoroutes A10 et A71.
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0: La Lune avec Christophe Maé pour vous accompagner en musique jusqu'au point trafic de 4h30 où il sera toujours question de ce véhicule qui roulerait à faible allure sur l'autoroute A11 entre Angers et Nantes. Attention, en direction de la Loire-Atlantique, kilomètre 301, vous allez rencontrer le patrouilleur Cyprien qui va peut-être venir sécuriser les lieux si tant est que ce véhicule soit toujours présent. Vous ouvrez l'œil bien sûr, quel que soit votre axe de circulation. C'est Christophe Maé pour la musique.

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1: Toujours très peu d'événements à vous relater sur les axes du Grand Ouest du pays, si ce n'est tout de même l'autoroute A11 où vous connaissez actuellement deux difficultés dans un secteur similaire du côté d'Angers, à commencer par ce véhicule qui roulerait à faible allure sur les voies de l'A11 depuis Angers en direction de Nantes. Attention, ce véhicule a été aperçu pour la dernière fois au kilomètre 301, soit une dizaine de kilomètres avant l'échangeur 20 en Senis. Donc vous êtes vigilant si vous roulez en direction de la Loire-Atlantique. Attention vraiment au moment de dépasser ce véhicule. Et puis on a un véhicule arrêté à Angers dans une bretelle de sortie. C'est la bretelle de sortie Angers Nord numéro 16 dans laquelle se trouverait une voiture à l'arrêt. Kilomètre 264 de l'autoroute pour vous qui tentez de quitter l'autoroute en direction toujours de Nantes. Et puis j'en termine avec un chevreuil écrasé toujours signalé sur les voies de la 89. Je me dirige en votre compagnie du côté de Périgueux. Cette fois, vous traversez la Dordogne en direction de Bordeaux. Attention, kilomètre 109, le patrouilleur Cyril se rend sur les lieux. Partout ailleurs, ça se passe très bien. Globalement, le trafic est d'ailleurs très calme cette nuit, quel que soit votre trajet. Mais vous restez bien vigilant, puisque la tension peut avoir tendance à baisser naturellement quand les conditions sont calmes, comme cette nuit. Et donc, vous ouvrez l'œil, hein, bien sûr, comme vous le rappelle Sylvère Protin. Il est responsable Vinci Autoroute et il chasse cette idée reçue. Les accidents ne se produisent pas plus les jours d'affluence.
2: Les statistiques montrent que 9 accidents sur 10 se passent quand le trafic est fluide. Les gens sont plus attentifs à la circulation quand le trafic est dense. On fait attention à qui on va doubler, on fait attention les personnes qui nous doublent aussi, les distances de sécurité. Et quand le trafic est effectivement plus faible, on a tendance à s'installer confortablement dans son véhicule, être un peu moins attentif à tout ce qui se passe autour de nous.
1: Voilà, je compte sur votre prudence, chers auditeurs, quel que soit l'objet de votre trajet.
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Love Tonight. Belle nuit à l'écoute du 107.7. Il est 4h37. Vous nous rejoignez peut-être à l'instant. Sachez que ça roule toujours très bien sur les autoroutes du Grand Ouest, dans la lignée d'une nuit très calme, tant niveau trafic que niveau météorologique. Il reste une difficulté, un secteur qui concentre les difficultés à cette heure. C'est celui d'Angers dans le Maine-et-Loire, avec notamment un véhicule accidenté, au moins véhicule accidenté, dans la bretelle de sortie Angers-Nord, kilomètre 264 de l'autoroute. Attention si vous circulez en direction de Nantes. Et puis, à une cinquantaine de kilomètres d'Angers, peut-être que vous m'écoutez dans le secteur du Mans, où se déroulent en ce moment même les 24 heures du Mans. Et sachez qu'après un petit peu plus de 12 heures de course, ça y est, la mi-course a été passée cette nuit. C'est une Cadillac, la numéro 12, qui mène la course, une dizaine de secondes devant une BMW et une minute devant une autre Cadillac. Une course toujours très serrée qui doit arriver à son terme à 16 heures, ce dimanche. Le retour de la musique tout de suite avec Julien Doré, suivi d'Amanda Bourneuf.

Une petite respiration musicale avec Amanda Bourneuf. Avant d'écouter le titre Back to Life pour vous emmener jusqu'au point trafic de 4h46, le temps pour moi de m'adresser à vous qui m'écoutez au volant d'un véhicule électrique. Puisque vous le savez certainement, vous pouvez recharger votre véhicule sur l'autoroute, sur les aires de service, celle où vous trouvez des boutiques. Mais sachez également que vous pouvez recharger votre véhicule sur certaines aires de repos, des aires qui sont indiquées avec le logo voiture électrique pour vous permettre naturellement de vous repérer. Et c'est le cas par exemple sur l'autoroute A10, si vous circulez entre Tours et Bordeaux. Sachez qu'en direction de Tours, par exemple, vous avez l'aire des 100 Septiers au kilomètre 303, non loin de Poitiers. Toujours direction Tours, 30 km plus loin, vous avez l'aire des Chagnas. Et puis dans l'autre sens, une fois que vous avez passé Niort, en direction de Bordeaux, vous avez l'aire de Saint-Palais-Ouest. Au total, vous avez une dizaine, même quinzaine d'aires de repos pour vous recharger. Et puis vous avez une dizaine d'aires également à votre disposition sur l'autoroute A11 entre Paris et Nantes, ou encore quelques aires sur l'A71. N'hésitez pas à bien sûr être vigilant pour vous renseigner sur les aires de repos disponibles pour vous. Allez, retour au trafic, c'est dans un instant, restez bien avec nous.

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1: À l'image de cette nuit que nous passons ensemble, chers auditeurs, je n'ai que très peu d'informations trafic à vous révéler à 4h47. En fait, un seul secteur concentre les difficultés à cette heure, c'est celui d'Angers sur l'autoroute A11 entre Paris et Nantes. En direction de Nantes, vous êtes vigilant à Angers. Si vous tentez de quitter l'autoroute par la bretelle, à la sortie, plutôt Angers Nord, numéro 16, puisqu'un accident se serait produit dans cette bretelle de sortie, le dépanneur est en intervention. Toujours sur l'autoroute A11, toujours en direction de la Loire-Atlantique, vous circulez non loin de l'échangeur 20 en Cénis, et un véhicule aurait été aperçu dernièrement au kilomètre 301. Il peut bien sûr avoir progressé quelque peu depuis. En tout cas, à compter de l'échangeur Beaupré au Saint-Germain, vous êtes vigilant en direction d'Ancigny et de Nantes pour ne pas vous laisser surprendre face à ce véhicule qui roulerait à faible allure. Le patrouilleur Cyprien est toujours en intervention dans les lieux. Voilà, partout ailleurs, ça se passe toujours très très bien, une nuit bien calme. Vous n'oubliez pas pour autant de faire des pauses. Dès que vous sentez la fatigue vous gagner un petit peu, vous n'hésitez pas, vous marquez la pause quelques minutes, prendre simplement un bon café ou bien passer un petit peu de temps en famille ou vous étirer. Quelques conseils très simples mais qui peuvent faire toute la différence pour rouler en sécurité. Votre rendez-vous cinéma, c'est à voir dans un instant. Thierry Chaise du magazine Première nous parlera notamment d'un documentaire réalisé par l'acteur Jérémy Régnier. Un film personnel autour du deuil de son ami, l'acteur Gaspard Ulliel. Les détails à suivre après Run DMC et Jason Nevins. Voici It's Like That.

0: Et tout de suite, votre rendez-vous cinéma, c'est à voir. Yvan Mouton est avec Thierry Chaise, rédacteur en chef du magazine Première.
1: Deux films d'action sélectionnés par Thierry cette semaine. On commence par un documentaire. Il est signé Jérémy Régnier. Il se déroule en Arctique et il s'intitule D'un monde à l'autre, Thierry.
2: Ouais, je vois, j'ai été bouleversé par ce documentaire qui naît d'une tragédie. Jérémy Régnier était un ami très proche, même s'il ne l'exposait pas au grand public, parce que c'est quelqu'un de plutôt taiseux et discret, de Gaspard Ulliel. Et la mort soudaine de Gaspard Ulliel, cet accident de ski, a fait que ça l'a plongé vraiment dans une dépression. Il est parti vivre en Espagne, isolé de sa famille, et un jour, il a vu sur Instagram des vidéos d'un explorateur qui s'appelle Loury Lag. Ils ont commencé à échanger. Jérémy Régnier lui a confié ce qu'il vivait. Loury Lag lui a dit « Écoute, moi je pense que pour t'en sortir, tu devrais m'accompagner dans une de mes expéditions. Et pourquoi pas venir filmer, ça te changerait l'esprit. » C'est le récit de ce documentaire qui est à la fois le récit de ce voyage épique, parce que lui n'est pas préparé à aller dans des conditions inhumaines au sens premier du terme. Et tout ça, avec en voix off, eh bien, des textes qu'il a écrits où il évoque Gaspard Ulliel, son amitié, la difficulté de faire son deuil.
3: Un matin, mon téléphone a sonné. J'ai décroché. Et le monde s'est écroulé. Tu étais parti. Toi, mon meilleur ami.
2: Et ce mélange des gens-là se fait absolument merveilleusement. Ça dure 1h15, il n'y a pas une minute à couper. Moi, j'ai été vraiment très ému, inquiet pour lui. Ce qu'on m'aurait dit, c'est qu'on a retrouvé une vidéo de Jérémy Régnier qui est mort sur place. J'aurais pas été surpris. Non, c'est assez troublant, ce film, mais c'est très beau.
1: De l'action toujours, mais boosté cette fois par les arts martiaux. Votre deuxième choix se porte sur un film asiatique intitulé The Furious.
2: Ah oui, alors l'action tient sur... Allez, je peux le résumer, c'est un ticket de métro, quoi. Il y a un journaliste et puis un homme muet dont la petite fille vient d'être enlevée qui enquête sur un réseau de trafiquants d'enfants. Ce qui se passe est vraiment ultra spectaculaire parce que si vous aimez les combats, les arts martiaux, toutes les stars du genre se sont donné rendez-vous. Il y a 1h53, on est scotché à son fauteuil. On comprend pourquoi ça s'appelle un art martial. et ce film rend hommage aux arts martiaux.
1: Un justicier donc à la recherche de sa fille dans The Furious et l'aventure à moins 50 degrés dans D'un monde à l'autre. Les deux films sont en salle cette semaine, à retrouver également dans le magazine Première et sur première.fr.
0: 4h55 et on vit actuellement les toutes dernières minutes du match du groupe C au Mondial Nord-Américain entre Haïti et l'Écosse. Et si vous souhaitez connaître peut-être le résultat final si ce match est fini d'ici là, eh bien rendez-vous dans quelques minutes pour les grands titres de l'actualité où il sera bien sûr question de football, mais pas que. Nous parlerons également de l'actualité nationale et internationale avant le retour à vos conditions de circulation qui s'annoncent une nouvelle fois concis avec toujours un trafic très fluide sur le Grand Ouest. Voici Lynn.

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1: Bonjour à tous. Donald Trump l'assure, les États-Unis et l'Iran signeront aujourd'hui un accord de paix au Moyen-Orient et le détroit d'Ormuz rouvrira dans la foulée. Le Pakistan affirme également qu'une signature est prévue ce dimanche. Un optimisme contredit par Téhéran. Le porte-parole de la diplomatie iranienne affirme qu'un potentiel accord n'interviendrait pas avant quelques jours sans préciser de date. La situation au Moyen-Orient très certainement au menu des discussions du G7 qui débute en France à Évian ce lundi. Au programme notamment une réunion de travaille avec Donald Trump et Volodymyr Zelensky avant un dîner de gala à Versailles mercredi. En marge de la préparation de l'événement, un motard de la gendarmerie a été tué hier dans un accident de la route à Fessy après avoir été percuté par une voiture. L'enseigne de ménage Shiva face à la justice. Une enquête a été ouverte à Paris pour travail dissimulé après une plainte de 3 agents de ménage qui dénoncent un lien de subordination dans leur rapport à Shiva. En cause, le recours systématique de l'entreprise à des contrats courts, des menaces au travail ou encore l'obligation pour les salariés d'être géolocalisés dans l'exercice de leur profession. Et puis en bref, un apnéiste d'une trentaine d'années est décédé hier dans l'archipel des Glénans dans le Finistère. Le plongeur qui participait à une chasse sous-marine en groupe a été retrouvé inconscient 2 heures après le signalement de sa disparition. Place au football.
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1: Et l'Écosse touche au but dans le groupe C. Les Écossais mènent toujours 1-0 à quelques minutes de la fin du match contre Haïti, dans une rencontre disputée à Foxborough dans le Massachusetts. Plus tôt cette nuit, le premier choc de ce mondial, toujours dans le groupe C, a accouché d'un match nul 1-1 entre le Brésil et le Maroc. Et puis hier soir, le Qatar a créé la surprise en accrochant la Suisse 1-1 dans le groupe B. Un mot de rugby pour conclure. Qualification du Racing 92 pour les demi-finales du championnat de France de top 14. Les Franciliens ont remporté leur barrage à Pau hier soir, 33-31. La première défaite des Palois à domicile cette saison. Le Racing défiera Toulouse vendredi en demi-finale. Il est 5h, passé de 2 minutes. Excellent réveil à l'écoute du 107.7. Restez avec nous, le trafic arrive à suivre juste après la météo. Avec un temps qui fera toujours largement place au soleil et aux éclaircies ce dimanche sur le Grand Ouest, de la Normandie à l'Occitanie, en passant par le centre, les éclaircies brilleront dès la matinée. Seule une perturbation nuageuse sur l'ensemble de la Nouvelle-Aquitaine et quelques vents localement sur le Limousin et le Poitou-Charentes viendront perturber un climat bien calme, à l'image d'un temps ensoleillé également du côté de Strasbourg. Côté température, des maximales relativement élevées du côté du sud, avec 32 degrés attendus à Bayonne et Tarbes, 33 à Périgueux et Toulouse, 34 à Bordeaux et Cahors, et puis un petit peu plus d'eau sur le quart nord-ouest avec 23 à Strasbourg, 24 à Rouen, 25 à Paris, 28 du côté de Brest et du Mans, jusqu'à 30 à Vierzon.
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1: Et difficile de vous présenter un point trafic plus concis à 5h03. D'excellentes conditions de circulation sur le Grand Ouest du pays. Pour preuve, il n'y a aucune difficulté à 7h. Seul un véhicule en panne dans une bretelle d'entrée de l'autoroute A62 entre Bordeaux et Toulouse. Si vous roulez en direction de Toulouse, dans la bretelle d'entrée Valence d'Agen au kilomètre 149, c'est le lieu où on nous confirme toujours ce véhicule en difficulté. Par ailleurs, il n'y a vraiment aucune difficulté partout ailleurs. Vous circulez dans de très bonnes conditions à 5h passées de 3 minutes. Je vous rappelle simplement cette zone de travaux dans le secteur de Brive-la-Gaillarde. Si vous arrivez depuis Paris sur l'autoroute A20 en direction de Toulouse, dans la traversée de Brive, vous ne pourrez pas accéder à l'autoroute A89 en direction de Bordeaux, puisque la bretelle d'entrée est fermée pour y effectuer des travaux dans les prochaines semaines. Conséquence, vous êtes dévié par le réseau secondaire et la solution la plus simple pour vous, c'est de quitter l'autoroute par l'échangeur Obja, puis d'emprunter le réseau secondaire. Secondaire donc, afin de récupérer la 89 par l'entrée Brive-Ouest.
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Marie-Sara, c'est une nouveauté, Can Feel It. Et vous aussi sur la route, vous pouvez peut-être ressentir à quel point le trafic est calme et fluide sur les autoroutes du Grand Ouest. Vous n'êtes toujours que peu nombreux sur les autoroutes à cette heure et ben conséquence en général, ça se passe plutôt bien et c'est le cas actuellement, vraiment pas de difficulté à vous rappeler. Je vous retrouve quand même pour un point détaillé dans quelques minutes, juste après Electric Light Orchestra avec un titre intitulé Evil Woman.

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1: De Paris à Bayonne, de Nantes à Toulouse, quel que soit l'axe que vous empruntez, toujours d'excellentes conditions de circulation ce dimanche matin. Alors vous pensez quand même à effectuer la pause régulièrement, même si le jour commence à se lever, que la visibilité bien sûr augmente. La fatigue, elle, peut toujours subvenir à tout moment. N'hésitez pas à utiliser l'une de vos très nombreuses aires de repos à votre disposition sur tous les axes du Grand Ouest du pays. Je vous rappelle simplement ce seul véhicule arrêté dans une bretelle d'entrée sur l'autoroute A62 entre Bordeaux et Toulouse. Pour vous qui roulez en direction de la Ville Rose, kilomètre 149 dans l'échangeur Valence-d'Agen, un dépannage est en cours pour ce véhicule. Attention donc pour la sécurité du patrouilleur. Partout ailleurs, toujours aucune difficulté. La semaine dernière, dans votre Mobilimag, nous révisions les règles pour bien attacher les enfants en voiture. Cette semaine, place à nos animaux de compagnie. Comment bien voyager avec eux, notamment en les attachant, ce que plus d'un conducteur sur deux ne fait pas, comme vous l'entendrez juste après la musique. Voici le titre « Shoot Your Gun ».

0: Attachez-vous votre animal quand vous prenez la route. C'est le sujet de votre Mobilimac du jour avec Périne Martin.
1: Harnais, cage, filet, ceinture, sac de transport, tout existe pour voyager en toute sécurité avec son animal de compagnie. Et même des sièges auto, comme ceux installés pour les enfants. Ils sont très chers, certes, mais vont jusqu'à subir des crash tests pour tester leur robustesse. C'est le cas de ceux de la marque Tavopet, dont Maud Arovigno est porte-parole.
2: On sait qu'en France, il n'y a pas vraiment de réglementation spécifique pour les animaux de compagnie en voiture. Il y a seulement l'obligation, on va dire, de ne pas gêner la conduite pour le conducteur, etc. Mais voilà, il n'y a pas vraiment de règles précises. Donc nous, on essaie d'apporter vraiment ce système de protection supplémentaire qui va faire en sorte que l'animal est vraiment protégé dans son habitacle et ne sera pas un projectile et dangereux pour les autres, mais aussi pour lui-même.
1: Un projectile, oui, vous avez bien entendu, en cas d'accident, votre chat, votre chien non attaché peut être projeté tel une charge. D'ailleurs, une personne sur deux ayant vécu un accident de la route avec son animal finit par lui installer un système de retenue. Encore faut-il que l'animal l'accepte.
3: Alors là, il faudrait y aller de manière positive. Là, ça sert à rien de brusquer son chien, on est en train de lui apprendre quelque chose de nouveau.
1: Guillaume est éducateur canin, superdoggy41 sur Instagram.
3: Avant de l'attacher à la voiture, si ça n'a jamais été le cas, je suppose qu'il va falloir lui mettre un petit harnais. Donc déjà, lui apprendre qu'est-ce qu'un harnais, donc par exemple avec des friandises, lui apprendre à mettre la tête dans le harnais, etc. Ensuite, à remonter gentiment dans la voiture, surtout s'il y a eu un traumatisme, peut-être qu'il peut réassocier la voiture à quelque chose de négatif et du coup être stressé au niveau de la voiture. Dans ce cas-là, il faut faire du coup la désensibilisation et pour ce faire, il faut le prendre, le mettre dans la voiture, réassocier la voiture à quelque chose de positif. Donc par exemple avec des friandises, puis ensuite le refaire descendre pour lui montrer que t'as vu, t'es monté, c'est passé quelque chose de bien, donc maintenant tu peux repartir et il n'y a aucun moment négatif dans tout ça. Et recommencer plusieurs fois avec des durées un peu plus longues. Puis ensuite on réintroduit gentiment, par exemple l'attache, donc admettons il a une ceinture, donc on rattache au harnais à la ceinture de sécurité et on augmente pareil la durée pendant 5 minutes, on fait ça. Ensuite pendant 10 minutes, pendant 20 minutes, ensuite on refait la même chose, mais cette fois on va en voiture, on va faire un petit tour en voiture quand t'es attaché et recommencer plusieurs fois avec des durées un peu plus longues.
1: L'habituer, toujours faire des tests avant d'engager un long voyage. Vous avez maintenant les clés pour voyager en toute sécurité.
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0: Et peut-être voyagez-vous actuellement avec votre animal d'ailleurs, et bien vous connaissez désormais les règles de sécurité à appliquer pour circuler en toute sécurité. En tout cas, le trafic s'écoule toujours aussi bien sur les axes du Grand Ouest. Nous sommes encore ensemble, jusqu'à 6h, à l'issue de laquelle je laisserai la main à l'excellente Florence Dolly pour vous accompagner. Pour l'heure, nous avons encore quelques points trafic ensemble, à commencer par celui de 5h29 après la musique de Manon Lisa et Portiched.
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1: Un seul secteur concerné par une information trafic à 7h, c'est l'autoroute A10 que vous empruntez depuis Paris direction Bordeaux. Au départ de la région parisienne, kilomètre 13, on nous signale, confirme même, un véhicule arrêté sur la bande d'arrêt d'urgence. A priori, pas de gêne direct au trafic, mais vous restez vigilant, vous respectez bien le corridor de sécurité, surtout à hauteur de l'échangeur numéro 6 d'Ourdon. Quelques kilomètres avant d'arriver sur cet échangeur, c'est là que vous allez rencontrer ce véhicule arrêté. Et puis tiens, j'apprends que dans le même secteur, kilomètre 12, donc très légèrement en amont, un chevreuil écrasé se trouverait sur la chaussée. Attention bien sûr à éviter non seulement cet obstacle, mais également le véhicule arrêté quelques mètres plus loin. Partout ailleurs, et bien ça se passe toujours aussi bien en ce dimanche matin. Vous circulez dans d'excellentes conditions de circulation, notamment autour des grandes agglomérations, que vous rouliez à Nantes, à Bordeaux ou encore Toulouse. Pas de difficulté à cette heure.
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Un petit peu de flûte pour vous accompagner, ça fait du bien. À 5h37, on se réveille tranquillement à l'écoute du 107.7. Ça se passe toujours très très bien sur les autoroutes du Grand Ouest. Si vous vous réveillez peut-être d'une pause sur une aire d'autoroute, déjà vous avez bien eu raison de marquer un petit temps d'arrêt pour repartir avec toute la vigilance nécessaire. Et puis le plus important, vous allez repartir au cœur d'un trafic fluide et calme, quel que soit l'axe que vous empruntez. Une seule difficulté avec un véhicule arrêté sur les voies de l'autoroute A10 dans le sens Paris-Bordeaux, kilomètre 12, une dizaine de kilomètres avant le péage de Saint-Arnoult en région parisienne. On y revient en détail dans quelques minutes après Raphaël et Michael Jackson.

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1: Les points trafic se suivent et se ressemblent sur les autoroutes du Grand Ouest. Ça roule toujours très bien en ce dimanche matin, décidément bien calme, quel que soit l'axe que vous empruntez. Je pense à vous, notamment du côté du Sud-Ouest, que vous rouliez en Occitanie ou sur une bonne partie de la Nouvelle-Aquitaine. Des secteurs vraiment dénués de ralentissements et de difficultés cette nuit. Vous restez vigilants, bien sûr, cela peut arriver à tout moment. Loin de moi, l'idée de vous faire peur, bien sûr, mais on ne sait jamais, un animal peut traverser les voies notamment, donc attention, bien sûr, à bien ouvrir l'œil et le plus important, respecter les limitations de vitesse. Une seule difficulté, allez tout de même à vous signaler, sur l'autoroute A10, je vous rejoins non loin de Paris. Vous quittez la région parisienne en direction de Nantes, de Clermont-Ferrand ou encore de Bordeaux, kilomètre 13 de l'autoroute, 10 km avant le péage de Saint-Arnaud. Vous prêtez attention à un véhicule arrêté sur la bande d'arrêt d'urgence. C'est véhicule, oui, arrêté sur une bande d'arrêt d'urgence, protégé par un patrouilleur présent sur les lieux. En tout cas, vous devez bien serrer sur la gauche, respecter ce qu'on appelle le corridor de sécurité. Donc, laissez une voie entre vous et ces deux véhicules arrêtés. Kilomètre 12, c'est 7 km avant l'échangeur numéro 10 d'Ourdan. Mis à part cette difficulté, ça roule très bien. Votre rendez-vous Play Replay, c'est dans un instant. Et coup de projecteur sur House of the Dragon, la série événement très attendue du début de l'été. L'univers de Game of Thrones fait son retour avec une saison 3 très attendue par les fans. Les détails à suivre juste après le titre Food for Thought, un titre de UB40.

0: Votre rendez-vous Play Replay et comme prévu, coup de projecteur sur la nouvelle saison de House of the Dragon. C'est avec vous, Mathilde Ferrière.
1: House of the Dragon raconte l'histoire de la maison Targaryen, une grande famille qui règne sur le royaume de Westeros et dont les rivalités internes vont peu à peu fragiliser le pouvoir.
2: Rhaenyra approche. Tu n'es plus en sécurité ici.
3: Tu détiens désormais un pouvoir qu'aucun homme n'a jamais possédé. Tu seras souveraine d'un empire imprenable, Rhaenyra. Et nos enfants y régneront pour les siècles des siècles.
1: Cette saison 3, les tensions atteignent un nouveau seuil. La guerre de succession, connue sous le nom de Danse des Dragons, s'intensifie. Les alliances se font et se défont, les choix se durcissent et chaque décision entraîne des conséquences durables.
4: Il ne tient qu'à vous de décider ce que vous voulez tirer de cette guerre.
2: Leur défaite est inévitable. Nous reprendrons la ville sans verser plus de sang.
1: Cette nouvelle saison adapte toujours le roman Feu et Sang de George R.R. Martin et met en scène l'un des affrontements les plus sanglants de l'histoire de Westeros, opposant les Targaryens à la Triarchie, alliance des cités libres.
5: Les Targaryens sont une lignée sauvage.
6: Nous agissons dans un dessein sacré pour rétablir le roi légitime.
7: N'avez-vous pas aussi trahi votre reine? Faites venir Aegon, l'usurpateur, devant moi.
1: Préquel de Game of Thrones, House of the Dragon saison 3, c'est à découvrir dès le 22 juin sur HBO Max.
0: 5h52, vous êtes bien sur le 107.7, vous restez avec nous. Le retour à vos conditions de circulation, c'est dans quelques minutes, juste après les grands titres de l'actualité à 6h. Le temps pour vous de repartir en musique avec Bruno Mars ou encore Mike and the Mechanics. Excellent trajet.

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1: Bonjour à tous. À la une, Washington et Téhéran plus proches que jamais d'un accord selon Donald Trump. Le président américain affirme qu'un protocole d'accord doit être signé ce dimanche, tout comme les autorités pakistanaises qui évoquaient hier un accord bipartite dans les 24 prochaines heures. Donald Trump affirme également que le détroit d'Ormuz sera rouvert dans la foulée des négociations. Un optimisme douché par Téhéran qui exclut la signature d'un accord dès ce dimanche. Donald Trump attendu également mardi en France pour le sommet du G7 à Évian. Le président américain doit notamment prendre part à une réunion de travail commune avec Volodymyr Zelensky avant un dîner mercredi soir à Versailles avec Emmanuel Macron. En Haute-Savoie, un gendarme à moto qui participait à une mission de sécurisation du G7 a été tué hier, percuté par une voiture. Toujours en France, les nouvelles accusations de viol et d'agression sexuelle n'en finissent plus contre Patrick Bruel. Deux nouvelles plaintes ont été déposées hier contre le chanteur pour des faits remontant à 2007 et 2012. Mis en examen mercredi dans quatre autres dossiers pour viol et agression sexuelle, Patrick Bruel continue de clamer son innocence. Pour lui, 2027 a commencé dès hier. Raphaël Glucksmann a tenu son premier grand meeting à Aubervilliers en Seine-Saint-Denis. Devant près de 4000 personnes, le probable candidat place publique à la présidentielle, pas encore officiellement déclaré, appelle les socialistes et les écologistes à s'unir à ses côtés pour gagner l'an prochain, dit-il, notamment contre Jean-Luc Mélenchon. On passe au sport.
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1: Et le premier choc du mondial entre le Brésil et le Maroc a accouché cette nuit d'un match nul à un but partout. Les deux équipes sont devancées dans le groupe C par l'Écosse qui s'est imposée quelques heures plus tard 1-0 contre Haïti. Et puis autre résultat surprenant dans le groupe B, la Suisse a été accrochée un partout par le Qatar. Et puis on termine avec un mot de basket, les New York Knicks, nouveaux champions NBA, leur premier titre depuis 1973. Les New Yorkais ont remporté cette nuit les finales 4 matchs à 1 face aux San Antonio Spurs de Wembanyama, en s'imposant dans le match 5 qui est disputé au Texas, 94 à 90. 6 heures passées de 2 minutes, excellent réveil à l'écoute du 107.7. L'actualité vous sera présentée dans une heure par Florence Dolly. Pour l'heure, place à vos conditions de circulation, à suivre juste après votre météo. Et l'été se rapproche petit à petit et ça se ressent sur le grand ouest du pays avec encore de très belles conditions météorologiques ce dimanche, marquées par de très belles éclaircies dès la matinée sur l'ensemble du grand ouest. À noter tout de même une perturbation nuageuse sur la majorité de la Nouvelle-Aquitaine, mais les éclaircies vont se renforcer dans l'après-midi, y compris dans le grand est à Strasbourg, pour nous offrir des températures dignes d'un mois de juillet avec des maximales de 32 degrés à Niort et Bayonne, 33 à Périgueux, Toulouse et Castres ou encore 34 à Bordeaux. Et puis légèrement plus doux sur le quart nord-ouest. Vous compterez 23 à Strasbourg, 25 à Paris, 27 du côté d'Alençon.
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1: L'infotrafic à 6h03, marqué par quelques difficultés. Tout au plus, dans l'ensemble, vous avez passé une nuit très calme hein, sur les autoroutes du Grand Ouest si vous étiez avec nous. Là, on a quand même quelques difficultés, notamment du côté de l'A11 et d'Angers. Si vous traversez Angers sur cette autoroute en direction de Nantes, vous serez vigilant kilomètre 261 au niveau de l'échangeur 15 Angers-Centre, puisqu'il y aurait quelques obstacles dont j'ignore encore la nature, mais ces obstacles se trouveraient sur l'ensemble des voies de circulation. Attention à bien adapter votre vitesse à l'arrivée sur cette difficulté. Autre difficulté sur l'A85 que vous empruntez peut-être depuis Angers, justement en direction de Vierzon, que vous rouliez en direction du centre ou en direction d'Angers, vous ouvrez l'œil au kilomètre 129, puisqu'une alerte au chevreuil est toujours de vigueur entre les échangeurs Saint-Aignan-sur-Cher et 11 Bléré. Et puis dernière difficulté à noter du côté de l'autoroute A87 cette fois. Encore une fois, nous parlons d'Angers, puisque vous empruntez peut-être cette autoroute depuis Angers. Si vous roulez en direction de La Roche-sur-Yon, vous êtes attentif au kilomètre 87 face à la présence signalée d'un animal écrasé sur la voie de droite juste avant la bifurcation avec l'autoroute A83. Prudence notamment pour la sécurité de l'homme en jaune Jérôme qui se rend sur les lieux. Partout ailleurs, eh bien c'est un dimanche matin très calme pour l'heure sur les autoroutes du Grand Ouest, en particulier sur le quart sud-ouest où je n'ai aucune difficulté à vous rapporter.
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1: 6h passées de 4 minutes et en ce week-end des 24 heures du Mans, elle ne roule pas aussi vite. Je vous rassure que les bolides qui courent actuellement, mais elle est bien présente dans le studio et à l'heure pour vous accompagner, c'est Florence Dolly. Bonjour Florence.
3: Bonjour Julien. Sachez que je respecte toujours les limitations de vitesse. C'est ce qu'il
1: bien
3: faut
1: évidemment.
3: D'ailleurs que vous fassiez sur la route. Merci Julien et bravo pour ces trois nuits, je crois, aux côtés des automobilistes. Je prends donc le relais. Les jours se suivent et se ressemblent puisque j'étais déjà en matinale hier. Et je vais vous reparler de vos conditions de circulation dans 10 minutes. Julien, qu'est-ce qu'on écoute ? Je crois que vous aimez beaucoup.
1: Un beau programme avec Ariana Grande, tout à fait.

une nouveauté pour vous accompagner sur la route. Allez, on poursuit avec un petit classique signé Jean-Jacques Goldman, puisque tu pars. Rendez-vous juste après pour l'infotrafic.

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1: L'infotrafic à 6h16 en ce dimanche matin. Tous les voyants sont au vert. Globalement, ça se passe bien. Je vous accompagne sur toute la moitié ouest du pays, depuis l'Espagne, depuis Bayonne, jusqu'à Paris, en passant par Toulouse, Bordeaux, Niort, Orléans, Tours, Nantes ou encore Angers. Voilà, globalement, les choses se passent bien. Simplement, on va partir dans le secteur de Toulouse. Pour vous qui circulez sur l'A64 au sud de Toulouse, vous souhaitez emprunter la sortie 38 Oncopole. Il y a une voiture accidentée sur le bord des voies dans cette bretelle de sortie. Donc soyez très vigilants, ralentissez bien si vous souhaitez l'emprunter. Sortie 38 Oncopole de l'A64 pour vous qui cherchez à rejoindre le périphérique toulousain. On remonte plus au nord du côté de l'A71. Nous partons en Sologne. Pour vous qui circulez sur cette autoroute qui relie Orléans au Massif Central, un chevreuil a été repéré sur le bord des voies tout à l'heure, aux alentours du kilomètre 142. Nous sommes au niveau de la sortie 3, la mode Beuvron. Donc méfiance dans ce secteur, il serait peut-être sur le talus et il pourrait traverser les voies à tout moment. Le patrouilleur Benoît est en train de se rendre sur place. Et puis dernier chevreuil repéré du côté de la 85. Nous sommes sur cette autoroute qui relie Angers à Vierzon en passant par Tours. Dans la portion entre Tours et Vierzon, ce chevreuil a été repéré tout à l'heure entre la sortie 11 Bléré et la sortie 12 Saint-Aignan-sur-Cher, aux alentours du kilomètre 129. C'est pareil, il pourrait se trouver sur le talus. Donc méfiance s'il vous plaît, un patrouilleur va se rendre sur place. Allez, à suivre votre rendez-vous conso avec notre partenaire, l'association de consommateurs Que Choisir Ensemble. On va parler des voitures électriques et notamment des bornes de recharge électriques. Charles Dodon sera avec Lucille Buisson, chargée de mission au sein de l'association Que Choisir Ensemble.

Pascal Obispo et Icar, extrait de son dernier album Héritage, un album de duo, donc pour vous accompagner ce dimanche matin. Ça se passe bien sur votre trajet. N'oubliez pas de faire la petite pause si vous êtes levé tôt comme moi, hein, si ça fait 2 heures que vous roulez. La pause au moins toutes les 2 heures, vous avez des heures de service et de repos tous les quarts d'heure sur le réseau, peut-être pour prendre un petit café ce dimanche matin, ça peut faire du bien. Color Blast pour la suite de la musique, Aretha Franklin également. Aretha Franklin, et on se retrouve juste après 6h30 pour l'infotrafic, je vous disais, ça se passe bien.

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1: L'infotrafic à 6h31, quelques infos à vous donner et on va partir dans le secteur de Toulouse. Pour vous qui circulez sur l'A64 en direction du périphérique toulousain, vous souhaitez emprunter la sortie 38 Oncopole. Il y a une voiture accidentée dans cette bretelle de sortie. Vous verrez que le patrouilleur est sur place. Il a neutralisé la bande d'arrêt d'urgence qui est assez étroite hein, dans cette bretelle de sortie. Donc surtout, vous ralentissez bien. Sortie 38 Oncopole de l'A64 à l'approche du périphérique Toulouse. Tiens, on va rester sur cette autoroute A64. Pour vous qui roulez depuis Toulouse en direction de Bayonne, vous êtes à l'approche de Bayonne dans l'aire de service de Hastingues Nord, kilomètre 30. Il n'y a plus de distribution de carburant pour les voitures. Il reste du diesel pour les poids lourds. Donc anticipez bien, si vous avez besoin de vous ravitailler en carburant, il faudra vous arrêter 50 km avant sur l'aire de service de Lac-Audejos Nord. On va repartir du côté de Toulouse avec cet animal, ce chevreuil errant qui m'a été signalé tout à l'heure à l'est de Toulouse. Ça vous concerne pour vous qui circulez sur l'autoroute A68 qui relie Toulouse à Albi. Au niveau de la bifurcation entre l'A68 et l'A69, c'est là que ce chevreuil a été repéré tout à l'heure. Donc méfiez-vous, il pourrait traverser les voies dans ce secteur. Allez, on remonte bien plus au nord désormais du côté de l'A85. Nous sommes en région Centre-Val de Loire. Pour vous qui circulez sur cette autoroute qui relie Angers à Vierzon en passant par Tours, dans la portion entre Tours et Vierzon, dernier chevreuil signalé du côté du kilomètre 129, plus précisément entre la sortie 11 Bléré et la sortie 12 Saint-Aignan-sur-Cher. Vous levez le pied.
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1: L'engouement pour les voitures électriques ne faiblit pas. Rien qu'au mois de mai, les ventes ont bondi de plus de 60% par rapport à l'an dernier. Les bornes de recharge se multiplient en ville comme dans les villages, mais sur les prix, il reste des efforts à faire. Selon l'association de consommateurs Que Choisir Ensemble, vous saurez tout dans votre rendez-vous conso dans quelques minutes.

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0: Là, c'est à votre rendez-vous conso. Charles Dodon est avec Lucille Buisson, chargée de mission au sein de l'association Que Choisir Ensemble.
1: Bonjour Lucille Buisson.
2: Bonjour.
1: On le voit sur la route, on l'entend aussi, hein, il y a de plus en plus de véhicules électriques qui circulent en France et ça marche notamment parce qu'il y a de plus en plus de bornes de recharge. Mais tout n'est pas parfait et vous pointez du doigt certains obstacles rencontrés par les usagers.
2: Oui, le déploiement des bornes est aujourd'hui au rendez-vous, plus 130% entre 2022 et 2025, donc c'est impressionnant. Le réseau français est un des meilleurs réseaux d'Europe. En revanche, ça pêche encore en matière d'inégalité territoriale, mais aussi en habitat collectif, où seuls 6% des parkings sont équipés. Et aujourd'hui, c'est un vrai manque, puisque 80% de la recharge se fait à domicile.
1: Il y a aussi encore un problème de fiabilité avec des bornes qui sont hors service.
2: Oui, c'est quelque chose qu'on constate depuis plusieurs années et qui n'évolue pas trop. Mais le principal problème que l'on a détecté, ce sont les prix. Les personnes qui n'ont jamais conduit de véhicule électrique ne s'en rendent pas forcément compte, mais on est assez loin du fonctionnement de l'essence et du diesel. C'est-à-dire que le prix que vous allez payer sur une borne est dépendant du badge que vous allez utiliser. Et donc sur une même borne, pour le même service, la même quantité d'énergie rechargée, vous allez payer des prix différents. Et on a pu constater notamment sur les bornes urbaines des écarts de plus de 100% en comparant dans notre cas 8 opérateurs de badge qui sont les principaux du marché.
1: Et d'ailleurs le prix qu'on paye, on le découvre finalement après avoir rechargé son véhicule ?
2: On n'est pas sur le modèle pompe à essence, ce n'est pas un prix affiché, un paiement par carte bancaire. Donc vous allez payer un prix qui peut être composé de différentes choses. Des frais de stationnement, des frais à la minute, des frais de session. Et en fait, vous allez connaître le prix final seulement une fois que vous avez rechargé votre véhicule. Et donc, ça peut amener à des très mauvaises surprises et on a des témoignages en ce sens.
1: Et l'association Que Choisir Ensemble réclame notamment l'affichage des prix.
2: Oui, tout à fait. Tout d'abord, un affichage, ce qui semble assez logique. Une harmonisation des prix également pour se concentrer sur les frais au kilowattheure rechargé, à l'énergie rechargée, le paiement par carte bancaire. Mais également, à notre sens, c'est essentiel au vu de l'opacité actuelle, une carte publique du type carburant.gouv qui référencerait l'ensemble des prix pour qu'enfin le consommateur puisse s'y retrouver.
1: Les bornes de recharge électrique, l'association Que Choisir Ensemble propose plusieurs pistes pour faire mieux. Merci Lucille Buisson.
2: Merci à vous.
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1: Et pas beaucoup d'évolution concernant l'infotrafic ce dimanche matin. Une intervention toujours en cours dans une bretelle de sortie au sud de Toulouse. Ça vous concerne. Pour vous qui circulez sur l'A64 en direction du périphérique toulousain, vous souhaitez emprunter la sortie 38 Oncopole. Eh bien, dans cette bretelle de sortie, il y a une voiture accidentée qui est en train d'être dépannée et qui va bientôt être évacuée par le dépanneur. On est sur la fin de cette intervention. Il y a encore du monde sur place, notamment le patrouilleur. Donc, merci de penser à sa sécurité. Il est sur le bord des voies. Il est en train de mettre en place des cônes de chantier. Donc voilà, ralentissez bien si vous souhaitez emprunter cette sortie 38 Oncopole de l'autoroute A64 en direction du périphérique toulousain. On reste à Toulouse, à l'est de Toulouse. Toujours ce chevreuil repéré tout à l'heure du côté de l'A68. Cette autoroute qui relie Toulouse à Albi, au niveau de la bifurcation avec l'A69, c'est là que ce chevreuil menacerait de traverser les voies. Donc prudence s'il vous plaît dans ce secteur. Voilà pour le sud-ouest. Globalement, les nouvelles sont bonnes. On remonte plus au nord, en région Centre-Val de Loire, avec ce chevreuil. Dernière info à vous donner, cet autre chevreuil signalé toujours du côté de la 85 dans la portion entre Tours et Vierzon, plus précisément entre la sortie 11 Bléré et la sortie 12 Saint-Aignan-sur-Cher, kilomètre 129. Méfiez-vous, un chevreuil peut être sur le talus.

Et son nom de scène, c'est Vernis Rouge. Elle s'est fait connaître dans The Voice en 2024. Vous venez d'entendre La Fille. Arthur Sims pour la suite de la musique, les Eagle Eye Cherry également. On se retrouve à 7h pour l'actualité de ce dimanche matin. On parlera également de météo et d'infotrafic. Restez à l'écoute, à tout de suite.

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0: Bonjour à tous, c'est pour aujourd'hui. Donald Trump annonce la signature d'un accord de paix avec Téhéran ce dimanche, information qui n'a pas été confirmée par l'Iran, alors que le président américain annonce régulièrement depuis plusieurs semaines l'imminence de la signature d'un accord de paix, un accord qui prévoit la réouverture immédiate du détroit d'Ormuz selon Donald Trump. Le président des États-Unis attendu ensuite ce lundi au G7 à Évian. Il participera mardi à une réunion de travail avec son homologue ukrainien Volodymyr Zelensky avant de dîner mercredi à Versailles avec Emmanuel Macron. Une rencontre des grandes puissances mondiales assombrie par la mort d'un gendarme à moto hier. Il participait à Évian à une mission de sécurisation du G7 quand il s'est fait percuter par une voiture. Et dans ce contexte, Genève s'attend à voir converger ce dimanche des milliers de manifestants contre ce sommet du G7 à l'appel d'une coalition qui regroupe des syndicats et des partis de gauche. Ils veulent dénoncer le fascisme et l'impérialisme. Retour en France, Raphaël Glucksmann a rassemblé 4000 personnes pour son premier meeting hier soir à Aubervilliers, en Seine-Saint-Denis. Son objectif, rallier le PS et enclencher une dynamique autour de lui. Mais la gauche demeure à ce stade très dispersée à 10 mois de la présidentielle. De nouvelles plaintes visant Patrick Bruel déposées au tribunal de Nanterre. L'une de ces plaintes dénonce des faits de viol et d'agression sexuelle datant de mai 2012. L'autre concerne une tentative de viol et d'agression sexuelle en octobre 2007. Le chanteur est déjà mis en examen pour les mêmes faits dans 4 affaires et visé par des dizaines de plaintes. Il clame toujours son innocence. On passe au sport.
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0: Et première surprise de ce mondial de football, la Suisse et le Qatar ont fait match nul un partout grâce à une égalisation surprise hier soir des Qataris sur la pelouse de Santa Clara. Cette nuit, le Maroc et le Brésil se sont quittés sur un match nul un partout. Une rencontre en cours entre l'Australie et la Turquie, 1-0 à la mi-temps pour les Australiens. Il est 7h02, c'est la fin de ce flash. L'infotrafic revient dans un instant, juste après la météo. Et c'est une journée estivale qui démarre pour terminer ce week-end. Alors le ciel sera variable une bonne partie de la journée le long de la frontière belge. Quelques nuages encore présents au lever du jour sur la région Provence-Alpes-Côte d'Azur et ils pourront résister localement une bonne partie de la journée. Mais sinon, partout ailleurs, le temps sera largement ensoleillé et les températures grimpent. On note un dégradé du nord-est au sud-ouest avec 19 à 23 degrés proches des côtes normandes, proches des Hauts-de-France et sur une partie de la région Grand Est. Comptez 24 à 29 degrés des terres normandes à la Franche-Comté et l'Alsace, en passant par la région parisienne. Le thermomètre affichera 29 à 32 degrés sur la Bretagne, les Pays de la Loire, le Centre-Val de Loire, la Bourgogne et l'Auvergne-Rhône-Alpes. Enfin, les régions les plus chaudes s'étendront de la Nouvelle-Aquitaine à l'Occitanie jusqu'à la Provence avec 32 à 35 degrés. Il fera 28 à 32 en Corse.
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0: Infotrafic très tranquille ce dimanche matin. Attention, j'allais vous parler de cet accident dans le secteur de Toulouse. Il est désormais terminé. Hein, ça y est, dans la sortie 38, Oncopole sur la 64 en direction du périphérique toulousain. La voiture accidentée a été évacuée. J'apprends que le patrouilleur vient de quitter les lieux. Donc plus de difficultés de ce côté-là. Il me reste donc à vous parler de ce chevreuil repéré bien plus au nord, en région Centre-Val de Loire, du côté de l'A85, dans la portion entre Tours et Vierzon, chevreuil repéré tout à l'heure, entre la sortie 11 Bléré et la sortie 12 Saint-Aignan-sur-Cher, aux alentours du kilomètre 129. Il pourrait traverser les voies dans ce secteur, donc restez vigilants. Et puis on va repartir dans le sud-ouest du pays, du côté de l'A64, à l'approche de Bayonne, pour vous qui circulez depuis Toulouse en direction du Pays Basque et peut-être de l'Espagne, après la sortie 6 Pérorade, dans l'aire de service de Astingue Nord, kilomètre 30. Attention, il n'y a plus de distribution de carburant pour les voitures. Il reste simplement du diesel pour les poids lourds. Donc il va falloir anticiper. Vous pouvez vous arrêter 50 km avant. Avant, vous avez l'aire de service de Lac-Audejos Nord pour vous ravitailler en carburant.
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Mentissa révélée par The Voice, c'était la chanson d'amour, son dernier titre. On va recevoir un invité tout au long de cette heure, vous le connaissez sûrement, le présentateur de Motus, Thierry Beccaro, qui va venir nous raconter sa vie pas forcément très facile, notamment son enfance. Et puis il va nous parler de théâtre aussi, de voitures, de voyages en Italie notamment. On va le retrouver une première fois au micro de Christelle Molon, juste après l'infotrafic de 7h15 et juste après ce titre de Robbie Williams.

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1: Une opération de dépannage en cours dans le secteur de Bordeaux pour vous qui circulez sur la 10, l'axe Paris-Bordeaux en direction de la rocade bordelaise. Ça se passe au kilomètre 539, juste après la sortie 42 en Barrès-Saint-Loubès. La voie de droite neutralisée, il faut vous décaler sur les voies de gauche dans ce secteur. On part en Sologne sur la 71 pour vous qui circulez sur cette autoroute qui relie Orléans au Massif Central. Un chevreuil repéré tout à l'heure sur le bord des voies aux alentours du kilomètre 149. Nous sommes entre la sortie 3 Lamotte-Beuvron et la sortie 4 Salbris, chevreuil qui pourrait traverser les voies dans ce secteur. Voilà pour ces deux infos à vous donner. Sachez que partout ailleurs, dans la moitié ouest du pays, depuis l'Espagne jusqu'à Paris, en passant par Orléans, Tours, Poitiers, Bordeaux, Toulouse, Montauban ou Périgueux, ça se passe très bien. Allez, dans un instant, comme promis, on va retrouver un animateur qui s'est invité pendant 30 ans dans nos salons, figure emblématique de la télévision et du jeu télévisé Motus. Thierry Beccaro viendra nous raconter comment le théâtre et l'amour du public l'ont aidé à se reconstruire après une enfance difficile. Rendez-vous dans Sur la route avec juste après la grande Sophie. Aussi.

0: La pièce Le goût du bonheur, mais au printemps, c'est avec une autre pièce, Je suis née à 17 ans, tirée du livre du même titre que vous aviez sorti en 2018, que vous jouiez au théâtre. Vous y racontiez votre enfance et votre adolescence entre un père violent et une mère qui ne vous protégeait pas vraiment. Est-ce que la transposition de votre histoire sur scène était une autre façon finalement de vous livrer ?
1: Alors c'était une autre façon de procéder et c'était aussi le bonheur absolu de réaliser un triptyque. Le livre qui a été adapté par France Télévisions. Et puis, je réalise le triptyque en jouant Je suis né à 17 ans, mis en scène par Anouch Sedbon. Jamais j'aurais pu imaginer, quand le livre est sorti, que ça libère autant la parole et que ça ouvre autant de portes.
0: Vous aviez, dès le début de votre vie professionnelle, choisi de tourner le dos à la colère et à l'aigreur et de donner de l'écoute, du sourire et du bonheur aux gens. Et pour vous, c'est beaucoup passé par la télévision, donc.
1: Le chemin est passé par quelques scènes de théâtre où j'apprenais à jouer la comédie. Ça va me sauver, vraiment. Et puis après, la radio, la télévision, on est là pour apporter du plaisir aux gens, les divertir, les informer, les émouvoir parfois. J'aimais bien le faire. Moi, ce qui m'importait, c'était vraiment d'arriver jusqu'à vous.
0: Et en passant, donc, on a dit par Motus, évidemment, ce jeu emblématique, mais aussi, vous avez présenté Matin Bonheur, vous avez présenté plein d'émissions.
1: Ah, Télématin, 40 degrés à l'ombre, 35 ans.
0: À la rentrée, vous repartirez en tournée avec la pièce Le goût du bonheur, avec vos complices Tonia Kinsinger et Sylvain Bocara. Une autre façon, encore, de donner toujours du bonheur aux gens, qui est votre leitmotiv.
1: C'est une jolie comédie sentimentale, comme je n'en avais pas encore joué. Je suis très heureux de repartir avec mes camarades.
0: Et puis il y a aussi des lectures que vous allez proposer au public lors de ce festival auquel vous allez participer en Corrèze cet été autour de la mi-août.
1: Et oui, je serai à Concèze. C'est Mathias Vincent qui est l'initiateur de ce festival et chaque année il y a des invités qui viennent faire des lectures accompagné par un pianiste, un musicien et je vais lire quelques-uns des auteurs qui m'accompagnent régulièrement, Rilke, Christian Bobin, Alexandre Vialat et puis peut-être deux ou trois textes que j'écris car il m'arrive de continuer à écrire.
0: Restez avec nous Thierry, on parlera voiture dans quelques minutes, juste après une pause trafic et musique.
2: Merci Christelle, le rendez-vous est pris, on se retrouve juste après Gaëtan Roussel et Wham pour la musique.

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0: dans un instant la seconde partie de notre entretien avec Thierry Beccaro, avec l'ancien présentateur télé, aujourd'hui comédien. On va parler voiture, voyage en Italie, mais aussi rencontre avec des agriculteurs sur l'autoroute. Rendez-vous juste après un nouveau point sur vos conditions de circulation.
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0: L'infotrafic à 7h30 en ce dimanche matin. Globalement, les nouvelles sont bonnes, rassurez-vous. Simplement, des infos qui vous concernent du côté de la région Centre-Val de Loire et en Nouvelle-Aquitaine. Notez que dans le sud-ouest du pays, ça reste calme, que ce soit du côté de Toulouse, de Bayonne, de Périgueux, de Montauban ou encore de Brive-la-Gaillarde. On remonte donc plus au nord, dans le secteur de Bordeaux, pour vous qui circulez sur la l'axe Bordeaux-Paris, vous quittez la rocade bordelaise, vous prenez la 10 en direction de Paris, kilomètre 530 après la sortie 41 en baisse, et au niveau de la sortie 40 Saint-André-de-Cubzac-Blaye, vous verrez un véhicule arrêté sur bande d'arrêt d'urgence qui est accidenté. On part en Sologne sur l'autoroute A71. Deux infos pour vous sur cet axe qui relie Orléans au Massif Central. D'abord, un chevreuil repéré sur le bord des voies tout à l'heure entre la sortie 3 La Motte-Beuvron et la sortie 4 Salbris. Et puis une info pour vous qui circuler sur cette A71 en direction d'Orléans. Vous avez passé Vierzon juste avant cette sortie 4 Salbris, kilomètre 160. On me signale une voiture qui serait accidentée sur le bord des voies. Voilà pour les différentes informations à vous donner. Une info simplement pratique qui vous concerne dans le secteur de Brive-la-Gaillarde. Nous partons dans le sud-ouest du pays. Pour vous qui circulez sur l'autoroute A20 en direction de Toulouse à Brive-la-Gaillarde, vous ne pourrez pas emprunter la 89 en direction de Bordeaux. Hein, fermeture depuis plusieurs mois de cette bifurcation entre l'A20 et la 89 direction Bordeaux. Bifurcation qui reste fermée au moins jusqu'au début de l'été. La direction des routes Centre-Ouest effectue des travaux de sécurisation d'un ouvrage endommagé par des intempéries. Donc vous pouvez sortir à Objat, sortie 50, et ensuite vous suivez réseau secondaire pour rejoindre la 89 à Brive-Ouest, entrée numéro 19.
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0: Il est temps de retrouver celui qui fait un bout de route avec nous aujourd'hui, le comédien et ancien animateur Thierry Beccaro, toujours au micro de Christelle Molon.
2: Thierry Beccaro, que ce soit pour la télé ou pour le théâtre, vous avez sillonné l'Hexagone dans tous les sens. Vous aimez ça, les voitures ?
3: Vous savez, la voiture, pour moi, c'est pas anodin. Mon père vendait des voitures.
2: Oui, ce père-ci, Dr. Jekyll et Mr. Hyde.
3: Oui, ce père vendait des Volvo. Mon père était un excellent vendeur. Hein. Il vous aurait vendu du sable dans le désert, hein. Vraiment.
2: Et vous avez des souvenirs, justement, de départs en vacances, quand vous étiez petit, avec ses parents un petit peu atypiques ?
3: On allait en Italie. Et mon père, c'était aussi un mec formidable, hein. Sauf quand il tombait, évidemment, dans ses travers, dans l'alcool. Mais quand on partait en vacances, en général, c'était la trêve. C'était
2: des bons moments.
3: Et à l'époque, il avait une 4 chevaux. On parle beaucoup de la 2 chevaux, mais la 4 chevaux. Et ben mon père, comme on allait partir en voiture, on allait faire 1000 et quelques kilomètres, tapissait l'arrière de la voiture avec de la mousse derrière
2: pour que ma soeur et moi,
3: pour qu'on puisse être à l'aise et qu'on puisse dormir avant d'arriver à Catolica, à côté de Rimini. C'est très touchant. Et puis, il y a un moment très particulier, les agriculteurs sont en colère et je vais jouer à Mirande. On va pour prendre l'autoroute, dès qu'on est arrêté, on dit non, faites demi-tour, etc. Bon. Et je ne sais pas ce qui me prend, je me dis, je vais y aller. Donc, vous avez les agriculteurs, la gendarmerie, les pneus, la fumée et tout, il fait gris, tout ça. Et j'arrive comme ça, et il y a les gendarmes qui me regardent, les agriculteurs qui me regardent. Je dis, écoutez, je joue ce soir à Mirande, c'est à 40 km. Est-ce qu'il n'y a pas moyen quand même ? Alors là, les deux gendarmes me disent, alors attendez, on va demander au chef, donc ils vont dans la voiture, comme ça. L'agriculteur me dit, moi s'ils ne sont pas d'accord, moi je vous libère la route. Les deux gendarmes ressortent. Bon, ben c'est OK. L'agriculteur, Jean-Michel, dégage le tracteur. Dégage le tracteur. Incroyable, je vous assure.
2: Et vous avez pu passer et être sur scène le soir même à Mirande.
3: Alors voilà, donc certaines personnes vont dire oui, c'est parce que oui. Oui, c'est peut-être aussi parce que j'étais sympa et que j'ai pas fait de forcing. C'est-à-dire que le travail que j'ai pu faire sur Motus où j'ai certainement accueilli et des gendarmes, des agriculteurs, des routiers. J'avais leur amitié, leur sourire, leur complicité. Et ça, c'est magnifique.
2: Ça vous a été utile, en tout cas. Sur scène, donc, ce sera cet été en Corrèze pour ce festival où vous lirez vos auteurs préférés. Ensuite, Le goût du bonheur. Et puis, vous tournerez aussi, sans doute, avec l'adaptation sur scène de votre livre Je suis née à 17 ans, courant 2027. Merci Thierry pour ces quelques kilomètres à nos côtés. Et puis, à bientôt.
3: Mais merci beaucoup. Et puis, soyez prudents.
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0: Retour au début des années 2000 avec ce titre de Christina Aguilera. C'était Ain't No Other Man. On n'oublie pas la petite pause ce dimanche matin. Vous avez peut-être un long trajet devant vous. La pause au moins toutes les deux heures. Vous avez des aires de service et de repos tous les quarts d'heure sur le réseau. Ravi de vous accompagner, en tout cas, du sud-ouest jusqu'à Paris, en passant par Toulouse, Montauban, Brive-la-Gaillarde, Périgueux, en passant également par Niort, Tours, Orléans, Nantes, Angers. Voilà, une vaste zone que je couvre pour vous. Je surveille tous ces axes pour vous. Globalement, les choses se passent bien. L'infotrafic revient à 7h45.
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1: L'infotrafic à 7h46 et on va partir dans le secteur de Bordeaux. Pour vous qui quittez en ce moment la rocade bordelaise, vous prenez la 10 en direction de Paris, kilomètre 530 au niveau de la sortie 40 Saint-André de Cubzac-Blaye. Vous allez voir un fourgon qui est en train d'être dépanné sur la bande d'arrêt d'urgence, fourgon accidenté. Merci de bien serrer à gauche dans ce secteur. Une fois passé la sortie 41 en baisse, donc sur la 10 en direction de Paris. Soyez vigilants. L'autre accident vous concerne du côté de l'A71. Nous remontons plus au nord, en Sologne, pour vous qui circulez sur l'A71, depuis le Massif Central en direction d'Orléans et de l'A10, kilomètre 159, après le secteur de Vierzon et juste avant la sortie 4 Salbris. Accident confirmé, une voiture accidentée sur la bande d'arrêt d'urgence, les secours en intervention. Il faut vous décaler sur la voie de gauche au niveau de ce kilomètre 159. On reste sur l'A71 dans ce même secteur entre Vierzon et Orléans, un chevreuil signalé aperçu tout à l'heure sur le bord des voies aux alentours du kilomètre 149 entre la sortie 3 La Motte-Beuvron et la sortie 4 Salbris. Vous levez le pied dans les deux sens de circulation dans ce secteur. Autre chevreuil signalé tout à l'heure dans la Sarthe, au nord du Mans, sur l'autoroute A28, entre Alençon et Le Mans. Chevreuil signalé aux alentours de la sortie 21 Beaumont-sur-Sarthe, kilomètre 132, c'est pareil, hein, vous ralentissez dans les deux sens dans ce secteur. Et puis, dernière info que j'apprends à l'instant, nous partons dans le secteur de Tours, pour vous qui circulez sur l'A10, l'axe Paris-Bordeaux, au niveau de la bifurcation entre l'A10 et l'A28, pour vous qui roulez vers le nord en direction d'Orléans et de Paris, kilomètre 197, on me signale une barre métallique qui pourrait peut-être vous gêner sur la chaussée.

Major Lazer, CIA Labyrinthe, c'était Titans. Vous êtes peut-être au volant d'une voiture électrique. Alors sachez que vous pouvez recharger votre voiture électrique sur toutes les aires de service. Celles où vous trouvez des boutiques, mais vous pouvez également charger votre véhicule sur certaines aires de repos. Les aires concernées sont indiquées dès l'autoroute. Vous apercevez le logo voiture électrique sur leur panneau. C'est le cas par exemple sur l'aire de service de repos de Boutroux sur la 10 entre Paris et Orléans en direction du sud, ou du côté de la 11 en direction du Mans, d'Angers, de Nantes et de Rennes. Vous avez l'aire de repos de Vers-les-Chartres, les Souchets, kilomètre 66, où vous pouvez vous recharger. Johnny Hallyday, pour terminer cette heure en musique avec ce très beau titre, Marie. On se retrouve à 8h pour l'actu, la météo et le trafic.

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1: Bonjour à tous. À la une, ce dimanche à 8h, la guerre au Moyen-Orient. Donald Trump a affirmé que la signature d'un accord de paix avec l'Iran était prévue ce dimanche et que le détroit d'Ormuz serait ouvert immédiatement. Quelques heures plus tôt, le porte-parole de la diplomatie iranienne avait pourtant écarté cette possibilité. Le président américain qui fête ce dimanche ses 80 ans avec un match de MMA qui fait polémique. Donald Trump a installé une immense cage grillagée dans le parc de la Maison-Blanche pour une soirée d'anniversaire inédite. Retour en France, l'ancien président du Conseil exécutif de Corse, Gilles Simeoni, estime qu'un rejet du projet de loi constitutionnelle visant à reconnaître l'autonomie de l'île serait lourd de conséquences. Le maire de Bastia a accordé un entretien à la Tribune dimanche. Le projet de loi doit être examiné à l'Assemblée à partir de mardi. Initié en 2022 par Gérald Darmanin après les violences qui ont suivi la mort d'Yvan Colonna, le texte prévoit que les lois et les règlements français pourront faire l'objet d'adaptations justifiées par les spécificités de l'île sous condition. Gérald Darmanin, dont la cote de popularité est en baisse auprès des Français, conséquence de l'affaire Liana, cette petite fille de 11 ans kidnappée et assassinée dans le Gers. Selon un sondage publié par la Tribune dimanche, le ministre de la Justice ne recueille plus que 39% d'avis favorables, contre 44% précédemment. Il reste cependant en tête des ministres les plus populaires du gouvernement, devant son confrère de l'Intérieur, Laurent Nunez. L'enseigne de ménage Shiva face à la justice, une enquête a été ouverte à Paris pour travail dissimulé, après une plainte de 3 agents de ménage qui dénoncent un lien de subordination dans leur rapport à Shiva. En cause, le recours systématique de l'entreprise à des contrats courts, des menaces au travail ou encore l'obligation pour les salariés d'être géolocalisés dans l'exercice de leur profession. Le sport, en basket, les New York Knicks, nouveaux champions NBA, leur premier titre depuis 1973. Les New Yorkais ont remporté cette nuit les finals 4 matchs à 1 face aux San Antonio Spurs de Wembanyama en s'imposant dans le match 5 disputé au Texas 94-90. Et puis du football.
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1: L'Australie vient de l'emporter 2-0 face à la Turquie. Le premier choc du Mondial, sinon, a eu lieu cette nuit entre le Brésil et le Maroc. Il a accouché d'un match nul, un but partout. Tout au long de ce Mondial, on vous propose sur le 107.7 d'évoquer la compétition à travers des chiffres marquants. Aujourd'hui, le nombre 16. Je vous donne rendez-vous pour en savoir plus juste après l'infotrafic. Mais avant ça, la météo. La météo de ce dimanche, c'est une journée estivale pour terminer ce week-end. Le ciel sera variable. Une bonne partie de la journée le long de la frontière belge. Quelques nuages encore présents au lever du jour sur la région Provence-Alpes-Côte d'Azur. Ils pourront résister localement une bonne partie de la journée. Mais sinon, le temps sera largement ensoleillé sur le reste du pays. Et on est à nouveau au début d'une nouvelle vague de chaleur avec des températures qui commencent à grimper. Ce dimanche, on note un dégradé du nord-est au sud-ouest avec 19 à 23 degrés proche des côtes normandes, des Hauts-de-France et une partie de la région Grand Est. Comptez 24 à 29 des terres normandes à la Franche-Comté et l'Alsace. En passant par la région parisienne, le thermomètre affichera 29 à 32 degrés sur la Bretagne, les Pays de la Loire, le Centre-Val de Loire, la Bourgogne et l'Auvergne-Rhône-Alpes. Enfin, les régions les plus chaudes s'étendront de la Nouvelle-Aquitaine à l'Occitanie jusqu'à la Provence avec 32 à 35 degrés. Il fera 28 à 32 en Corse.
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1: L'infotrafic en ce dimanche matin à 8h passées de 4 minutes. Bah, globalement, les choses vont bien. Pas de difficultés dans le sud-ouest du pays. Notez-le que vous rouliez en ce moment dans le secteur de Toulouse. Je pense à vous à Bordeaux, du côté de Bayonne, de Pau, d'Agen. Voilà, ça roule bien partout. À Montauban également, à Périgueux. On va donc remonter plus au nord, dans le secteur de Tours, plus précisément, pour vous qui circulez d'abord sur la l'axe Bordeaux-Paris, vous avez passé Tours, vous roulez en direction d'Orléans et de Paris, kilomètre 197, juste après la bifurcation avec la 28. On me signale toujours cet obstacle qui pourrait vous gêner sur la chaussée. Ce serait une barre métallique qui vous gênerait peut-être sur les voies. On part sur la 71 en Sologne, pour vous qui circulez entre Orléans et Vierzon. Ce chevreuil toujours signalé tout à l'heure aux alentours du kilomètre 149, entre la sortie 3 à la Motte-Beuvron et la sortie 4 Salbris, vous ouvrez l'œil. Il pourrait traverser les voies dans ce secteur. Et puis un accident qui s'est produit sur cette A71 en remontée en direction d'Orléans et de Paris. Kilomètre 159, une fois passé Vierzon, juste avant la sortie 4 Salbris. Une voiture accidentée sur le bord des voies. Pas mal de monde en intervention sur place, hein, notamment les secours, ainsi que le dépanneur. Il va falloir sortir ce véhicule du fossé. Donc la voie de droite est neutralisée. Vous ne passez que sur la voie de gauche au niveau de cet accident. Kilomètre 159 de l'autoroute A71 en direction d'Orléans et de Paris.
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1: Et comme promis, on parle du mondial de football tout de suite.
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0: Oui, aux États-Unis, 11 métropoles accueillent cette année le mondial. Citons par exemple Miami, Atlanta, Seattle ou San Francisco, sans oublier les incontournables Los Angeles et New York, où se disputera d'ailleurs la finale le 19 juillet prochain. Le Canada mise sur Toronto et Vancouver. Et au Mexique, le football retrouve ses terres historiques après avoir organisé les éditions de la Coupe du Monde FIFA en 1970 et 1986 avec trois sites, Guadalajara, Monterrey et Mexico, seule capitale d'ailleurs à être ville hôte cette année. 20 autres villes s'étaient portées candidates mais n'ont pas été retenues, soit à cause d'un manque d'infrastructures comme Ottawa au Canada, de financement comme Chicago, troisième plus grande ville des USA, ou simplement une concurrence déjà forte dans le même état comme San Antonio au Texas. Avec 16 villes, la Coupe du Monde de la FIFA 2026 est la deuxième édition avec le plus grand nombre de sites, derrière l'édition 2002, organisée en Corée du Sud et au Japon, où 20 villes avaient accueilli alors la compétition.
1: Et oui, on vous fait vivre la Coupe du Monde de football 2026 qui bat déjà son plein pour ce mondial XXL organisé en Amérique du Nord. Chaque jour sur le 107.7, on vous propose un chiffre ou un nombre marquant de cette édition. Le nombre du jour, c'était donc le nombre 16, comme le nombre de sites. Loïc Alsac, merci beaucoup. On vous donne donc rendez-vous chaque jour sur le 107.7 pour un chiffre ou un nombre marquant de cette Coupe du Monde, sans oublier bien sûr les résultats dans nos flashs d'actualité.

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1: Et à 8h15 du monde en intervention au niveau d'un accident qui s'est produit du côté de l'A71 pour vous qui remontez du Massif Central en direction d'Orléans et de Paris du côté de la Sologne une fois passé Vierzon et juste avant la sortie 4 Salbris, kilomètre 159. Une voiture accidentée dans le fossé. Il y a 4 camions de pompiers sur place en intervention. Il y a également le dépanneur, les forces de l'ordre. Un deuxième dépanneur va arriver avec une grue pour pouvoir sortir le véhicule du fossé. Donc voilà, ça fait beaucoup de monde sur place. La voie de droite neutralisée, vous n'avez qu'une voie pour circuler. Au niveau de ce kilomètre 159, il faut bien ralentir et serrer à gauche, s'il vous plaît, une fois passé la bifurcation avec l'autoroute A85. On part maintenant dans le secteur de Tours. Pour vous qui circulez sur l'A10, l'axe Bordeaux-Paris, vous remontez depuis Tours en direction d'Orléans et de Paris, juste après la bifurcation avec l'A28, kilomètre 197. On me signale toujours une barre métallique qui pourrait vous gêner sur la chaussée. Voilà pour ces deux infos. Partout ailleurs, ça reste calme. Une info dans le sud-ouest, info pratique pour vous qui circulez sur l'A64 depuis Toulouse en direction de Bayonne. À l'approche de Bayonne, après la sortie 6 Peyrorade dans l'aire de service de Hastingues Nord, kilomètre 30, il n'y a plus de distribution de carburant pour les voitures. Il ne reste que du diesel pour les poids lourds. Donc anticipez bien, vous pouvez vous arrêter soit 50 km avant. Vous avez l'aire de service de Lac-Audéjos Nord.

Il a fait sensation dans le jury de The Voice, c'était Taïk avec son titre Girlfriend. Une idée de sortie en famille, tiens. Dans les prochains kilomètres pour ce dimanche ensoleillé, on partira visiter les parcs ostréicoles à Foura, en Charente-Maritime, avec bien sûr Yvan Mouton, notre reporter. Avant ça, le remix de Disturbed, de Cyril, Disturbed, The Sound of Silence, pour nous amener jusqu'à 8h30. Il y aura aussi Noah, I Don't Know, et on refera le point sur vos conditions de circulation à 8h30 dans l'ouest et le centre du pays. Ça reste calme, rassurez-vous.

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1: Infotrafic très tranquille ce dimanche matin. Pas de mauvaise surprise sur votre trajet. Simplement une info qui vous concerne du côté de la Sologne. Pour vous qui circulez sur l'A71, vous remontez depuis le Massif Central, peut-être depuis Toulouse. Vous arrivez dans le secteur de Vierzon sur l'A71 en direction d'Orléans. Juste avant la sortie 4, Salbris, une fois passé la bifurcation avec l'A85, kilomètre 159, une voiture accidentée dans le fossé. Les opérations se poursuivent au niveau de cet accident. La voie de droite neutralisée, vous n'avez que la voie de gauche pour circuler. Ralentissez bien, s'il vous plaît, et serrez donc à gauche. Il y a encore beaucoup de monde sur place au niveau de cet accident. Et puis, nouvelle info qui me parvient du côté de l'A11, l'axe Paris-Nantes. Pour vous qui circulez entre Le Mans et Angers, un chevreuil repéré sur le bord des voies, kilomètre 218 au niveau de la sortie 10, Sable et la Flèche, méfiez-vous. Chevreuil qui pourrait traverser les voies dans ce secteur. Dans le sud-ouest du pays, pas de difficultés particulières pour vous en ce moment. Simplement des travaux qui sont toujours en place à Brive-la-Gaillarde, dans la région de Brive, la bifurcation qui permet depuis l'autoroute A20 direction Toulouse de vous engager sur la 89 direction Bordeaux reste fermée au moins jusqu'au début de l'été. La direction des routes centre-ouest effectue des travaux de sécurisation d'un ouvrage endommagé par des intempéries. Vous pouvez sortir à Aubjat, sortie numéro 50, puis suivre le réseau secondaire pour rejoindre la 89 à Brive-Ouest, entrée numéro 19.
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1: Dans un instant, comme promis, une idée de sortie en famille pour ce dimanche, la visite de Parc Ostréicole à Fourat, en Charente-Maritime, face à l'île d'Oléron. Rendez-vous dans quelques minutes.

0: C'est l'heure de sortir en famille sur le 107.7 et tout de suite direction Foura en Charente-Maritime. Une visite guidée sur une presqu'île qui se découvre à marée basse et c'est en compagnie d'Yvan Mouton.
1: L'étoile de mer, elle a une façon très particulière de manger les huîtres.
2: L'étoile de mer, prédateur des huîtres. Nous voilà dans l'ambiance d'une visite guidée des parcs ostréicoles de la Pointe de la Fumée, accompagnée par Isabelle Prado.
1: L'étoile de mer, elle va sortir son estomac, elle va le rentrer dans l'huître, elle va attraper l'huître et elle va rentrer.
3: C'est un peu bizarre,
1: je te l'accorde.
2: Son public aujourd'hui, 5 enfants d'une même fratrie.
4: Moi, je m'appelle Foucault et j'ai 11 ans.
5: Vianney, 8 ans.
6: Je m'appelle Armelle et j'ai 14 ans.
7: Sophie Claire et Hubert.
2: Mi-guide, mi-comédienne, Isabelle Prado ménage ses effets, puis dévoile le nom du super prédateur des huîtres.
1: Le murex, appelé bigorneau perceur. Alors, regardez bien le bigorneau perceur, vous le voyez ? C'est un peu comme un petit escargot, voilà. Il va envoyer une sorte de liquide qui va faire un trou, mais vraiment un petit trou très précis dans l'huître. Il va renvoyer son petit liquide qui va... L'huître, elle va faire... Elle va se racornir et à ce moment-là, il aspire tout et il a mangé l'huître.
2: Ah, les enfants, elle fait quand même très bien les animaux, non ?
4: Ouais.
2: Qu'est-ce que tu penses de cette partie de la visite, là, comme ça ?
4: Interactif.
2: C'est ta sœur qui t'a soufflé ça ?
7: Oui, c'est moi qui ai dit que c'était assez interactif, parce que c'est hyper facile à comprendre et comme elle mime, bah forcément ça aide et c'est adapté pour les enfants.
1: Alors nous allons aller maintenant sur les rochers pour aller ouvrir des huîtres et voir comment c'est à l'intérieur. Qu'est-ce qui veut la manger celle-ci ?
5: Bah moi en fait, sans l'eau de mer qui est très salée, j'aime bien et c'est juste que ça me perturbe que ça soit mou.
2: Si on aime bien malgré le fait que ce soit mou, c'est parce qu'on est sur un site d'exception. Isabelle Prado.
1: C'est vrai que le site de Foura est assez particulier puisque c'est une presqu'île qui est entourée des îles Oléron, Ré, Aix, l'île Madame et qu'en plus on est à l'embouchure de la Charente. Donc il y en a qui ça ne plaît pas beaucoup parce que mélange d'eau douce et d'eau de mer, bah ça fait un peu de vase. Mais d'un autre côté, il y en a qui payent cher pour se faire enduire de cette fameuse vase et ça permet aussi d'avoir justement la naissance naturelle des huîtres qui, elles, aiment beaucoup tous les micro-organismes qui vont se dégager de cette vase.
2: 300 ostréiculteurs exercent leur activité sur cette presqu'île magique qui se découvre à marée basse et à perte de vue. 2h30 de visite. Réservation sur le site rochefort-océan.com. On accède à Foura au sud de La Rochelle par les autoroutes A10 et A837.
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1: L'infotrafic à 8h45, pas beaucoup d'évolution, ça reste calme, rassurez-vous sur votre trajet. Simplement une info à retenir qui concerne une intervention toujours en cours au niveau d'un accident qui s'est produit en Sologne du côté de la 71. Pour vous qui remontez depuis le Massif Central en direction d'Orléans et de Paris, kilomètre 159 après le secteur de Vierzon et juste avant la sortie 4 Salbris, une voiture accidentée dans le fossé qui a été chargé sur un des dépanneurs sur place. Il fallait une grue pour pouvoir sortir le véhicule du fossé. La voiture a pu être chargée. Elle va être évacuée dans les prochaines minutes par le dépanneur. Il y a encore du monde sur place. La voie de droite est neutralisée. Vous ne passez que sur la voie de gauche au niveau de cet accident.

La jolie voix de Whitney Houston, c'était I'm Your Baby Tonight. À suivre Amy McDonald et Angèle et Justice, une nouveauté What You Want. Rendez-vous à 9h pour l'actu, la météo et l'infotrafic de ce dimanche matin.

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0: Bonjour à tous. Il affirme que c'est pour aujourd'hui. Donald Trump annonce la signature d'un accord de paix avec Téhéran ce dimanche, information qui n'a pas été confirmée par l'Iran, alors que le président américain annonce régulièrement depuis plusieurs semaines l'imminence de la signature d'un accord de paix, un accord qui prévoit la réouverture immédiate du détroit d'Ormuz, selon Donald Trump. Le président des États-Unis attendu ensuite ce lundi au G7 à Évian. Il participera mardi à une réunion de travail avec son homologue ukrainien Volodymyr Zelensky, avant de dîner mercredi à Versailles avec Emmanuel Macron, une rencontre des grandes puissances mondiales assombrie par la mort d'un gendarme à moto hier. Il participait à une mission de sécurisation du G7 quand il s'est fait percuter par une voiture. Et dans ce contexte, Genève s'attend à voir converger ce dimanche des milliers de manifestants contre ce sommet du G7 à l'appel d'une coalition qui regroupe des syndicats et des partis de gauche. Ils veulent dénoncer le fascisme et l'impérialisme. Retour en France, Météo France alerte sur un risque élevé de feux de forêt ce dimanche. 6 départements de l'Ouest et du Sud-Est sont en alerte orange en raison des fortes chaleurs et de la sécheresse de la végétation. 4 d'entre eux sont situés dans le sud-est de l'Hexagone. Il s'agit de l'Aude, de l'Hérault, du Gard et du Vaucluse. S'y ajoutent la Charente-Maritime et les Deux-Sèvres dans l'ouest. La préfecture de l'Aude interdit par exemple les travaux des particuliers de 10h à 22h ce dimanche. De nouvelles plaintes visant Patrick Bruel déposées au tribunal de Nanterre. L'une de ces plaintes dénonce des faits de viol et d'agression sexuelle datant de mai 2012. L'autre concerne une tentative de viol et d'agression sexuelle en octobre 2007. Le chanteur est déjà mis en examen pour les mêmes faits dans 4 affaires et visé par des dizaines de plaintes. Il clame toujours son innocence. On passe au sport.
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0: Et première surprise de ce mondial de football, la Suisse et le Qatar ont fait match nul un partout grâce à une égalisation surprise des Qataris sur la pelouse de Santa Clara. Cette nuit, le Maroc et le Brésil se sont quittés sur un match nul un partout. L'Australie l'a emporté tout à l'heure 2-0 sur la Turquie. Il est 9h02, c'est la fin de ce flash. L'infotrafic revient dans un instant, juste après la météo. Et c'est une belle journée qui démarre, une journée estivale pour terminer ce week-end. Alors quand même, quelques nuages qui vont traîner le long de la frontière belge. Le ciel sera un petit peu plus variable. Quelques nuages présents aussi au lever du jour sur la région Provence-Alpes-Côte d'Azur. Ils pourront résister localement une bonne partie de la journée. Partout ailleurs, le temps sera largement ensoleillé sur le reste du pays. Les températures grimpent, il va faire très chaud dans le sud-ouest avec une vague de chaleur qui va s'intensifier la semaine prochaine. Alors déjà ce dimanche, on note un dégradé du nord-est au sud-ouest avec 19 à 23 degrés proche des côtes normandes, les Hauts-de-France et une partie de la région Grand Est, comptez 24 à 29, des terres normandes à la Franche-Comté et l'Alsace en passant par la région parisienne. Le thermomètre affichera 29 à 32 degrés sur la Bretagne, les Pays de la Loire, le Centre-Val de Loire, la Bourgogne et l'Auvergne-Rhône-Alpes. Enfin, les régions les plus chaudes s'étendront de la Nouvelle-Aquitaine à l'Occitanie jusqu'à la Provence avec 32 à 35 degrés. Il fera 28 à 32 en Corse.
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0: L'infotrafic à 9h passé de 3 minutes. Globalement, les choses vont bien. Trafic très tranquille, trafic fluide un petit peu partout. Je vous accompagne sur une large moitié ouest, depuis l'Espagne, depuis Bayonne, jusqu'à Paris, en passant par Bordeaux, Toulouse, Montauban, Périgueux, mais également Poitiers, Tours, Orléans, Le Mans, Angers. Voilà, je peux pas faire le tour de toutes les autoroutes que je couvre, mais en tout cas, c'est un bon réseau. Voilà, sachez que dans tout l'ouest et le centre du pays, ça se passe bien. Simplement, une info qui vous concerne dans le secteur de Cahors, pour vous qui circulez sur l'A20, plus précisément entre Montauban et Brive-la-Gaillarde, un chevreuil signalé sur le bord des voies tout à l'heure, kilomètre 366. Nous sommes entre la sortie 58 Cahors Sud et la sortie 57 Cahors Nord. Il pourrait traverser les voies dans ce secteur, méfiez-vous. Un patrouilleur est sur place en intervention. Vous suivez ses instructions. On va rester dans ce secteur, du côté de Brive-la-Gaillarde, pour vous qui circulez sur l'A20. en direction de Toulouse. Je vous rappelle que dans la région de Brive, vous ne pourrez pas emprunter la 89 direction Bordeaux. La bifurcation entre la 20 et la 89 dans ce sens reste fermée depuis, c'est le cas depuis plusieurs mois, et cette bifurcation va rester fermée au moins jusqu'au début de l'été. La direction des routes Centre-Ouest effectue des travaux de sécurisation d'un ouvrage endommagé par des intempéries. Donc vous pouvez sortir à Aubjas, sortie 50, puis emprunter le réseau secondaire pour rejoindre la 89 à Brive-Ouest, entrée numéro 19. Et puis une info pratique du côté de l'A64 pour vous qui approchez de Bayonne, vous roulez depuis Toulouse donc en direction du Pays Basque, il n'y a plus de distribution de carburant pour les voitures dans l'aire de service de Astingue Nord, kilomètre 30, elle est située après la sortie 6 Perorade. Donc le mieux c'est d'anticiper et de vous arrêter 50 km en amont sur l'aire de service de Lac Odéjos Nord.
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Le dernier titre de Taylor Swift, c'était Opalite. Il est bientôt 9h15. On va reparler de vos conditions de circulation. On a juste le temps d'écouter un nouveau duo qui vient d'arriver dans la playlist du 107.7, la version française d'un titre de Jack Savoretti, chanteur anglo-italien né à Londres en 1983. C'est un duo avec Philippine Lavray, la chanteuse française révélée dans The Voice en 2016, qui a été choriste, puis qui est devenue coach vocal et répétitrice pour la troupe des Enfoirés. On les écoute tout de suite. 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
1: L'infotrafic à 9h16, infotrafic plutôt tranquille, rassurez-vous, pas de mauvaises surprises sur la route, simplement quelques petites infos à vous donner. On va commencer par l'autoroute A10, l'axe Paris-Bordeaux, pour vous qui roulez en direction de la rocade bordelaise au niveau de la barrière de péage de Virsac. Attention à cet accident, un poids lourd accidenté, un petit peu de monde en intervention. Donc voilà, vous suivez les instructions du patrouilleur sur place, c'est Mathis qui est sur place au niveau de cette barrière de péage de Virsac. On va partir maintenant du côté de la Vendée sur l'A83 pour vous qui circulez depuis Nantes en direction de Niort et de l'A10, kilomètre 13 après la sortie 3 Aigrefeuille. On m'a signalé il y a quelques minutes un obstacle qui pourrait vous gêner sur la voie de gauche. Pas plus d'infos sur la nature de cet obstacle. Le patrouilleur Olivier est en train d'arriver sur place. On descend plus au sud, dans le sud-ouest du pays, dans le secteur de Cahors pour vous qui circulez sur l'autoroute A20, plus précisément entre Montauban et Brive-la-Gaillarde. Un chevreuil, toujours repéré sur le bord des voies tout à l'heure entre la sortie 58 Cahors Sud et la sortie 57 Cahors Nord aux alentours du kilomètre 366. Le patrouilleur est sur place, il vient de contrôler dans un sens. A priori, c'est une fausse alerte. Voilà, plus d'animal sur le bord des voies, mais vous restez attentif et vous continuez de bien suivre les instructions du patrouilleur sur place. Partout ailleurs, dans d'autres secteurs que je n'ai pas cités, je pense à Bayonne, je pense à Toulouse. Je pense un petit peu plus au nord, à Niort, Poitiers, Tours, Orléans, Paris, Le Mans, Angers. Tout se passe très bien, y compris à Nantes.

Try, le dernier titre de DC, sacré artiste masculin de l'année, aux dernières victoires de la musique. Restez bien à l'écoute, dans les prochains kilomètres, le retour de l'infotrafic, bien sûr, ce sera 9h30, et puis juste après, on va parler d'une nouvelle marque, une marque chinoise qui débarque en France. Elle s'appelle Jeco, vous saurez tout dans votre Magoto avec Sébastien Datte, et un journaliste de l'Automobile Magazine. En attendant, la playlist du 107.7 qui se poursuit avec Shaggy, Rossi, Félix, Jen, et donc l'infotrafic à 9h30.

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1: Trafic très tranquille ce dimanche matin. Par contre, il fait déjà chaud, donc on n'oublie pas la pause, hein, très régulièrement, particulièrement dans le sud-ouest du pays où les températures vont bien grimper cet après-midi. Il faut vous arrêter, ne serait-ce que pour vous hydrater, vous mettre un petit peu à l'ombre et surtout reposer le moteur de votre véhicule. C'est important, la pause au moins toutes les deux heures. Hein. Vous avez des aires de service et de repos tous les quarts d'heure sur le réseau. Sinon, trafic très tranquille. Une nouvelle info qui me parvient justement dans le sud-ouest du pays pour vous qui circulez sur l'A60. Depuis Bayonne en direction de Toulouse, après la sortie 14 Tournaille, kilomètre 164, on vient de me signaler une voiture en panne arrêtée sur le bord des voies. Elle pourrait gêner la voie de droite. Donc méfiez-vous dans ce secteur. On part un petit peu plus au nord, dans le secteur de Bordeaux, pour vous qui circulez sur la 10, l'axe Paris-Bordeaux, en direction de la rocade bordelaise, au niveau de la barrière de péage de Virsac, au nord de Bordeaux, kilomètre 525. Une intervention du patrouilleur auprès d'un poids lourd accidenté. Donc dès que vous passez la barrière de péage, il faut serrer à gauche. Ne repartez pas trop vite. Vous verrez le fourgon du patrouilleur qui vous indique de serrer à gauche. Voilà pour ces deux infos. J'en rajoute une dernière info pratique. On repart du côté de la 64 à l'approche de Bayonne. Une fois passé la sortie 6, Peyrorade en direction du Pays Basque dans l'aire de service de Hastingue Nord, kilomètre 30. Attention, il n'y a plus de distribution de carburant pour les voitures. Il reste du diesel pour les poids lourds. Donc anticipez bien. Si vous avez besoin de vous ravitailler en carburant, il faudra vous arrêter 50 km avant dans l'aire de service de Lac Odéjos Nord.
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1: Un énième constructeur chinois débarque en France. Une nouvelle marque portée à l'écran par Jean Reno dans une publicité que vous avez peut-être déjà vue. Vous saurez tout sur Djeco dans le Magoto dans quelques minutes.

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1: Et cette semaine, je suis en compagnie de Gaël Brianceau. Bonjour Gaël.
2: Bonjour Sébastien.
1: On s'intéresse cette semaine à un nouvel acteur du monde de l'automobile qu'on découvre petit à petit en France. On a d'ailleurs découvert la marque dans une pub à la télé emmenée par Jean Reno. Vous nous faites découvrir, Gaël Brianceau, la marque Geico.
2: Geico, alors Geico, c'est une marque du groupe chinois Geely. C'est un gros groupe en Chine. C'est vraiment une boîte importante.
1: Et là, cette Geico 5 que vous nous présentez, côté look, ça ressemble à une Range Rover un peu plus petite, parce qu'on est quoi sur le segment 2008 là ?
2: Exactement, on est sur 4m38, donc c'est 8 cm de plus qu'un 2008, donc une voiture SUV urbain. Après, effectivement, on sait que les Chinois en matière de design, ils n'ont pas...
1: On n'est pas sur du copier-coller, mais on s'inspire fortement.
2: Les Chinois aiment beaucoup, on va dire qu'ils aiment beaucoup honorer des styles qui ont été appréciés ailleurs, donc c'est un peu, effectivement, il y a des faux airs de Range Rover Evoque. Après, la voiture, elle a une stature.
1: Avec notamment une jolie calandre. Et vous avez eu la chance de prendre le volant et d'effectuer quelques mesures.
2: Alors,
1: c'est une hybride.
2: C'est une hybride simple. Après, les résultats sont assez moyens, notamment en matière de consommation. D'une hybride, c'est quand même, c'est quand même le nerf de la guerre. La voiture est sobre en ville, moins sur l'autoroute. Après, on ne peut pas trop lui en vouloir parce qu'elle a beaucoup d'autres points d'intérêt.
1: Oui, points d'intérêt financiers notamment.
2: Évidemment, quand on se tourne vers une voiture chinoise, c'est que le prix est très intéressant. En l'occurrence, la version de base du Geico 5 hybride, c'est 27 000 euros. C'est le prix d'un Duster hybride avec beaucoup plus de chevaux, plus d'équipement, une meilleure garantie, donc évidemment ça interpelle.
1: Ça interpelle, mais est-ce qu'il faut vraiment se lancer avec cette marque finalement qu'on découvre tout juste ?
2: Alors objectivement les prestations sont assez moyennes, mais on n'est vraiment pas volé vu le prix de la voiture. Après effectivement méfiance, parce que Jean Reno nous présente une nouvelle marque, mais personne ne la connaissait en France il y a 2 mois. Donc le conseil qu'on vous donne à l'Automobile Magazine, si vous craquez pour une voiture chinoise, on vous déconseille de l'acheter comptant. Prenez plutôt une LOA, une LDD. Si la marque se partait d'ici 2-3 ans, vous ne pouvez plus l'entretenir, vous l'auriez sur les bras, donc franchement, si vous craquez,
1: la location est le bon plan. Des apparences et de l'appétit, c'est le titre de l'article que vous consacrez à cette Geico 5 dans le tout dernier numéro de l'Automobile Magazine. À bientôt, Gaël Brianceau.
2: Merci Sébastien.
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0: Et à 9h38, je donne tout de suite la priorité à l'infotrafic avec 4 nouvelles infos qui viennent de me parvenir. On va commencer par le secteur de La Roche-sur-Yon. Pour vous qui circulez sur l'A87 en direction d'Angers, une fois passée la barrière de péage de La Roche-sur-Yon Est, kilomètre 92, attention à cette opération de dépannage d'une voiture qui se déroule sur le bord des voies. Ça gêne les voies, donc il faut bien serrer à gauche dans ce secteur. On part sur la 10, l'axe Paris-Bordeaux, d'abord en région parisienne. Pour vous qui roulez en direction de la barrière de péage de Saint-Arnoult en Yvelines, kilomètre 3, au tout début de l'A10, une sacoche a été repérée, sacoche qui serait peut-être tombée sur les voies de circulation. On reste sur l'A10 dans le secteur de Tours, pour vous qui roulez toujours vers le sud en direction de Poitiers et de Bordeaux, kilomètre 212 après la sortie 23 à Chambray, un obstacle signalé sur les voies, pas plus d'infos sur la nature de cet obstacle. Et puis on termine par l'autoroute A11, l'axe Paris-Nantes, pour vous qui quittez la région parisienne, vous roulez en direction du Mans, d'Angers, de Nantes et de Rennes, kilomètre 117 après la sortie 4 Brou-Châteaudun, on me signale un chevreuil qui aurait peut-être malheureusement été percuté sur la voie de gauche. Un patrouilleur va se rendre sur place. Voilà pour les principales informations. Je vous récapitule tout ça à 9h45. Et puis pour la musique, on va écouter Benabar et Chris Isaac.
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1: L'infotrafic en ce milieu de matinée, 9h47, tout va bien, rassurez-vous, hein, le trafic reste fluide un petit peu partout, dans toute la moitié ouest, je vais y arriver, le centre du pays. Alors quelques petites infos quand même qui me sont parvenues ces dernières minutes. Tiens, on va commencer par le sud-ouest du pays, pour vous qui circulez sur l'A64. Vous roulez depuis Bayonne en direction de Toulouse, kilomètre 164, après la sortie 14 Tournaille. C'est confirmé, il y a bien une voiture en panne sur le bord des voies, elle gêne la voie de droite. Hein. Donc pensez à bien serrer à gauche en abordant ce secteur, d'autant plus que le patrouilleur romain n'est pas encore sur place. Donc je compte sur vous. On va monter un petit peu plus haut. On file dans le nord du pays, dans la moitié nord, avec quatre infos qui vous concernent d'abord sur l'autoroute A10, hein, l'axe Paris-Bordeaux, cette grande autoroute qui relie Paris à Bordeaux. D'abord en région parisienne, pour vous qui roulez en direction de la barrière de péage de Saint-Arnoult en Yvelines, kilomètre 3 au tout début de la 10, une sacoche signalée qui serait peut-être tombée sur les voies. Le patrouilleur Bruno est en train d'arriver sur place. Plus au sud, dans la traversée de Tours, pour vous qui roulez sur la 10 en direction de Poitiers et de Bordeaux, kilomètre 212, au niveau de la sortie 23 Chambray, un autre obstacle signalé depuis quelques minutes. Je ne connais pas la nature de cet obstacle. Le patrouilleur romain arrive sur place. On bascule sur l'autoroute A11, l'axe Paris-Nantes, avec deux infos pour vous. D'abord pour vous qui roulez en direction du Mans, d'Angers, de Nantes et de Rennes, kilomètre 117. Après la sortie 4 Broux-Châteaudun, on me signale un chevreuil qui aurait peut-être été percuté malheureusement sur la voie de gauche. Vous restez attentif le temps qu'un patrouilleur puisse se rendre sur place. Et puis un animal bien vivant, celui-ci, signalé dans le secteur du Mans, ce serait une chèvre qui se serait peut-être échappée d'un champ proche de l'autoroute. Chèvre signalée aux alentours du kilomètre 148 au niveau de la sortie 6 Conneray. Donc méfiance, hein, cette chèvre pourrait traverser les voies dans ce secteur. Voilà, partout ailleurs dans les autoroutes que je n'ai pas mentionnées en ce milieu de matinée dans l'ouest et le centre du pays, ça se passe bien, pas de difficultés particulières. À partir de 10h, c'est un nouveau copilote qui va vous accompagner dans le sud-ouest du pays. Ce sera Fabien Bozo qui se prépare. Et moi, je vous retrouve à 10h une dernière fois pour l'actualité. Ensuite, je vous laisserai entre les mains de Christelle Mollon qui va vous accompagner un petit peu plus au nord dans la moitié ouest et le centre du pays.
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Le dernier titre d'Oria pour vous accompagner ce dimanche matin, soirée mondaine. On termine tranquillement l'heure avec Christophe Maé. Une nouveauté, ça s'appelle La Lune, extrait de son tout dernier album. Et moi, je vous retrouve donc comme prévu à 10h pour un point complet sur l'actualité de ce dimanche matin. Très belle route à vous.

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0: Bonjour à tous, Météo France alerte sur un risque élevé de feux de forêt. 4 d'entre eux sont situés dans le sud-est de l'Hexagone. Il s'agit de l'Aude, de l'Hérault, du Gard et du Vaucluse. S'y ajoutent la Charente-Maritime et les Deux-Sèvres dans l'ouest. L'ancien président du Conseil exécutif de Corse, Gilles Simeoni, estime qu'un rejet du projet de loi constitutionnelle visant à reconnaître l'autonomie de l'île serait lourd de conséquences. Le maire de Bastia a accordé un entretien à la Tribune dimanche. Le projet de loi doit être examiné à l'Assemblée à partir de mardi. Initié en 2022 par Gérald Darmanin après les violences qui ont suivi la mort d'Yvan Colonna, le texte prévoit que les lois et les règlements français pourront faire l'objet d'adaptations justifiées par les spécificités de l'île de Beauté. La guerre au Moyen-Orient, Donald Trump a affirmé que la signature d'un accord de paix avec l'Iran était prévue ce dimanche et que le détroit d'Ormuz serait ouvert immédiatement. Quelques heures plus tôt, le porte-parole de la diplomatie iranienne avait pourtant écarté cette possibilité. Le président des États-Unis attendu ensuite ce lundi au G7 à Évian. Il participera mardi à une réunion de travail avec son homologue ukrainien Volodymyr Zelensky, avant de dîner mercredi à Versailles avec Emmanuel Macron. Et dans ce contexte, Genève s'attend à voir converger ce dimanche des milliers de manifestants contre ce sommet du G7. À l'appel d'une coalition qui regroupe des syndicats et des partis de gauche. Ils veulent dénoncer le fascisme et l'impérialisme. Le sport avec du basket. Cette nuit, les New York Knicks ont enfin remporté un troisième titre NBA, le premier depuis 1973, à l'issue d'un printemps de play-off mémorable qui s'est achevé sur le parquet des San Antonio Spurs de Victor Wembanyama. Le prodige français aura tutoyé un premier trophée à seulement 22 ans. Et puis du football.
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0: La première grande affiche du Mondial 2026 a tenu ses promesses hier soir à New York, où le Brésil a été tenu en échec par le Maroc au terme d'un duel engagé pour récolter chacun un point qui entretient le suspense dans le groupe C. L'Australie a battu la Turquie tôt ce matin 2-0. À suivre ce dimanche, l'Allemagne contre le Curaçao à 19h, Pays-Bas-Japon à 22h et Côte d'Ivoire-Équateur dans la nuit à 1h du matin. En attendant, il est 10h02, c'est la fin de ce flash. Dans une heure, vous retrouverez Christelle Mollon pour l'actualité. L'infotrafic revient dans un instant, juste après la météo.
3: Merci beaucoup Florence. Côté météo, le temps est largement ensoleillé ce dimanche. Quelques cumulus vont bourgeonner sur les Pyrénées, amenant potentiellement quelques averses orageuses cet après-midi et ce, localement. Côté température, il fait actuellement 24 degrés du côté de Bayonne et de Brive. Vous comptez 25 pour Agen, Toulouse et Pau, 26 du côté de Bordeaux. Le mercure affichera jusqu'à 35 degrés cet après-midi. Notez aussi que l'Aude et la Charente-Maritime sont placées notamment en vigilance orange au feu de forêt. 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
3: Et on revient à l'ensemble de vos conditions de circulation ce dimanche matin. Tout se passe bien sur un large quart sud-ouest du pays, côté météo également. Notez tout de même quelques informations qui vont vous concerner du côté de l'autoroute A64. Si vous roulez notamment dans la région de Tarbes en direction de Toulouse, un véhicule est en panne sur la voie de droite au kilomètre 164. Information qui vous concerne une dizaine de kilomètres après Tournai, sortie numéro 14, patrouilleurs et dépanneurs en intervention sur ce secteur. Une information pratique également qui va vous concerné entre Pau et Bayonne. Pour vous qui roulez en direction de Bayonne, notez que l'aire de service d'Asnang ne distribue plus de carburant, et ce, quel que soit le carburant de votre véhicule. Vous pouvez vous ravitailler avant sur l'aire de service de Lacodéjos, sinon ce sera après du côté de l'autoroute A63, selon votre sens de circulation, les aires de service de Labenne ou de Bidart, qui sont situées une quarantaine de kilomètres plus loin. Et puis je vais terminer par un petit mot de la région de Brive. Si vous êtes sur l'autoroute A20 en direction de Toulouse, je vous rappelle que vous ne pouvez pas bifurquer sur la 89 en direction de Bordeaux. Bifurcation qui reste fermée au moins jusqu'au début de l'été, puisque la direction des routes centre-ouest effectue des travaux de sécurisation d'un ouvrage qui a été endommagé par des intempéries. Vous pouvez à la place sortir à Objat, c'est la sortie 50. Vous suivez ensuite le réseau secondaire et vous allez pouvoir reprendre l'autoroute A89 du côté de Brive-Ouest, entrée numéro 19.
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You are gorgeous, Baby Bird, pour démarrer cette nouvelle heure en musique. Ravi de vous accompagner, Fabien Bozo, votre copilote sur les autoroutes du quart sud-ouest du pays. En ce dimanche matin, nous roulons ensemble autour de Toulouse, Bordeaux, Bayonne, pour ne citer que quelques villes du quart sud-ouest du pays, et tout se passe bien. En ce dimanche matin, on va bien évidemment revenir très vite à vos conditions de circulation à 10h15, après un petit peu de musique, celle d'Amandine Bourgeois avec L'Homme de la Situation, ou encore Teddy Swims sur les prochains kilomètres belle route.

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1: Un point de trafic qui devrait être, somme toute, assez rapide, hein, puisque tout se passe absolument bien sur un très large quart sud-ouest du pays. Pas d'informations particulières, en tout cas, à relever, que vous soyez aux portes de Bordeaux, de Toulouse ou encore de Bayonne. Le trafic s'écoule de façon tout à fait calme et normale. Je vous rappelle simplement qu'il y a un département du quart sud-ouest du pays qui est placé en risque élevé au feu de forêt. Il s'agit du département de l'Aude, tout près de là également, tout près du sud-ouest, en tout cas, où nous roulons ensemble. Il y a aussi la Charente maritime qui est placée en risque élevé. C'est l'occasion aussi de vous rappeler que jeter un mégot par la fenêtre de votre véhicule peut avoir de graves conséquences et provoquer un incendie. Écoutez à ce propos Olivier Gallon, commandant de l'escadron départemental de contrôle des flux d'Indre-et-Loire.
2: Le jet de mégot peut engendrer un départ de feu, c'est du quasi systématique. Donc pas de mégot jeté par la fenêtre. Attention, sur ce type de comportement, comme sur les comportements accidentogènes, il n'y aura pas de prévention. Ce sera de la répression systématique, ce sera 90 euros. J'en profite pour vous rappeler que fumer dans un véhicule, ça vous appartient, mais fumer dans un véhicule en présence d'un mineur, ça aussi c'est une infraction et ça aussi nous ne laisserons pas passer pour des raisons de santé.
1: Olivier Gallon, commandant de l'escadron départemental de contrôle des flux d'Indre-et-Loire. Le prochain tour d'horizon du trafic, ce sera à 10h30. Au cours de cette heure, on va également revivre un concert emblématique. Nous prendrons la direction de Las Vegas pour un concert exceptionnel d'un groupe phare du rock, les Imagine Dragons. Pour l'instant, un peu de musique avec Lynn dans ton téléphone ou encore Anouk, Nobody's Wife.

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1: Quasiment 10h30, nouveau point complet en ce qui concerne vos conditions de circulation. Je vais simplement évoquer un accident qui est en cours entre Cahors et Brive sur l'autoroute A20. Si vous êtes en direction de Brive et de Paris, accident qui s'est produit au kilomètre 288. Alors, semble-t-il pas de gêne au moment de votre passage puisque ce véhicule est accidenté sur la bande d'arrêt d'urgence. Malgré tout, vous vous en écartez et vous passez sur la voie la plus à gauche pour le respect, bien évidemment, du corridor de sécurité. Tout cela vous concerne un peu plus de 5 km après avoir passé la barrière de péage de Gignac. Partout ailleurs, tout se passe bien.
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1: Allez, dans un instant, on va quitter le sud-ouest du pays. On va partir pour Las Vegas et revivre ensemble un concert exceptionnel d'un groupe phare du rock, Imagine Dragons. Une soirée à ne pas manquer dans Absolument Live, juste après Laurent Voulzy.

0: Laurent, vous le disiez caché derrière à l'instant sur le 107.7, il y a des obstacles à évoquer ensemble, notamment si vous êtes de passage dans la région d'Agen sur l'autoroute A62 dans une zone de travaux en direction de Bordeaux au kilomètre 153, une quinzaine de kilomètres après Castelsarrasin, sortie numéro 9, des cônes de signalisation ont été percutés. Notez également que du côté de l'autoroute A64, nouvelle information qui me parvient dans la région de Tarbes, pour vous qui roulez en direction de Bayonne, il y a un parasol qui se trouve sur les voies de l'autoroute, obstacle repéré au kilomètre 149, une dizaine de kilomètres après Tournail, sortie numéro 14. Et puis enfin, si vous êtes de passage sur l'autoroute A63, le réseau attelant en direction de Bordeaux, c'est au kilomètre 35, il y a également des obstacles. Information qui vous concerne dans la bretelle de sortie de Salles, sortie numéro 21.
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0: Des rockers au grand cœur s'invitent dans Absolument Live. Marie Codemo, vous nous plongez dans une soirée pas comme les autres.
2: C'est un groupe qui est très rapidement entré dans le cœur de millions de fans, jusqu'à remplir des stades complets partout dans le monde. Imagine Dragons, c'est un quatuor originaire de Las Vegas, formé en 2008, avec au compteur de très très nombreux tubes, récompenses et des chansons que l'on a tous en tête. Tous les concerts d'Imagine Dragons se sont empreints d'émotion, mais le soir du 10 septembre 2022 est une date très importante. C'est une véritable consécration. Ils sont chez eux, à l'Allegiant Stadium de Las Vegas, avec le Mercury Tour.
3: Las Vegas, my home.
2: Le chanteur Dan Reynolds est, comme à son habitude, à fleur de peau. Sa famille est dans la salle et il transmet une grande force au public et vit chaque moment très intensément.
3: My family is here tonight. My mom and my dad.
2: Il faut dire qu'il est depuis des années investi dans de nombreuses associations, partage beaucoup sur les réseaux sociaux, sur sa vie, ses joies, mais aussi ses douleurs. Il évoque sans tabou la dépression et les moments difficiles. Un documentaire et un album sortiront après cette grande soirée. Et voici un parfait reflet de l'état d'esprit d'Imagine Dragons. Demons est dans Absolument Live.

0: Imagine Dragons à l'instant dans Absolument Live, et pour revivre d'autres concerts live emblématiques, rendez-vous sur les plateformes de podcast. Moi, je vous donne rendez-vous dans 5 minutes pour évoquer en détail vos conditions de circulation après la musique, notamment de Matt Simmons, We Can Do Better.
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1: Et je reviens avec vous à vos conditions de circulation. Il est 10h45, un trafic qui reste calme, même si il y a des obstacles à évoquer ensemble, des obstacles qui vont par exemple vous concerner si vous êtes de passage sur le réseau Atlante, l'autoroute A63 en direction de Bordeaux, dans la bretelle de sortie de Salles, sortie numéro 21. Des obstacles dans cette bretelle de sortie, mais également tout près de là, à hauteur du kilomètre 37, information qui va vous concerner notamment après avoir passé Belin-Bélier, la sortie qui porte le numéro 20. Ne vous laissez pas surprendre. Il y a également à évoquer cet accident qui vous concerne dans la région de Cahors. Si vous roulez entre Cahors et Brive, en direction de Brive, il y a au kilomètre 288 un véhicule immobilisé sur la bande d'arrêt d'urgence. Deux véhicules d'ailleurs même immobilisés sur la bande d'arrêt d'urgence. Et puis tout près de là, il y a également la dépouille d'un animal sur les voies de l'autoroute. Il s'agirait d'un chevreuil qui se trouverait sur la voie la plus à gauche. Malgré tout, vous restez attentif sur l'ensemble des voies au moment de votre passage à hauteur de ce kilomètre 288, un peu plus de 5 km après avoir passé la barrière de péage de Gignac. Et puis je vais terminer par un dernier obstacle sur l'autoroute A62. Cette fois-ci, la région d'Agen, vous roulez en direction de Bordeaux. Obstacle au kilomètre 153. Ce sont des cônes de signalisation renversés dans une zone de travaux. Une quinzaine de kilomètres après Castelsarrasin, sortie numéro 9. Louisa Jetlag ou encore un chanteur bien du sud-ouest, j'ai nommé Francis Cabrel avec Petite Marie sur les prochains kilomètres.

0: Louisa avec Jetlag, Louisa qui a sorti son premier album intitulé Bleu Soleil il y a quelques semaines. C'était au mois d'avril, un album entre pop, électro et influence tropicale. Elle sera d'ailleurs de passage dans de nombreux festivals tout au long de l'été. Côté trafic, vous le constatez, ça se passe bien. Il y a des obstacles dans la région d'Agen. Malgré tout, vous restez attentif sur la 62 direction Bordeaux, près du kilomètre 153. Information qui vous concerne une quinzaine de kilomètres après Castelsarrasin. Sortie numéro 9, on reparle du trafic en détail après les infos de 11h. D'ici là, Beverly Craven ou encore Mika avec Blame It on the Girl pour terminer l'heure en musique.
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0: Love Scene avec Beverly Craven pour terminer l'heure en musique. Dans quelques instants, nouveau point complet et détaillé de vos conditions de circulation sur un large quart sud-ouest du pays. Mais avant cela, on va prendre la température sur l'actualité avec la rédaction du 107.7. Il est 11h.
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2: Bonjour. Plus aucun examen l'après-midi. C'est ce que souhaite le ministre de l'Éducation nationale, Édouard Geffray, alors que la France se prépare à affronter un nouvel épisode de vagues de chaleur avec des records de température attendus pour un mois de juin. Les épreuves écrites du bac ont pourtant lieu la semaine prochaine. Avec ce retour de la chaleur, Météo France met en garde contre le risque d'incendie. 6 départements présentent aujourd'hui un danger élevé de feux de forêt. L'Aude, l'Hérault, le Gard et le Vaucluse dans le sud et la Charente-Maritime et les Deux-Sèvres dans l'ouest du pays. L'ex-président du conseil exécutif de Corse, Gilles Simeoni, estime qu'un rejet du projet de loi constitutionnelle visant à reconnaître l'autonomie de l'île, dont l'examen débute après-demain à l'Assemblée nationale, serait lourd de conséquences perturbantes. Il s'exprime dans un entretien dans la Tribune dimanche, initié en 2022 par Gérald Darmanin, alors ministre de l'Intérieur, à la demande d'Emmanuel Macron. Le projet de loi constitutionnelle vise à octroyer à l'île une autonomie au sein de la République. Concrètement, les lois et règlements français pourront faire l'objet d'adaptation justifiée par les spécificités de l'île. Dans l'actualité également, une délégation du Qatar est arrivée à Téhéran dans le cadre des pourparlers pour mettre durablement fin à la guerre au Moyen-Orient. Le Qatar joue avec le Pakistan, le pays médiateur entre l'Iran et les États-Unis. Donald Trump lui affirme que les États-Unis signeront un accord avec l'Iran dans la journée pour mettre fin à ce conflit. Un accord qui entraînerait, selon le président américain, les réouvertures immédiates du détroit d'Hormuz. La diplomatie iranienne a de son côté évoqué un accord, certes ces prochains jours, mais sans évoquer spécifiquement ce dimanche. Un spectacle inédit pour marquer 2 anniversaires. Donald Trump assiste aujourd'hui à un match de MMA organisé à la Maison Blanche pour les 250 ans des États-Unis. Le président américain fête par la même occasion ses 80 ans, devenant ainsi le deuxième chef de l'État en exercice à passer ce cap après Joe Biden. Côté football, la première grande affiche du Mondial 2026 a tenu ses promesses hier à New York où le Brésil a été tenu en échec par le Maroc. 1-1. Et puis aujourd'hui, à suivre à 19h, Allemagne, Curaçao. Et puis à 22h, les Pays-Bas face au Japon. Il est 11h passé de 2 minutes, c'est la fin de ce flash. Dans un instant, vos conditions de circulation juste après la météo.
0: Merci beaucoup Christelle, et le temps est largement ensoleillé ce dimanche. Quelques cumulus vont bourgeonner sur les Pyrénées, pouvant donner localement quelques orages cet après-midi. Pour les températures, il fait actuellement 27 degrés du côté de Bayonne, 28 degrés à Brive-Toulouse ou encore Pau, 29 à Agen, 30 à Bordeaux. Le mercure affichera jusqu'à 35 degrés cet après-midi. Notez également que l'Aude et la Charente-Maritime sont placés en risque élevé au feu de forêt. Vous retrouvez tous les bons gestes et les bons réflexes à adopter sur le site feu-forêt.gouv.fr.
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0: Tout se passe bien en cette fin de matinée en ce qui concerne vos conditions de circulation, que vous soyez aux portes de Bayonne, dans la région de Bordeaux ou encore près de Toulouse. Pas de difficultés de circulation à ma connaissance. Tout se passe bien également sur le reste des autoroutes du quart sud-ouest du pays. Laissez-moi simplement vous rappeler que si vous êtes de passage dans la région de Brive sur l'autoroute A20 en direction de Toulouse, vous ne pourrez pas bifurquer sur la 89 en direction de Bordeaux. La direction des routes centre-ouest sécurise sur ce secteur un ouvrage qui a été endommagé par des intempéries et ce, jusqu'au début de l'été. Au moins, vous pouvez à la place sortir à Objat, sortie 50, et suivre le réseau secondaire pour rejoindre l'autoroute A89 par l'entrée Brive-Ouest, entrée numéro 19.
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R.I.M. Man on the Moon pour démarrer cette nouvelle heure en musique. Bienvenue si vous nous rejoignez depuis quelques instants. À 11h15, on fera à nouveau un tour complet ensemble de vos conditions de circulation. D'ici là, un peu de musique avec Just Jonathan, Le Bonheur ou encore Sienna Spiro et Die on This Hill pour vous accompagner sur la route du dimanche.

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1: Allez, 11h15, on revient ensemble à vos conditions de circulation cette fin de matinée avec un obstacle à évoquer du côté de l'autoroute A89 sur le secteur du Sel et partout ailleurs. Tout se passe bien. Je vous rejoins donc pour vous qui roulez entre Bordeaux et entre Brive, pardon, et Clermont-Ferrand, en direction de Clermont-Ferrand et de Lyon sur le secteur du Sel. Près du kilomètre 277, des obstacles ont été signalés sur les voies de l'autoroute. Tout cela vous concerne une douzaine de kilomètres après Ussel Ouest, la sortie numéro 23. Vous pensez bien évidemment à marquer des pauses régulièrement sur les aires de repos, les aires de service mises à votre disposition tout au long de votre trajet. Nous partirons au cinéma dans une vingtaine de minutes pour votre rendez-vous. C'est à voir avec Thierry Chesse du magazine Première qui va nous parler notamment d'un documentaire réalisé par l'acteur Jérémy Régnier. Pour l'instant, un peu de musique avec Manon Lisa, Le Petit Pêcheur ou encore Prince.

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Manon Lisa, le petit pêcheur à l'instant sur le 107.7. Tout se passe bien côté trafic. On aura l'occasion de reparler de cela autour de 11h30 après un peu de musique. Céleste ou encore Patrice.

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1: Un trafic qui reste toujours très calme en cette fin de matinée, en ce dimanche 14 juin, où que vous soyez, vous le constatez, pas de bouchon à l'horizon ni de ralentissement. Il y avait des obstacles sur le secteur du sel, ils viennent d'être ramassés pour vous qui roulez sur l'autoroute A89 en direction de Lyon. Les voyants sont ouverts également sur ce secteur, vous pensez à marquer des pauses régulièrement, d'autant plus que sur certaines régions, la chaleur est d'ores et déjà au rendez-vous, les véhicules et les organismes également humains fatigués. Donc plus rapidement. C'est aussi l'occasion de vous rappeler pour refermer ce point trafic qu'il y a le département de l'Aude qui est placé en risque élevé au feu de forêt aujourd'hui, ainsi que tout près de Bordeaux, la Charente-Maritime. N'oubliez pas que 9 feux sur 10 sont causés par l'homme, donc surtout pas de mégots de cigarettes par la fenêtre de votre véhicule.
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1: Allez, dans un instant, votre rendez-vous cinéma, c'était à voir Thierry Chesse du magazine Première. Nous parlera notamment d'un documentaire réalisé par l'acteur Jérémy Régnier, un film très personnel autour du deuil de son ami, l'acteur Gaspard Ulliel. Détails à suivre après Marc Lavoine et Tu m'as renversé.

0: Marc Lavoine à l'instant sur le 107.7 avec Tu m'as renversé. Allez, c'est l'heure de cet avoir votre rendez-vous cinéma. Yvan Mouton, vous êtes avec Thierry Chaise, rédacteur en chef du magazine Première pour sa sélection de la semaine.
1: Deux films d'action sélectionnés par Thierry cette semaine. On commence par un documentaire. Il est signé Jérémy Régnier. Il se déroule en Arctique et il s'intitule D'un monde à l'autre, Thierry.
2: Oui, je vois, j'ai été bouleversé par ce documentaire qui naît d'une tragédie. Jérémy Régnier était un ami très proche, même s'il ne l'exposait pas au grand public, parce que c'est quelqu'un de plutôt taiseux et discret, de Gaspard Huliel. Et la mort soudaine de Gaspard Huliel, cet accident de ski, a fait que ça l'a plongé vraiment dans une dépression. Il est parti vivre en Espagne, isolé de sa famille. Et un jour, il a vu sur Instagram des vidéos d'un explorateur qui s'appelle Loury Lag. Ils ont commencé à échanger. Jérémy Régnier lui a confié ce qu'il vivait. Loury Lag lui a dit « Écoute, moi je pense que pour t'en sortir, tu devrais m'accompagner dans une de mes expéditions. Et pourquoi pas venir filmer, ça te changerait l'esprit. » C'est le récit de ce documentaire qui est à la fois le récit de ce voyage épique, parce que lui n'est pas préparé à aller dans des conditions inhumaines au sens premier du terme, et tout ça avec en voix off des textes qu'il a écrits où il évoque Gaspard Huliel, son amitié, la difficulté de faire son deuil.
3: Un matin, mon téléphone a sonné. Je décrochais. Et le monde s'est écroulé. Tu étais parti. Toi, mon meilleur ami.
2: Et ce mélange des gens-là se fait absolument merveilleusement. Ça dure 1h15, il n'y a pas une minute à couper. Moi, j'ai été vraiment très ému, inquiet pour lui. Ce qu'on m'aurait dit, c'est qu'on a retrouvé une vidéo de Jérémy Régnier qui est mort sur place. J'aurais pas été surpris. Non, c'est assez troublant, ce film, mais c'est très beau.
1: De l'action toujours, mais boosté cette fois par les arts martiaux. Votre deuxième choix se porte sur un film asiatique intitulé The Furious.
2: Ah oui, alors l'action tient sur... Allez, je peux le résumer, c'est un ticket de métro. Il y a un journaliste et puis il y a un homme muet dont la petite fille vient d'être enlevée enquête sur un réseau de trafiquants d'enfants. Ce qui se passe est vraiment ultra spectaculaire parce que si vous aimez les combats, les arts martiaux, toutes les stars du genre se sont donné rendez-vous. Il y a 1h53, on est scotché à son fauteuil. On comprend pourquoi ça s'appelle un art martial. Et ce film rend hommage aux arts martiaux.
1: Un justicier, donc, à la recherche de sa fille dans The Furious et l'aventure à moins 50 degrés dans D'un monde à l'autre. Les deux films sont en salle cette semaine, à retrouver également dans le magazine Première et sur première.fr.
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0: Le retour à vos conditions de circulation à midi, moins le quart. D'ici là, un peu de musique avec les Fugees. Skidding Softly sur 107.7.
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1: Il est midi, moins le quart, à quelques secondes près. Il est donc l'heure de repasser en détail à vos conditions de circulation. Et vous le constatez, tout se passe toujours très bien où que vous soyez, le long de la façade atlantique. Si vous êtes peut-être en direction de l'océan pour profiter du soleil de ce dimanche, mais également aux portes des grandes villes, sur la route des loisirs, la route des week-ends. Et puis je pense à vous aussi qui êtes peut-être aussi sur la route du travail. En ce dimanche 14 juin, tout se passe bien où que vous soyez. Vous pensez bien évidemment à maintenir de bonnes distances de sécurité avec l'ensemble des véhicules qui vous précède et ce tout au long de votre voyage. À midi, on fera le point, bien évidemment, avec la rédaction du 107.7 sur l'actualité. D'ici là, un peu de musique. J'ai nommé Maëlle, Tic Tac ou encore Bon Entendeur avec l'amour.

La musique de Maël à l'instant sur le 107.7. Il est 11h passé de 50 minutes. Il y a une zone de travaux qui est en place depuis quelques instants du côté de Toulouse sur l'autoroute A64. Si vous rejoignez le périphérique toulousain, sachez que vous ne pouvez pas quitter l'autoroute A64 en hauteur d'Ancopole. La sortie numéro 38 des travaux de réparation viennent de débuter sur ce secteur. Vous pouvez à la place suivre la direction du périphérique intérieur toulousain et sortir ensuite à la Faourette, sortie numéro 26. On aura l'occasion bien évidemment de reparler très vite de vos conditions de circulation. Après les infos de midi, d'ici là, un peu de musique avec Stevie Wonder ou encore Baby Bash.

0: Baby Bush et Frankie G avec Soga Soga pour terminer cette heure en musique. Dans quelques instants, nouveau tour d'horizon de vos conditions de circulation. Juste avant, un point complet sur l'actualité nationale et internationale avec la rédaction du 107.7. Belle route et surtout, bon appétit. Il est tout pile midi.
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2: Bonjour, gare aux incendies ce dimanche dans les massifs forestiers. 6 départements présentent un danger élevé de feux de forêt. L'Aude, l'Hérault, le Gard, le Vaucluse, la Charente-Maritime, les Deux-Sèvres. Le ministre de l'Éducation nationale, Édouard Geffray, ne souhaite par ailleurs plus que des examens de fin d'année type baccalauréat soient organisés l'après-midi à l'avenir en raison du réchauffement climatique. L'ex-président du conseil exécutif de Corse, Gilles Simeoni, estime qu'un rejet du projet de loi constitutionnelle visant à reconnaître l'autonomie de l'île dont l'examen débute après-demain à l'Assemblée nationale, serait lourd de conséquences perturbantes. Il s'exprime ce matin dans la tribune dimanche, initiée en 2022 par Gérald Darmanin, alors ministre de l'Intérieur, à la demande d'Emmanuel Macron. Ce projet de loi constitutionnelle vise à octroyer à l'île une autonomie au sein de la République. Kiev salue sur X l'interception dans la Manche d'un pétrolier de la flotte fantôme russe par des forces britanniques en collaboration avec la France. Le président ukrainien y voit un coup porté à la machine de guerre, je cite du Kremlin. La page sportive de ce dimanche est intense, avec d'abord Victor Wembanyama qui devra patienter puisque ce sont les New York Knicks qui ont remporté le titre NBA de la saison. Un troisième titre en basket donc pour la formation new-yorkaise et le premier depuis 1973. Le joueur français des San Antonio Spurs aura tout de même tutoyé un premier trophée à seulement 22 ans. C'est la plus grande leçon de ma vie, a déclaré Wemby après cette défaite, promettant de revenir encore plus fort la saison prochaine. En cyclisme, Paul Sexas prendra bien tout à l'heure le départ à Beaufort de la 8e et dernière étape du Tour Auvergne-Rhône-Alpes. Il avait lourdement chuté hier au 30e kilomètre. Aujourd'hui, 120 kilomètres au menu entre Beaufort donc, et le plateau de Solaison, avec pas moins de 4 cols à franchir, dont le redoutable col du Pré à plus de 10%. Tout de suite, le mondial. Avec aujourd'hui 2 matchs au programme à 19h. Allemagne face au petit poussé de la compétition, le Curaçao. Et puis à 22h, on suivra Pays-Bas-Japon. Hier soir, dans le groupe C, le Brésil a été tenu en échec par le Maroc 1-1. Même score pour la Suisse face au Qatar. Et puis, vous le savez, tout au long de ce mondial, nous vous proposons sur le 107.7 d'évoquer la compétition à travers des chiffres marquants. Aujourd'hui, le 16, je donne rendez-vous donc pour en savoir plus juste après le point trafic, mais tout de suite, puisqu'il est midi passé de 2 minutes. Voici la météo.
0: Merci beaucoup Christelle, le temps est largement ensoleillé aujourd'hui et tout au long de cette journée de dimanche, quelques cumulus vont bourgeonner sur les Pyrénées amenant localement quelques averses orageuses cet après-midi. Pour les températures, il fait 30 degrés actuellement du côté de Bayonne, de Pau, de Toulouse ou encore de Brive, 31 à Bordeaux et à Agen. Le mercure va grimper jusqu'à 35 degrés cet après-midi et vous le disiez Christelle, il y a plusieurs départements placés en vigilance orange, risque élevé au feu de forêt, notamment l'Aude et la Charente maritime sur le sud-ouest du pays, surtout pas de mégots de cigarettes par la fenêtre de votre véhicule. Vous adoptez les bons gestes et les bons réflexes et vous les retrouvez ces bons gestes sur le site feu-forêt.gouv.fr.
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0: Midi passé de 3 minutes, vous allez peut-être marquer la pause sur les prochains kilomètres. Laissez-moi par avance vous souhaiter bon appétit. On va évoquer vos conditions de circulation marquées par la présence d'obstacles, par une zone de travaux également aux portes de Toulouse. Et je vais commencer par vous rejoindre sur les derniers kilomètres de cette autoroute A64. Pour vous qui êtes en direction du périphérique toulousain, sachez que si vous souhaitez quitter l'autoroute à hauteur d'Oncopole, sortie numéro 38, eh bien ce sera impossible puisqu'il y a des travaux de réparation qui sont actuellement menés, conséquence d'un accident qui s'est produit au cours de la matinée. Vous pouvez à la place poursuivre sur le périphérique intérieur à Toulouse et ensuite faire demi-tour à hauteur de la Faourette, sortie numéro 26. Puisque j'évoque l'autoroute A64, je vais y rester quelques instants, cette fois-ci dans la région de Pau. Vous êtes entre Pau et Bayonne, en direction de Bayonne. Il y a des obstacles, notamment des morceaux de fer signalés au kilomètre 105, une douzaine de kilomètres après Soumoulou, sortie numéro 11. Je quitte désormais l'autoroute A64 et je vous rejoins désormais dans la région de Brive, sur l'autoroute A20, en direction de Toulouse. Notez que vous ne pouvez pas bifurquer sur la 89 direction Bordeaux, conséquence d'une zone de travaux menée par la direction des routes centre-ouest, et ce jusqu'au moins le début de l'été pour sécuriser un ouvrage. Vous pouvez à la place sortir du côté d'Obja, sortie 50, et suivre le réseau secondaire jusqu'à l'entrée numéro 19 de Brive-Ouest sur l'autoroute A89.
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0: Nous sommes le dimanche 14 juin, vous écoutez le 107.7, il est midi passé de 5 minutes.
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0: Et oui, c'est l'événement sportif de l'année. Lancé jeudi soir, la Coupe du Monde de football 2026 bat déjà son plein pour ce mondial XXL organisé en Amérique du Nord. Et chaque jour sur le 107.7, on vous propose un chiffre marquant de cette édition. Le chiffre du jour, c'est le 16, comme le nombre de sites. Louis Calsac qui accueille la compétition cette année.
4: Oui, aux États-Unis, 11 métropoles accueillent cette année le mondial. Citons par exemple Miami, Atlanta, Seattle ou San Francisco, sans oublier les incontournables Los Angeles et New York, où se disputera d'ailleurs la finale le 19 juillet prochain. Le Canada mise sur Toronto et Vancouver. Et au Mexique, le football retrouve ses terres historiques après avoir organisé les éditions de la Coupe du Monde FIFA en 1970 et 1986 avec trois sites, Guadalajara, Monterrey et Mexico, seule capitale d'ailleurs à être ville hôte cette année. 20 autres villes s'étaient portées candidates mais n'ont pas été retenues. Soit à cause d'un manque d'infrastructures comme Ottawa au Canada, de financement comme Chicago, troisième plus grande ville des USA, ou simplement une concurrence déjà forte dans le même État comme San Antonio au Texas. Avec 16 villes, la Coupe du Monde de la FIFA 2026 est la deuxième édition avec le plus grand nombre de sites, derrière l'édition 2002 organisée en Corée du Sud et au Japon, où 20 villes avaient accueilli alors la compétition.
0: Merci beaucoup Loïc, et nous vous donnons rendez-vous chaque jour sur le 107.7 pour un chiffre marquant de cette Coupe du Monde. Sans oublier bien sûr les résultats dans nos flashs d'actualité. Tout de suite, c'est le retour à la musique avec Bailey Eilish et Bad Guy.

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Tiwayo à l'instant sur le 107.7, il est midi passé de 11 minutes. Il y a des morceaux de fer qui ont été repérés dans la région de Pau. Si vous êtes en direction de Bayonne sur l'autoroute A64, près du kilomètre 105, une douzaine de kilomètres après Soumoulou, sortie numéro 11. Et puis une zone de travaux à l'approche de Toulouse, à sortie Encopol, numéro 38 de l'autoroute A64, qui est actuellement fermée. On reparle de tout cela juste après la musique des Innocents, un homme extraordinaire sur le 107.7.

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1: Quelques informations à partager ou repartager ensemble à midi et quart sur les autoroutes du cœur sud-ouest du pays. Alors je vous rassure, le trafic reste toujours très calme. Malgré tout, il y a des obstacles, il y a une zone de travaux aussi à évoquer. Je vais commencer par vous rejoindre sur l'autoroute A20 pour vous qui approchez de Montauban en direction de Toulouse et de Bordeaux. Il y a des morceaux de pneus qui se trouvent sur les voies de l'autoroute au kilomètre 398. Vous levez le pied un peu moins de 5 km après Caussade, la sortie numéro 59. Ensuite, si vous êtes de passage du côté de Toulouse, notez que si vous rejoignez la ville rose depuis les derniers kilomètres de l'autoroute A64. Vous ne pourrez pas quitter cette autoroute à hauteur d'Oncopole, sortie numéro 38. Il y a des travaux de réparation qui sont actuellement menés suite à un accident qui s'est produit au cours de la matinée. Vous pouvez à la place poursuivre jusqu'au périphérique intérieur et faire demi-tour ensuite à la sortie de la Faourette, sortie numéro 26. Ensuite, sur l'autoroute A64, notez qu'entre Pau et Bayonne, j'ai plusieurs informations à partager avec vous. Tout d'abord, dans la région de Pau, il y a des morceaux de fer qui ont été repérés au kilomètre 105. Ça vous concerne une douzaine de kilomètres après Soumoulou, la sortie numéro 11, pour vous qui roulez en direction de Bayonne. Et puis tout près de là, sachez que toujours en direction de Bayonne, l'aire de service d'Astingue ne distribue plus de carburant. Et ce, quel que soit le carburant de votre véhicule, sauf si vous êtes au volant d'un poids lourd. Vous pourrez vous ravitailler en gasoil sur cette aire de service. Pour vous ravitailler en samplon en gasoil au volant d'un véhicule léger, il faudra anticiper sur l'aire de service de Lac aux Déjeux sur l'autoroute A64. Sinon, ce sera du côté de l'autoroute A63 en fonction de votre sens de circulation. Les aires de service de Labenne Est en direction notamment de Bordeaux ou de Bidart Ouest en direction de Saint-Sébastien. Et puis, pour refermer ce point trafic, je vous rejoins une nouvelle fois dans la région de Montauban, là où des morceaux de pneus se trouvaient sur les voies de l'autoroute au kilomètre 398 de l'autoroute A20. Sachez qu'un véhicule est également signalé en panne au kilomètre 399 en direction donc de Toulouse et de Bordeaux, un peu moins de 5 km après Caussade, sortie numéro 59. On va parler santé dans une vingtaine de minutes avec aujourd'hui un défi pour les seniors. Boire suffisamment d'eau, ce sera la thématique de votre rendez-vous santé. De la musique également avec Gaëtan Roussel, Tous en vin, ou encore un petit souvenir de la fin des années 90, Kylie Minogue, In Your Eyes.

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Et tout s'en va, Gaëtan Roussel à l'instant sur le 107.7. Nous vous souhaitons bien évidemment bon appétit si vous marquez la pause sur les prochains kilomètres. Côté trafic, il y a un piéton qui se met en danger au nord de Toulouse, entre le périphérique toulousain et la barrière de péage de Toulouse-Nord. Ça vous concerne, quel que soit votre sens de circulation, pour vous qui quittez ou rejoignez Toulouse également. Et puis des obstacles à vous rappeler si vous êtes du côté de Pau, sur l'autoroute A64 direction Bayonne, près du kilomètre 105. On revient très vite à vos conditions de circulation. Après un peu de musique, les Beach Boys sur les prochains kilomètres, ou encore Topic et Lil Baby, Why to Lie to Me.

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1: Midi passé de 31 minutes et je reviens avec vous en détail à vos conditions de circulation avec la présence d'obstacles, une zone de travaux ou encore un animal errant. Et je vais commencer par cette toute nouvelle information qui me parvient dans la région de Cahors. Pour vous qui roulez en direction de Brive comme en direction de Montauban, un chevreuil a été aperçu près du kilomètre 350. Ça vous concerne entre Gourdon, la Bastide-Murat, sortie 56 et Cahors Nord, sortie numéro 57. Ensuite, plus au sud, si vous êtes de passage près de Toulouse sur les derniers kilomètres de l'autoroute A64. Notez que la sortie Oncopole numéro 38 est actuellement fermée pour permettre des travaux de réparation au niveau des glissières de sécurité qui ont été endommagées par un accident au cours de la matinée. Pour vous qui roulez en direction de Toulouse, il faudra donc poursuivre sur le périphérique intérieur et sortir à la Faourette, sortie numéro 26, pour rejoindre à nouveau l'autoroute A64 et quitter l'autoroute à hauteur d'Oncopole puisque la sortie reste ouverte en direction de Bayonne. Et puis, pour vous qui roulez entre Pau et Bayonne sur l'autoroute A64 toujours en direction de Bayonne, notez qu'il y a des obstacles, notamment des morceaux de fer qui ont été signalés près du kilomètre 105. Information à prendre en considération, une douzaine de kilomètres après Soumoulou, la sortie numéro 11.
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1: Allez, votre rendez-vous santé arrive dans quelques minutes avec aujourd'hui un défi pour les seniors, boire suffisamment d'eau et avec l'âge, la sensation de soif diminue. On va en parler juste après la lettre de Renan Luce.

0: La lettre signée Roland Luce à l'instant sur le 107.7, il est midi 36. Il y a une zone de travaux à l'approche de Toulouse, sur le secteur d'Oncopole. Il y a également un animal errant signalé, un chevreuil, si vous êtes dans la région de Cahors, près du kilomètre 350. Vous restez attentifs, quel que soit votre sens de circulation, sur cette partie de l'autoroute A20.
1: Passé 65 ans, le risque de déshydratation, c'est-à-dire le manque d'eau dans l'organisme, augmente. Comment ça se fait, Juliette Legros?
2: Alors en fait, il y a trois principales raisons à ça. D'abord, il y a une teneur en eau corporelle qui est moins importante. On passe de 75% à environ 50% et c'est essentiellement dû à la baisse de la masse musculaire. Ensuite, et c'est très important, il y a une sensation de soif qui diminue ou qui arrive plus tard, donc on sent moins. Et enfin, il y a la prise de certains médicaments, des diurétiques, des antihypertenseurs, qui sont connus pour déshydrater.
1: Une personne de plus de 65 ans qui ne boit pas assez, que risque-t-elle alors ?
2: D'abord, je précise qu'une déshydratation, elle peut survenir très rapidement. Et en effet, elle peut entraîner un certain nombre de complications. Alors ça va des chutes à la constipation, donc des choses très différentes, mais en passant aussi par les infections urinaires, des calculs, de la tachycardie, ou même une forme de confusion mentale. Mmh. Et ça peut aller jusqu'à nécessiter une hospitalisation dans les cas les plus graves.
1: Bon, avant d'en arriver là, quels sont les premiers signes qui peuvent alerter ?
2: Alors, les signes, ils sont notamment très visibles en cas de forte chaleur. C'est une bouche sèche, très sèche, c'est une peau qui se fripe, des urines foncées, une hypotension, donc des chutes de tension, une fatigue importantes, des maux de tête ou encore des vertiges.
1: On le sait, il faut donc boire avant même d'avoir soif, mais quelle quantité d'eau est recommandée ?
2: Alors pour maintenir un bon niveau d'hydratation, il est recommandé d'abord de boire sans attendre d'avoir soif et de façon fractionnée. Et ça va représenter 1,7 litre d'eau tempérée de préférence par jour. Et davantage évidemment quand il fait chaud. Et aussi en cas de fièvre ou en cas de diarrhée. Et ça correspond à quoi ? À 8 verres d'eau qui sont à répartir tout au long de la journée. Et pour compléter, on peut aussi privilégier les aliments qui sont riches en eau, que ce soit des soupes, alors froides pour l'été, des yaourts, des compotes, des fruits, des légumes.
1: A contrario, attention à tout ce qui est diurétique.
2: Oui, on évite évidemment ce qui augmente la sécrétion dans les urines, donc on évite tout ce qui est thé, café, soda ou alcool.
1: Merci Juliette Legros, Bien-être et Santé, magazine à retrouver dans toutes les pharmacies partenaires.
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1: Allez, à midi 46, on repasse ensemble et en détail à vos conditions de circulation. Circulation très calme sur entrée large car sud-ouest du pays, mais il y a tout de même cet animal errant repéré dans la région de Cahors. Je prends la direction de l'autoroute A20 pour vous qui roulez en direction de Brive comme en direction de Montauban. Ça vous concerne dans chaque sens de circulation. Entre Gourdon, la Bastide, Murat, sortie 56 et Cahors Nord, sortie numéro 57. Il s'agirait notamment d'un chevreuil sur cette partie de l'autoroute A20. Plus au sud, si vous roulez sur l'autoroute A64 à l'approche de Toulouse, sachez que vous ne pouvez pas quitter l'autoroute à Oncopol, sortie numéro 38, actuellement fermée pour permettre des travaux de réparation au niveau de glissières de sécurité qui ont été endommagées à la suite d'un accident. Vous pouvez à la place poursuivre jusqu'au périphérique intérieur et faire demi-tour à hauteur de la Faourette, sortie numéro 26, puisque la sortie Oncopol reste ouverte dans l'autre sens de circulation. Enfin, une fois que j'ai évoqué tout cela, il me reste simplement à vous rappeler qu'il y a sur le sud-ouest du pays deux départements qui sont placés en risque élevé au feu de forêt, l'Aude et la Charente-Maritime, bien évidemment. Pas de mégots de cigarettes par la fenêtre de votre véhicule. Et tous les bons gestes à adopter sont à retrouver sur le site feu-forêt.gouv.fr. Dans une douzaine de minutes même, on fera un point sur l'actualité avec la rédaction du 107.7. D'ici là, un peu de musique. Daniel Balavoine, le chanteur, ou encore Emma, avec Pitié.

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La musique d'Emma avec pitié à l'instant sur le 107.7, il est midi 53. Il y avait un animal errant signalé dans la région de Cahors. C'est désormais de l'histoire ancienne. On aura l'occasion de reparler en détail de vos conditions de circulation après les infos de 13h. On termine l'heure en musique avec Elena Capuche ou encore Cat Power et The Greatest.

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1: Elina Capuche, pour terminer l'heure en musique, dans quelques instants, je reviens avec vous, bien évidemment, sur vos conditions de circulation. Mais avant cela, on va prendre le pouls de l'actualité avec la rédaction du 107.7. Je vous souhaite en tout cas un bel après-midi, belle route, bon appétit. Il est 13h.
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3: Bonjour. Donald Trump affirme toujours que les États-Unis signeront aujourd'hui un accord avec l'Iran pour mettre fin à la guerre au Moyen-Orient. Mais l'agence de presse iranienne Fars, réputée proche des milieux conservateurs, affirme de son côté que Téhéran n'a pas encore pris de décision pour la signature du protocole d'accord. Les forces britanniques ont intercepté dans la Manche un pétrolier de la flotte fantôme russe en étroite collaboration avec la France. C'est ce qu'a annoncé le ministère de la Défense au Royaume-Uni. L'Ukraine a salué cette interception et voyant un coup porté à la machine de guerre du Kremlin. Les Suisses votent aujourd'hui sur une initiative populaire anti-immigration proposant de plafonner la population ainsi qu'un projet gouvernemental visant à resserrer les critères d'accès au service civil afin de préserver le caractère prioritaire du service militaire. Selon les derniers sondages et les premières projections, les deux scrutins s'annoncent très serrés, mais le non est toutefois donné légèrement gagnant pour l'initiative sur l'immigration. En France, un homme d'une vingtaine d'années a trouvé la mort hier soir à Clermont-Ferrand lors d'une rixe. Deux des protagonistes de cette rixe ayant concerné une dizaine de personnes ont été blessés à l'arme blanche et l'un d'eux est décédé donc plus tard des suites de ses blessures. Deux suspects sont en garde à vue, une enquête est ouverte. Les personnalités de gauche Jean-Luc Mélenchon et Raphaël Glucksmann arrivent au coude à coude dans les trois configurations testées par l'Institut Opinionway pour le journal du dimanche pour le premier tour de l'élection présidentielle. Un scrutin toujours largement dominé par le Rassemblement National avec Édouard Philippe en principal concurrent du Bloc central. En sport, la course automobile sur circuit la plus longue du monde, les 24 heures du Mans, s'achemine vers un duel final entre BMW et Cadillac. Même si à 3 heures de l'arrivée, Toyota, qui a gagné 5 fois dans la Sarthe, reste en embuscade. Sur ce circuit inondé de soleil, la BMW allemande numéro 20, pilotée en fin de matinée par le néerlandais Robin Fringe, et la très rapide Cadillac américaine numéro 12 en France aux mains du français Norman Nato, se sont échangés la tête de course au gré des arrêts au stand. Enfin, l'Iran est attendu aujourd'hui à Los Angeles, la veille de ses débuts en Coupe du Monde de football face à la Nouvelle-Zélande. Un match sur le sol américain écrasé par le contexte géopolitique et la guerre au Moyen-Orient. 13h passées de 2 minutes, c'est la fin de ce flash. Dans un instant, vos conditions de circulation juste après la météo.
1: Merci à vous Christelle. Le temps est au beau fixe ce dimanche. Le soleil brille. Des cumulus vont s'inviter cet après-midi sur les Pyrénées avec probablement quelques averses et orages localement. Côté Mercure, il fait actuellement 30 degrés à Bayonne, 31 à Pau, 32 pour Bordeaux, pour Brive, Agen ou encore Toulouse. Le Mercure atteindra jusqu'à 35 degrés cet après-midi. Le soleil est au rendez-vous, la chaleur également et le risque incendie aussi. Risque incendie élevé aujourd'hui pour l'Aude ou encore la Charente-Maritime. Vous retrouvez tous les bons gestes et les bons réflexes sur le site feu-forêt.gouv.fr.
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1: Et en ce début d'après-midi, tout se passe bien côté trafic. Quelques informations malgré tout à évoquer avec vous. Je vais commencer par vous rejoindre sur l'autoroute A64 dans la région de Tarbes. Si vous roulez en direction de Toulouse, un véhicule est en panne dans la bretelle de sortie de Tournai, sortie numéro 14. Il y a un petit peu de gêne au moment de votre passage sur ce secteur. Ne vous laissez pas surprendre. Je vais rester sur l'autoroute A64, cette fois-ci aux portes de Toulouse. Vous roulez en direction de Toulouse. Notez que vous ne pouvez pas quitter l'autoroute A64 à Oncopole, sortie numéro 38. Il y a actuellement des travaux de réparation à hauteur des glissières qui ont été endommagées à la suite d'un accident survenu cette nuit. Vous pouvez à la place poursuivre sur le périphérique antérieur. Vous sortez ensuite à la Faourette, sortie numéro 26 pour reprendre l'autoroute A64 et faire demi-tour à hauteur de... quitter l'autoroute A64 à hauteur d'Oncopole, sortie numéro 38. Et puis une dernière zone de travaux qui vous concerne bien plus au nord, sur l'autoroute A20 dans la région de Brive. Je vous rappelle qu'en direction de Toulouse, il vous est impossible de rejoindre la 89 direction Bordeaux. Il faudra sortir à Objat, sortie 50, et suivre le réseau secondaire jusqu'à Brive-Ouest, entrée numéro 19 de l'autoroute A89. Sur ce secteur géré par la direction des routes Centre-Ouest, il y a des travaux qui sont menés jusqu'au début de l'été au moins pour sécuriser un ouvrage qui a été endommagé par des intempéries.
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Tina Turner on Silent Wings à l'instant sur le 107.7. Il est 13h passé de 8 minutes. Côté trafic, tout se passe bien où que vous soyez sur l'entrée large car sud-ouest du pays. Et on reviendra bien évidemment ensemble à vos conditions de circulation. Ce sera autour de 13h15. Notez simplement cette information qui me parvient de la direction des routes atlantiques sur l'autoroute A63. Un animal errant a été aperçu près de Salles, tout près du kilomètre 29 de l'autoroute A63. Ça vous concerne quel que soit votre sens de circulation. Sur ce secteur, ne vous laissez pas surprendre. Allez, nous, on continue la route en musique. Louane avec Tourne ou encore Clan Café Con Run sur le 107.7.

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1: Allez, à 13h15, je reviens avec vous à vos conditions de circulation. Un trafic qui reste toujours très calme sur les autoroutes du sud-ouest du pays. Notez tout de même que si vous êtes sur l'autoroute A64 en direction de Toulouse, vous approchez du périphérique toulousain. Vous ne pouvez pas quitter l'autoroute à Oncopole, sortie numéro 38. Il y a actuellement des travaux de réparation au niveau des glissières qui sont en cours. Vous pouvez à la place poursuivre sur le périphérique intérieur et sortir à la Faourette, sortie qui porte notamment le numéro 26. Vous allez ensuite faire demi-tour et reprendre l'autoroute A64 pour sortir à Oncopole puisque la sortie reste ouverte en direction de Bayonne. Partout ailleurs, aucune information particulière à évoquer. Le nouveau tour d'horizon de vos conditions de circulation, ce sera au plus tard à 13h30. Au cours de cette nouvelle heure, nous partirons du côté de la librairie du 107.7 pour votre rendez-vous littéraire marque-page. Et une fois n'est pas coutume, nous vous parlerons d'une toute nouvelle revue dédiée à la littérature et au plaisir du verbe. Pour l'instant, un peu de musique et j'ai nommé Diana Ross, I'm Coming Out sur le 107.7.

0: Diana Ross à l'instant sur le 107.7. Bel après-midi, très bon dimanche. Nous sommes le 14 juin. Il fait beau, il fait chaud par endroits. Vous pensez à vous hydrater régulièrement et ce tout au long de votre voyage et à emporter de l'eau en quantité suffisante pour l'ensemble des membres de votre véhicule. On aura l'occasion de reparler très vite de vos conditions de circulation. Ce sera autour de 13h30 après un peu de musique avec Jungle ou encore Tracy Chapman.
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1: Le retour à vos conditions de circulation à 13h30 avec un trafic qui s'écoule de façon tout à fait calme en ce dimanche après-midi, que vous soyez sur la route des loisirs, sur la route des travaux ou peut-être sur la route du retour de week-end. Pas de difficultés à l'horizon. Vous notez malgré tout cette zone de travaux qui vous concerne à l'approche de Toulouse sur les derniers kilomètres de l'autoroute A64. Il vous est impossible de quitter l'autoroute à Encopol, sortie numéro 38. Il faudra poursuivre jusqu'à la Faourette, sortie numéro 26 du périphérique intérieur à Toulouse. Vous faites demi-tour et vous allez pouvoir ensuite reprendre l'autoroute A64 jusqu'à Encopol, puisque la sortie numéro 38 reste ouverte en direction de Bayonne. Nous prenons désormais la direction de l'autoroute A63. Si vous roulez notamment sur le secteur de Salles, c'est au sud de Bordeaux. Information qui me parvient de la direction des routes atlantiques. Notez que près du kilomètre 29, il y a un animal errant, une biche, qui se trouve à proximité des voies de l'autoroute A63. Et ça vous concerne aussi bien en direction de Bordeaux qu'en direction de Bayonne et de Saint-Sébastien. Et puis je vous rappelle que deux départements du sud-ouest sont en vigilance orange, risque élevé au feu de forêt, l'Aude ou encore la Charente-Maritime. Vous êtes peut-être fumeur et vous fumez dans votre véhicule. Eh bien avec la situation de sécheresse que nous connaissons, il ne faut jamais jeter votre mégot par la fenêtre de votre véhicule s'il n'y a pas de cendrier d'origine dans votre véhicule. Des solutions très simples existent. Écoutez Luc Longeron, chargé des opérations de prévention des incendies à l'entente pour la forêt méditerranéenne.
2: On nous dit souvent, mais il n'y a plus de cendrier dans les voitures. En réalité, quand vous louez une maison, vous avez acheté une maison, vous allez mettre une poubelle s'il n'y en a pas. Eh bien, dans la voiture, c'est pareil. Pour éviter ce geste coupable, il faut vraiment être en capacité de trouver des petites choses pour mettre un cendrier dans la voiture. Ça peut être une bouteille qu'on remplit un peu d'eau et on n'aura pas de problème d'odeur de cigarette et on aura respecté la forêt.
1: Et notez qu'il existe une multitude de cendriers de voitures qui sont vendus dans le commerce.
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1: Allez, à suivre votre rendez-vous littéraire marque-page. Une fois n'est pas coutume, nous vous parlerons d'une toute nouvelle revue dédiée à la littérature et au plaisir du verbe. Elle s'appelle Ouf et son numéro 2 est actuellement en librairie. Détail à suivre juste après un rendez-vous à Vedra avec Étienne Daou.

0: Rendez-vous à Vedra, Étienne Daou à l'instant sur le 107.7, il est 13h36. Pas de nouvelles informations depuis notre dernier point trafic il y a quelques minutes. Tous les voyants sont au vert. Et votre rendez-vous marque-page s'intéresse aujourd'hui à une nouvelle revue littéraire. Elle s'appelle Ouf et son créateur est au micro 107.7 de Francine Thomas.
1: Bonjour Pablo Cueco.
2: Bonjour.
1: À la toute fin de ce magazine Ouf, le concept est expliqué. Ouf est un acronyme pour ouvroir ultime de fiction. On l'aura compris, c'est très atypique et c'est surtout ambitieux. Surtout quand on sait que ni la presse ni les ventes de fiction sont à leur meilleur en ce moment. Se lancer dans une entreprise pareille, ça pourrait quasiment friser l'inconscience, non ?
2: Tout à fait, pas de malentendu là-dessus. C'est pas du tout un projet commercial, sinon on serait vraiment très très mal parti. C'est pas tout à fait adapté au circuit, mais on espère que le circuit va s'adapter.
1: Oui, parce que ça mérite le détour. Il y a tout dans ce magazine, des fictions, des poèmes, des photos, des illustrations, des charades, des mots croisés, des propositions de fiction radiophonique et plein d'autres choses encore, autour d'un thème unique. Dans le numéro 2, c'est l'éloge de la faute. On sent un plaisir du verbe, de l'absurde. Moi, je me suis dit qu'un tel magazine, il aurait beaucoup plu aux surréalistes.
2: Oui, c'est tout à fait dans ce que j'appelle LSD, lettriste, surréaliste, dadaïste, mais aussi le mouvement Oulipo, puisque ouvroir ultime de fiction, c'est un petit clin d'œil à Oulipo, ouvroir de littérature potentielle. On peut penser aussi au Papou dans la tête, l'os à moelle, un peu avant, enfin voilà.
1: La revue s'ouvre sur un texte qui est un discours inaugural du Centre National de la Faute d'Orthographe et du Lapsus. Il est génial ce texte. Et c'est vrai qu'on ne célèbre pas assez la faute d'orthographe par exemple.
2: Oh ben, je peux vous présenter mes petits neveux, ils sont parfaits.
1: Je connais quelques exemples aussi.
2: C'est un texte de mon père, Henri Cueco, et le thème de ce volume vient un peu de ce texte-là.
1: Les sœurs Tatin aussi reviennent au moins à deux reprises dans des textes différents. C'est l'exemple ultime de la faute qu'il faut célébrer, ça, les sœurs Tatin.
2: Oui, c'est un cuisinier du quartier qui nous a proposé un texte justement en rapport aux sœurs Tatin, sur la crème renversée. Et l'autre, c'est encore mon père, qui a écrit lui un texte sur la relation entre le retournement de la tarte Tatin, donc cette erreur fameuse, et la naissance supposée de l'art abstrait par Kandinsky, qui, paraît-il, la légende, dit qu'il aurait retourné la toile à l'envers, une toile figurative d'un paysage, et que de là serait née l'abstraction.
1: Pablo Cueco, vous êtes le créateur de la revue Ouf, dont le numéro 2 vient de sortir sur le thème de l'éloge de la faute, et je vais inviter nos auditeurs à ne pas commettre la faute de goût, de passer à côté de cette publication rare. Merci beaucoup.
2: Merci.
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0: Allez, on va se retrouver nous autour de 13h45, c'est promis, pour évoquer vos conditions de circulation sur les autoroutes du sud-ouest du pays. D'ici là, un peu de musique avec Edward Sharp ou encore This Is et Try, Try, Try.
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1: Et c'est le retour à 13h46 de vos conditions de circulation sur les autoroutes du sud-ouest du pays. On va évoquer une zone de travaux ou encore une aire de service qui ne distribue plus de carburant. Et je vais pour cela prendre la direction de l'autoroute A64. Tout d'abord, si vous êtes à l'approche de Toulouse, sachez que vous ne pouvez pas quitter l'autoroute A64 à hauteur d'Oncopole, sortie numéro 38, fermée actuellement pour des travaux de réparation de glissières de sécurité qui ont été endommagées au cours de la nuit précédente. Vous pouvez à la place poursuivre sur le périphérique intérieur et faire demi-tour à hauteur de la Faourette, sortie numéro 26, et reprendre l'autoroute A64 en direction de Bayonne. Et vous pourrez ensuite quitter l'autoroute à hauteur d'Oncopole, sortie numéro 38, qui reste ouverte dans ce sens-là. L'autoroute A64 toujours, cette fois-ci, si vous êtes entre Pau et Bayonne, direction Bayonne, vous ne pouvez pas vous ravitailler en carburant sur l'aire de service d'Astingue, près du kilomètre 30. Ça vous concerne uniquement au volant d'un véhicule léger, et ce, quel que soit le carburant de votre véhicule, puisque la partie poids lourd et gasoil poids lourd, elle, reste accessible. Vous pouvez vous ravitailler avant sur l'aire de service de Lacaux des Josses, sinon ce sera après sur l'autoroute A63, l'aire de service de Labenne si vous êtes en direction de Bordeaux ou l'aire de service de Bidart si vous êtes en direction de Saint-Sébastien. Nous avons désormais fait le tour de vos conditions de circulation. Je vous donne rendez-vous plus tard après les infos de 14h pour un nouveau point complet et détaillé. La musique également de retour, Vernis Rouge avec La Fille ou encore Elephants avec Imperfection sur le 107.7.
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Vernis rouge, la fille à l'instant sur le 107.7. Bel après-midi, bon dimanche. Tout se passe bien côté trafic. Notez simplement cet obstacle signalé sur l'autoroute A61 en quittant Toulouse en direction de Narbonne et de Montpellier, près du kilomètre 254. Il y aurait une roue potentiellement sur les voies de l'autoroute après avoir passé Montgiscard, sortie numéro 19.1. On termine l'heure en musique avec M. Pokora ou encore UB40. Wow.

0: M. Pokora avec quand même pour terminer l'heure en musique. Bel après-midi, on repasse très vite à vos conditions de circulation. Juste après les infos, il est 14h.
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2: Bonjour, plus aucun examen l'après-midi, c'est ce que souhaite instaurer le ministre de l'Éducation nationale, Édouard Geffray, alors que la France se prépare à affronter un nouvel épisode de vague de chaleur et que les épreuves écrites du bac ont lieu la semaine prochaine. Avec ce retour de la chaleur, Météo France met en garde contre le risque d'incendie dans 6 départements du sud et de l'ouest, à savoir les Deux-Sèvres, la Charente-Maritime, le Vaucluse, le Gard, l'Hérault et l'Aude. Emmanuel Macron et Narendra Modi ont de nouveau affiché la bonne santé du partenariat franco-indien en inaugurant à Nice, à la veille du G7, un salon de l'innovation et des technologies indiennes qualifié d'incontournable par le président de la République. Demain, au premier jour donc du G7 à Évian, en Haute-Savoie, le président de la République s'exprimera dans le journal télévisé de TF1 à 13h. Israël rapporte avoir mené des frappes sur la banlieue sud de Beyrouth, considérée comme un bastion du groupe armé pro-iranien Hezbollah, tandis qu'un média officiel libanais a fait état d'un bombardement sur le quartier de Goberi. Quant à l'accord que Donald Trump affirme être sur le point de signer avec l'Iran pour mettre fin à la guerre au Moyen-Orient, il ne semble toujours pas à l'ordre du jour. Le président américain assistera bien en revanche ce soir à un match de MMA organisé à la Maison-Blanche pour les 250 ans des États-Unis et aussi les 80 ans de Donald Trump, qui devient ainsi, après Joe Biden, le deuxième chef de l'État en exercice à passer ce cap. La page sportive avec Paul Sexas, le cycliste français qui prendra bien le départ à Beaufort de la 8e et dernière étape du Tour Auvergne-Rhône-Alpes. Il avait lourdement chuté hier. Aujourd'hui, 120 km de course au menu entre Beaufort et le plateau de Solaison, avec pas moins de 4 cols à franchir, dont le redoutable col du Pré à plus de 10%. En tennis de table, pour la 4e année consécutive, les deux frères Alexis et Félix Lebrun se disputeront cet après-midi la couronne de champion de France en simple à Laval. Sur les 3 dernières confrontations, c'est pour le moment l'aîné des deux frères qui mène avec 2 victoires, Alexis donc. Mais Félix avait pris une première revanche l'an passé en s'imposant pour la première fois de sa carrière à l'issue d'un énorme match. Il est 14h passé de 2 minutes, c'est la fin de ce flash. Dans un instant, vos conditions de circulation juste après la météo.
0: Merci beaucoup Christelle, le temps est au beau fixe pour ce dimanche. Quelques cumuls vont bourgeonner cet après-midi sur les Pyrénées avec probablement quelques averses orageuses assez localisées. Côté température, il fait chaud, vous le constatez, 31 degrés actuellement du côté de Bayonne, il fait 32 à Pau et Toulouse, 33 pour Agen, Bordeaux ou encore la région de Brive. Et puis vous le disiez Christelle, plusieurs départements sont placés en risque élevé au feu de forêt, notamment l'Aude ou encore la Charente-Maritime pour ce qui nous concerne sur le sud-ouest du pays. Vous retrouvez tous les bons gestes et les bons réflexes sur le site feu-forêt.gouv.fr.
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0: Il est 14h passé de 3 minutes, on repasse sans plus tarder à vos conditions de circulation. Le trafic reste toujours très calme sur les autoroutes du sud-ouest du pays. Malgré tout, j'ai quelques informations à partager ou repartager avec vous, notamment si vous êtes de passage sur l'autoroute A64. Notez qu'à l'approche de Toulouse, vous ne pouvez pas quitter l'autoroute à Oncopol, sortie numéro 38, actuellement fermée pour des travaux de réparation de glissières de sécurité. Vous pouvez à la place poursuivre sur le périphérique intérieur et sortir à la Faourette, sortie numéro 26. Vous allez ensuite donc faire demi-tour et reprendre l'autoroute A64 pour quitter cette fois-ci l'autoroute à Oncopole puisque la sortie reste ouverte en direction de Bayonne. À évoquer également au sud de Toulouse en quittant la Ville Rose en direction de Montpellier de la Méditerranée, un véhicule en panne mais également des obstacles, notamment une roue qui se trouverait à proximité voire sur les voies de l'autoroute au kilomètre 254, moins de 5 km après Montgiscard, sortie numéro 19.1. Et puis enfin, je vous rappelle que si vous êtes de passage du côté de l'autoroute avant dans la région de Brive en direction de Toulouse, impossible de bifurquer sur la 89 direction Bordeaux, il faudra sortir à Objat et suivre le réseau secondaire jusqu'à Brive-Ouest, entrée numéro 19 de l'autoroute A89. Sur ce secteur, la direction des routes centre-ouest entreprend des travaux de sécurisation d'un ouvrage et ce au moins jusqu'au début de l'été.
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0: Allo et Black The Man, à l'instant sur le 107.7, il est 14h passé de 8 minutes et je vous souhaite en tout cas un très bon début d'après-midi, surtout un excellent dimanche. Le soleil est au rendez-vous, vous le constatez, pas de difficulté particulière à l'horizon, notez simplement cet obstacle, notamment une roue aperçue sur l'autoroute A61 au sud de Toulouse, en direction de Montpellier, près du kilomètre 254, c'est après Montgiscard, sortie numéro 19.1. La suite du voyage en musique avec M et Onde Sensuelle ou encore Naïka, One Track Mind sur le 107.7.
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1: 14h15, il est donc temps de regarder ensemble comment ça évolue côté trafic. Et je vous rassure, ça évolue toujours très bien puisque il n'y a pas de difficultés particulières le long de votre voyage. Quelques ralentissements par moment dans la région de Brive. Si vous roulez sur l'autoroute A20, je vous rappelle qu'en direction de Toulouse, vous ne pouvez pas bifurquer directement sur la 89 en direction de Bordeaux. Vous suivez les déviations mises en place localement par la direction des routes Centre-Ouest qui intervient actuellement sur ce secteur. Je vais vous rejoindre désormais autour de Toulouse avec plusieurs informations. Tout d'abord, si vous quittez Toulouse en direction de Montpellier, notez que sur l'autoroute A61, il y a au kilomètre 254 une roue qui se trouverait sur les voies de l'autoroute, moins de 5 km après avoir passé Montgiscard, la sortie numéro 19.1. Et puis, si vous rejoignez Toulouse, cette fois-ci par l'autoroute A64, notez qu'il y a une zone de travaux. La sortie Oncopole numéro 38 est actuellement fermée. Vous pouvez, à la place, bien poursuivre sur le périphérique intérieur et sortir à la Faourette, sortie numéro 26, pour reprendre à nouveau l'autoroute route A64 et sortir en Oncopole puisque la sortie numéro 38 reste ouverte dans ce sens. Enfin, je vais terminer par l'autoroute A63. Pour vous qui êtes de passage du côté du Pays Basque, vous arrivez de Saint-Sébastien et d'Espagne, il y a un obstacle au kilomètre 202 qui se trouve sur les voies de l'autoroute. Il s'agirait potentiellement d'une boîte à outils. Obstacle donc assez volumineux et tout cela vous concerne moins de 5 km après avoir passé la barrière de péage de Berriatou. Cet obstacle se trouve sur la partie la plus à droite de la chaussée. Allez, nous, on reprend la route en musique avec Christophe Maé, La Lune ou encore Plan B et She Said.

La Lune, Christophe Maé, titre extrait de son album, nouvel album Fête foraine, sorti il y a quelques semaines. Il est 14h24. Côté trafic, un obstacle à vous rappeler si vous êtes notamment dans la région de Bayonne, pour vous qui roulez en direction de Bordeaux sur l'autoroute A63 au kilomètre 202. Et puis si vous quittez Toulouse en direction de Montpellier, c'est au kilomètre 254 de l'autoroute A61 sur le secteur de Montgiscard qu'il faudra lever le pied. Je vous reparle de tout cela après les Daft Punk ou encore Queen.

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1: 14h, passé de 31 minutes. Nouveau point complet et détaillé du trafic sur le sud-ouest du pays. Un trafic qui reste assez fluide, même si il y a quelques difficultés dans la région de Brive, notamment à l'approche de cette zone de travaux qui vous concerne à hauteur de la jonction des autoroutes A20 et autoroute A89. Je vous rappelle que pour vous qui roulez sur l'autoroute A20 en direction de Toulouse, vous ne pouvez pas bifurquer sur la 89 direction Bordeaux. Il faut sortir à Objat et suivre le réseau secondaire jusqu'à Brive-Ouest, entrée numéro 10. Puisque la direction des routes centre-ouest sécurise actuellement un ouvrage sur ce secteur et ce jusqu'au début de l'été au moins. Il faut patienter 5 petites minutes supplémentaires sur ce secteur selon les dernières estimations qui me parviennent. Je vais désormais vous rejoindre sur l'autoroute A64 avec cette nouvelle information qui me parvient pour vous qui roulez entre Bayonne et Pau en direction de Toulouse. Un véhicule est actuellement en panne à hauteur de la barrière de péage de Sam. Il peut donc y avoir un petit peu de gêne au moment de votre passage sur ce secteur, notamment des voies de péage neutralisées. L'autoroute A64 toujours, cette fois-ci pour vous qui êtes aux portes de Toulouse, en direction de Toulouse. Je vous rappelle que la sortie d'Oncopole numéro 38 est actuellement fermée pour permettre des travaux de réparation de glissières de sécurité. À la place, vous pouvez poursuivre sur le périphérique intérieur et faire demi-tour à la Faourette, sortie numéro 26, pour reprendre l'autoroute A64 en direction de Bayonne, puisque la sortie Oncopole numéro 38 reste ouverte dans ce sens. Ensuite, je vais rester autour de Toulouse, cette fois-ci plus au sud, sur l'autoroute A61. Vous avez quitté le périphérique en direction de Montpellier et de Narbonne. Notez qu'il y a des obstacles qui ont été signalés au kilomètre 254, notamment une roue qui se trouverait sur les voies de l'autoroute A61, moins de 5 km après Montgiscard, sortie numéro 19.1. Et puis on va prendre un peu de hauteur pour vous qui roulez sur l'autoroute A62. Vous êtes notamment entre Bordeaux et Agen, en direction d'Agen et de Toulouse. Notez qu'un véhicule est actuellement en panne au kilomètre 61. La voie de droite est neutralisée, vous ne passez plus que sur la seule voie de gauche restante. C'est une dizaine de kilomètres après l'Aréole, sortie qui porte le numéro 4.
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1: Ils formaient la moitié du duo Frérot de la Vega avec Jérémy Frérot. Ils ont vendu des millions d'albums dans les années 2010. En plein succès, ils décident pourtant de tout arrêter avant de revenir aujourd'hui avec un nouveau single et un album à venir cet été. Flo de la Vega sera notre invité dans Monter le son juste après Francis Cabrel. Et qu'est-ce que t'en dis sur le 107.7 ?

0: Francis Cabrel, et qu'est-ce que t'en dis à l'instant sur le 107.7. Il est 14h38, nouvelle information qui me parvient. Si vous roulez sur l'autoroute A62 entre Montauban et Toulouse, direction Toulouse, il y a des obstacles signalés au kilomètre 196, notamment des morceaux de pneus, 5 km après avoir passé Montauban, sortie numéro 10.
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0: Flo de la Vega est de retour en solo et il est l'invité de Christelle Moulon.
2: Il s'est fait connaître du grand public avec le duo Frérot de la Vega dans les années 2010, enchaînant les succès et les concerts devant des milliers de fans. Il est de retour avec de nouveaux projets et une envie intacte de

0: Bonjour Flo de la Vega.
1: Bonjour.
0: Presque 10 années se sont écoulées depuis que vous avez décidé de mettre fin à l'aventure des frérots de la Vega, malgré plus d'un million d'albums vendus. Donc cette nouvelle chanson, Aimer les gens, elle sonne très autobiographique. En fait, vous vouliez donner de vos nouvelles en musique ?
1: Ouais, je crois que c'était un peu ça l'idée. Et c'est pour ça que j'ai voulu commencer mon retour avec cette chanson. Je voulais vraiment amorcer aussi un petit peu ce que j'ai pu traverser, ce que j'ai pu comprendre pendant toutes ces années. Et aimer les gens, c'était un peu ce clin d'œil là, ouais. Je dis un petit peu, je suis parti, je me suis un peu planté, j'ai envie de revenir. Je pense que voilà, il y a tout ce recul que j'ai pris pendant ces années qui transpire dans cette chanson. Vouloir aimer les gens, vouloir changer le monde, c'est quelque chose qui est très beau, qui m'a animé. Et je sais pas si on peut vraiment aimer totalement, universellement, inconditionnellement les gens si on n'a pas fait ce chemin-là. Je crois que tant qu'on n'a pas accepté notre part d'ombre, on va avoir du mal à accepter la part d'ombre des autres.
0: Donc un texte et un message donc assez à la fois fédérateur et introspectif.
1: Ouais.
0: Le tout dans une musique dans laquelle vous mélangez reggae, dub, chansons françaises. C'est ce métissage musical finalement qui vous a toujours séduit.
1: Ouais, le reggae a toujours fait partie, même chez les frérots, même si on n'était pas connus pour être un groupe reggae. Là, j'ai voulu aller un petit peu plus loin avec ce retour. Un peu plus de modernité, un peu plus d'affirmation aussi.
0: Un single, est-ce que ça laisse supposer qu'il y aura d'autres singles et peut-être même un mini-album ou un album à venir ?
1: Bah, on a bossé pour. Ça fait quand même du coup 2-3 ans que je maquette, qu'on a quasiment une vingtaine de chansons. Je voulais que ce soit celle-là la première chanson parce qu'elle raconte un truc. À la rentrée, on va revenir probablement avec la suite. Et puis, bah oui, un album... C'est un peu le chemin classique. Mais on a envie de le faire aussi d'une manière assez organique. Et si ça doit nous amener à être sur scène dans 1 an, 2 ans, ben, on suivra ce chemin. Mais j'ai pas envie de forcer les choses, j'ai envie de le faire vraiment tranquillement.
0: Merci beaucoup, Flo de la Vega, d'être venu nous rendre visite. On se quitte donc avec ce nouveau titre solaire, à la fois introspectif, on l'a dit, fédérateur, qui pourrait bien nous accompagner tout au long de l'été. Ça s'appelle
1: Aimer les gens.

c'était Aimer les gens de Flo de la Vega. Le chanteur est l'invité de Monter le son tout au long de cette semaine. Un entretien à retrouver en version longue sur le 107.7, notre site internet ou encore notre application. Nous, on va poursuivre la route en musique avec Angèle et Justice, What You Want. Et je vous retrouve juste après pour évoquer en détail l'ensemble de vos conditions de circulation sur les autoroutes du sud-ouest du pays.

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1: 14h46, il y a un peu de monde dans la région de Brive pour vous qui roulez sur l'autoroute avant. Notez qu'il y a une zone de travaux menée sur ce secteur dans les deux sens de circulation et donc quelques difficultés, 5 à 10 minutes à patienter sur ce secteur géré par la direction des routes centre-ouest. Je vous rappelle qu'en direction de Toulouse, vous ne pouvez pas vous engager directement sur la 89 direction Bordeaux. Il faudra sortir à Objat et suivre le réseau secondaire pour rejoindre l'autoroute par Brive-Ouest, entrée numéro 19. Nous quittons désormais l'autoroute route A20 pour prendre la direction de l'autoroute A62 avec plusieurs informations qui vont vous concerner sur cette axe qui relie Bordeaux à Toulouse. Tout d'abord, entre Bordeaux et Agen, en direction de Toulouse, un véhicule est en panneau kilomètre 61. Vous passez uniquement sur la voie de gauche, une dizaine de kilomètres après l'aréole, sortie numéro 4. Ensuite, si vous êtes dans la région de Montauban, en direction de Toulouse, il y a des morceaux de pneus signalés au kilomètre 196, 5 kilomètres après Montauban, la sortie qui porte le numéro 10. Et puis dans l'autre sens de circulation, si vous roulez donc en direction de Bordeaux, il y a une vingtaine de kilomètres après Montauban, sortie numéro 10, un accident qui se serait produit près du kilomètre 172. Ensuite, je vous rejoins aux portes de Toulouse sur l'autoroute A64. Pour vous qui roulez en direction de Toulouse, je vous rappelle que la sortie d'Oncopole, sortie numéro 38, reste toujours fermée pour permettre des travaux, notamment des travaux de réparation de glissières de sécurité. Pour quitter l'autoroute A64, il faudra poursuivre jusque sur le périphérique intérieur. Vous allez sortir à la Faourette, sortie numéro 26, faire demi-tour et reprendre l'autoroute A64 en direction de Bayonne puisque la sortie Oncopole reste ouverte dans ce sens. Enfin, je terminerai par un petit mot cette fois-ci entre Pau et Bayonne en direction de Bayonne. Je vous rappelle que vous ne pouvez pas vous ravitailler en carburant sur l'aire de service d'Astingue et ce, quel que soit le carburant de votre véhicule, uniquement pour les véhicules légers puisque les pistes poids lourds pour le gasoil restent ouvertes sur cette aire de service. Au volant d'un véhicule léger, pour vous ravitailler en sans-plomb ou en gasoil, il faudra anticiper l'aire de service de l'Aco des Josses. Sinon, ce sera après sur l'autoroute A63, l'aire de service de La Benne en direction de Bordeaux, l'aire de service de Bidart en direction de Saint-Sébastien. Mistral gagnant avec Renault ou encore Elliott, c'est la Camisa Negra. C'est le programme musical des prochains kilomètres sur le 107.7.
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La Camisa Negra, c'était Elliot, reprise du titre de Juanes à l'instant sur le 107.7, 14h53. Un accident se serait produit dans la région de Montauban en direction de Bordeaux, kilomètre 172. C'est une vingtaine de kilomètres après Montauban, sortie numéro 10 qu'il va falloir lever le pied. Vous aurez bien évidemment l'occasion de reparler de tout cela très vite avec de nouveaux copilotes après les infos de 15h. Nous on termine l'heure en musique avec Pedro Capo et Farruko ou encore Pascal Obispo.

0: Lanzai, Pedro Capó, Georgie Noriega, Rec 808, Shadow Towers, Puerto Rico. 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

0: Pascal Obispo, Iker avec Vian pour terminer l'heure en musique. Dans quelques instants, c'est un nouveau tour d'horizon de vos conditions de circulation qui vous sera présenté par de nouveaux copilotes qui vont prendre le relais région par région. Avant cela, le point sur l'actualité avec la rédaction du 107.7, il est tout pile 15h.
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2: Bonjour, Emmanuel Macron et Narendra Modi ont de nouveau affiché la bonne santé du partenariat franco-indien en inaugurant à Nice, à la veille du G7, un salon de l'innovation et des technologies indiennes qualifié d'incontournable par le président de la République. Au premier jour du G7 à Evian, demain, en Haute-Savoie, le président de la République s'exprimera dans le journal télévisé de TF1 à 13h. Les personnalités de gauche, Jean-Luc Mélenchon et Raphaël Glucksmann, arrivent au coude à coude dans les trois configurations testées par l'Institut Opinionway pour le journal de dimanche. Pour le premier tour de l'élection présidentielle, toujours largement dominé par le Rassemblement national, avec Édouard Philippe en principal concurrent du Bloc central. Les règles d'étiquetage changent aujourd'hui pour un certain nombre de produits du petit déjeuner, comme le miel, la confiture ou le jus de fruits. C'est la conséquence d'une directive européenne baptisée Directive Petit Déjeuner, désormais transposée en droit français. L'objectif de cette loi est bien sûr de mieux informer le consommateur, mais aussi de réduire les teneurs en sucre de ces produits. La page sportive riche de ce dimanche, avec d'abord du tennis de table, et pour la 4e année consécutive, les frères Alexis et Félix Lebrun se disputeront tout à l'heure la couronne de champion de France en simple à Laval, sachant que sur les 3 dernières confrontations, c'est pour le moment l'aîné des deux frères, Alexis, qui mène avec 2 victoires, mais l'année dernière c'était Félix qui s'était imposé. En cyclisme, Paul Sexas vient d'abandonner lors de la 8e et dernière étape du Tour Auvergne-Rhône-Alpes, dont il avait pris le départ malgré sa lourde chute d'hier. Aujourd'hui, ce sont 120 km au programme entre Beaufort et le plateau de Solaison, avec pas moins de 4 cols à franchir. Du rugby, avec cet avant-dernier du top 14 pour la 3e fois en 4 saisons et tourné vers le match de barrage depuis plusieurs mois, Perpignan par favori à 18h contre Provence Rugby, mais a tout à perdre dans ce match qui peut l'envoyer en 2e division. Autre match de barrage à 21h cette fois entre le Stade Français et La Rochelle pour les phases finales du championnat de rugby. George Russell en pole position devant Lewis Hamilton, c'est la première ligne du Grand Prix de Barcelone, 7e Grand Prix de F1 de la saison, départ imminent. Et puis dans le mondial de foot, 2 matchs au programme ce dimanche à 19h dans le groupe E. L'Allemagne affronte le petit poussé de la compétition, le Curaçao. Et puis à 22h dans le groupe F, les Pays-Bas affrontent le Japon. 15h passées de 2 minutes, c'est la fin de ce flash. Dans une heure, vous retrouverez Thibaut Dinouel pour l'actualité. Dans un instant, vos conditions de circulation, ce sera juste après la météo.
3: Merci beaucoup Christelle. Demain, une nouvelle journée très ensoleillée s'annonce dans le sud-ouest, même si une averse orageuse pourrait éclater dans les Pyrénées au milieu de l'après-midi. Les températures resteront estivales avec au matin 13 degrés sur le massif central, 16 à Toulouse, 19 déjà à Bordeaux. Pour les maximales, le mercure montera jusqu'à 30 à Clermont-Ferrand, 32 à Bayonne et 35 à Toulouse, Bordeaux et Brive-la-Gaillarde.
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3: Il est 15h03, l'heure de refaire un point complet et détaillé sur vos conditions de circulation dans le quart sud-ouest de la France. Pour l'instant, ça se passe plutôt bien, plutôt calmement, quasiment partout. Une petite exception, la traversée de Brive-la-Gaillarde sur l'autoroute A20, au-delà du réseau Vinci Autoroute, en direction de Toulouse. Trafic dense, des conséquences de cette zone de travaux entreprise par la direction des routes du centre-ouest, qui de fait a bien créé un bouchon qui s'étend sur 4 à 5 km à l'approche de Malemort sur Corrèze, sortie numéro 49, et ce jusqu'à la journée avec l'autoroute A89, où je vous rappelle que si vous êtes direction Toulouse, vous ne pourrez pas bifurquer directement sur l'A89 direction Bordeaux, des conséquences de la zone de travaux. Vous devrez quitter l'autoroute A20 à Objat, sortie 50, puis suivre le réseau secondaire en direction d'Objat avant de récupérer l'autoroute au niveau de Brive-Centre, l'entrée numéro 19. Vous circulez quant à vous entre Toulouse et Bordeaux le long de l'autoroute A62 en direction de Bordeaux. Un accident est en cours sur la bande d'arrêt d'urgence. Une voiture est impliquée au kilomètre 172. C'est après la sortie numéro 10 de Montauban et 4 km avant l'échangeur 9 Moissac-Cassel-Sarrazin. Ailleurs, tout va bien, tout se passe calmement. Pas d'autres difficultés ni autres infos à prendre en compte dans le quart sud-ouest aujourd'hui.
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To the Moon and Back des Savage Garden à l'instant sur le 107.7. Excellent trajet à toutes et à tous. Pour l'instant, le trafic reste plutôt clément. Trafic calme, fluide dans la plupart des cas, sauf autour de Brive où des bouchons se sont formés. On en reparle dans un instant à 15h15 après Another ou encore les 3 cafés gourmands.

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1: Il est 15h15, retour à vos conditions de circulation dans le sud-ouest du pays. Pour l'instant, le trafic reste calme et fluide, mis à part quelques petites retenues autour de Brive-la-Gaillarde sur l'autoroute A20 en direction de Toulouse, à l'approche de Malemort-sur-Corrèze, l'échangeur numéro 49. Trafic dense sur 2 km. Et puis, si vous approchez en Gironde de la bifurcation entre l'A63 et l'autoroute A660, ça peut ralentir aussi un petit peu si vous remontez en direction de la capitale girondine. Pas d'événement gênant, mais simplement du monde dans ce tronçon-là de l'autoroute A63 gérée par la direction des routes atlantiques. Sur l'autoroute A62 au nord de Toulouse, notez un accident qui s'est produit en direction de Agen et de Bordeaux. Accident sur la bande d'arrêt d'urgence au kilomètre 172 après Montauban, sortie numéro 10. Les patrouilleurs sont présents sur place. Et puis sur le périphérique toulousain, au nord de l'agglomération toulousaine, sachez qu'à l'approche de Sesquières, sortie 33 en sens extérieur direction Tarbes, il y a un véhicule en panne sur la voie de droite. Les équipes de l'autoroute sont sur place. Le dépanneur intervient également à ce niveau. Voilà, vous n'avez ainsi que la file de gauche pour poursuivre sur le périphérique extérieur direction Tarbes Saint-Sébastien au niveau de cette partie nord de Toulouse. Partout ailleurs pour l'instant, tout se passe bien, tout se passe calmement. Petit rappel d'un événement utile, si vous circulez sur l'autoroute A64 du côté du Béarn, il n'y a plus de carburant disponible sur l'aire d'Astingue. Si tu as préparé au rade l'échangeur numéro 6 en direction de Bayonne, n'hésitez pas à anticiper en vous arrêtant avant sur l'aire de la Côte des Josses, située donc entre Pau et Orthez. Les Cure vous accompagnent sur la route en musique, voici Close to Me sur le 107.7.

0: Les Cure avec Close to Me à l'instant sur le 107, cet excellent trajet à toutes et à tous. Pour l'instant, mis à part quelques minutes de ralentissement autour de Brive, eh bien le trafic reste calme et fluide dans l'ensemble. On refait le point dans les prochains kilomètres. Pour vous accompagner sur la route dans les prochains kilomètres, Molly Johnson et Lynn à suivre en musique.
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Mélodie de Molly Johnson à l'instant sur le 107.7. Excellente route à toutes et à tous. Le principal événement est un accident situé entre Montauban et Agen sur l'A62 direction Agen et Bordeaux. Pas d'impact sur les voies, c'est sur la bande d'arrêt d'urgence qu'une voiture est accidentée. Ailleurs, pour le moment, aucune difficulté de circulation. On reparle trafic à 15h30 après The Dirt de Benjamin Ingrosso.

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1: Il est 15h30, c'est l'heure d'en faire un point complet et détaillé sur vos conditions de circulation dans le sud-ouest du pays. Pour l'instant, un peu de monde au nord de Brive-la-Gaillarde sur l'autoroute A20 direction Toulouse. À peu près 2-3 km de ralentissement à l'approche de Malemort, sortie 49 en direction de Toulouse. Et d'ailleurs, je vous rappelle que dans ce sens-là, vous ne pourrez pas bifurquer sur l'A89 en direction de Bordeaux, des conséquences d'une zone de travaux en cours. De fait, vous devrez sortir de l'autoroute A20 à Objat numéro 50, puis suivre le réseau secondaire pour récupérer l'autoroute A89 depuis l'échangeur 19 Brive-Centre. Autre événement en cours sur l'autoroute A62, l'axe Toulouse-Bordeaux. Après Montauban, sortie 10, un accident est en cours au kilomètre 172. Une voiture est impliquée sur la bande d'arrêt d'urgence. Les dépanneurs sont présents sur place. Serrez bien sur la file de gauche pour respecter le fameux corridor de sécurité.
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1: Ailleurs, tout se passe bien. On va en profiter donc pour monter le pour play et replay dans quelques instants. Coup de projecteur sur House of the Dragon, la série événement du début de l'été. L'univers de Game of Thrones fait son retour avec une saison 3 très attendue des fans. Les détails arrivent après la liste de Rose.

0: La liste de Rose à l'instant sur le 107.7, excellente route à toutes et à tous. Pour l'instant, pas de nouvel événement, ça se passe toujours relativement bien, relativement calmement, mis à part au nord de Brive. Quelques minutes de patience, 3 km de bouchon sur l'autoroute A20, direction Toulouse. Et voici Play Replay, comme prévu, coup de projecteur sur la nouvelle saison de House of the Dragon, avec vous Mathilde Ferrière.
1: House of the Dragon raconte l'histoire de la maison Targaryen, une grande famille qui règne sur le royaume de Westeros et dont les rivalités internes vont peu à peu fragiliser le pouvoir.
2: Rhaenyra approche. Tu n'es plus en sécurité ici.
3: Tu détiens désormais un pouvoir qu'aucun homme n'a jamais possédé. Tu seras souveraine d'un empire imprenable, Rhaenyra. Et nos enfants y régneront pour les siècles des siècles.
1: Dans cette saison 3, les tensions atteignent un nouveau seuil. La guerre de succession, connue sous le nom de Danse des Dragons, s'intensifie. Les alliances se font et se défont, les choix se durcissent et chaque décision entraîne des conséquences durables.
4: Il ne tient qu'à vous de décider ce que vous voulez tirer de cette guerre.
2: Leur défaite est inévitable. Nous reprendrons la ville sans verser plus de sang.
1: Cette nouvelle saison adapte toujours le roman Feu et Sang de George R.R. Martin et met en scène l'un des affrontements les plus sanglants de l'histoire de Westeros, opposant les Targaryens à la Triarchie, alliance des cités libres.
5: Les Targaryens sont une lignée sauvage.
6: Nous agissons dans un dessein sacré pour rétablir le roi légitime.
7: N'avez-vous pas aussi trahi votre reine ? Faites venir Aegon, l'usurpateur ! Devant moi !
1: Préquel de Game of Thrones, House of the Dragon saison 3, c'est à découvrir dès le 22 juin sur HBO Max.
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0: Priorité au trafic sur le 107.7, vous circulez actuellement le long de l'autoroute A64 entre Toulouse et Tarbes. Au niveau du kilomètre 211, un animal errant a été repéré entre le péage de l'Estelle et l'échangeur 18 Saint-Gaudens. Zaoui et Stéphane sur la route en musique avec Love Noir, suivi notamment d'Alucet Development avec People Everyday. Le trafic revient juste après à 15h45.
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Il est 15h45, l'heure de refaire un point complet détaillé sur vos conditions de circulation dans le sud-ouest du pays. Pour l'instant, ça roule toujours bien, toujours calmement. Peu de difficultés de circulation en cours actuellement. Notez simplement quelques minutes de ralentissement autour de Brive-la-Gaillarde sur l'autoroute A20 au nord de Brive, direction Toulouse. Et puis, dans les Pyrénées, sur l'A64, il y a un chevreuil errant au kilomètre 211 entre le péage de l'Estel et l'échangeur 18 Saint-Gaudens. Les patrouilleurs interviennent au kilomètre 211. Et on repart sur la route en musique. Voici Princesse Erika, suivie d'Oria avec Soirée mondaine à suivre dans quelques instants.

Soirée mondaine d'Oria sur le 107.7 pour vous accompagner sur la route en musique. Un petit peu de monde au sud de Bordeaux sur l'autoroute A63 à l'approche de la bifurcation menant vers l'A660, environ 10-15 minutes de ralentissement en direction de la rocade bordelaise. Et puis aussi un peu de monde autour de Brive sur l'autoroute A20. On en reparle après les infos à 16h. Ce sera après Britney Spears et Madness qu'on écoute dans quelques instants.

0: Madness avec Our House sur le 107.7. Excellente route à toutes et à tous. Ça se charge autour de Bordeaux, hein, sur la 63, méfiance et du monde autour de la jonction avec la 660. Vous écoutez le 107.7, il est 16h pile. Les infos tout de suite.
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2: Bonjour à tous, un nouvel épisode de chaleur en France. Le thermomètre va atteindre les 30 degrés demain sur certaines régions du nord, 35 degrés dans le sud et les températures devraient progresser tout au long de la semaine. Semaine importante pour des centaines de milliers de lycéens avec le début demain des épreuves du baccalauréat. Dans ce contexte climatique, le ministre de l'Éducation a dit ce matin souhaiter que plus aucun examen ne se déroule l'après-midi. On ne peut plus se permettre d'avoir des épreuves de 14h à 18h, a déclaré ce matin Édouard Geffray sur France Inter. Une vague de chaleur et un risque élevé de feux de forêt. 6 départements sont en vigilance ce dimanche. Le risque départ de feu est très élevé dans l'Aude, le Gard, le Vaucluse, l'Hérault, la Charente-Maritime et les Deux-Sèvres. Un dimanche de sport et de sport auto, notamment avec d'abord l'arrivée des 24 heures du Mans à l'instant, édition 2026, remportée par la Toyota numéro 7 devant la BMW numéro 20 dans la catégorie reine des hypercars. En Formule 1, le 7e Grand Prix de la saison, en ce moment celui de Catalogne, c'est à Barcelone et c'est le Britannique Lewis Hamilton qui domine les débats à une vingtaine de tours de l'arrivée. En cyclisme, Paul Sexas a mis pied à terre au début de la dernière étape du Tour Auvergne-Rhône-Alpes, victime d'une chute hier. Le jeune prodige français a finalement abandonné. Le reste du peloton affronte en ce moment de forts pourcentages avec une arrivée prévue au sommet du plateau de Solaison. Et puis le football avec la Coupe du Monde et l'entrée en lice des groupes E et F ce dimanche. Ça commencera à 19h avec le choc des extrêmes entre l'Allemagne et Curaçao. Pays-Bas-Japon à 22h, puis au cœur de la nuit, Côte d'Ivoire et Équateur à 1h du matin, avant Suède-Tunisie pour les plus courageux à 4h du matin. Pour l'heure, il est 16h02, c'est la fin de ce flash, merci de l'avoir suivi. Dans quelques instants, le trafic, après donc la météo.
0: Merci Thibaud. La météo pour demain, une nouvelle journée parfaitement ensoleillée dans le sud-ouest, même si une averse orageuse pourrait éclater dans les Pyrénées au milieu de l'après-midi. Les températures minimales afficheront demain matin 13 sur le massif central, 16 à Toulouse, 19 à Bordeaux. Pour les maximales, le mercure montera jusqu'à 30 à Clermont-Ferrand, 32 à Bayonne et 35 degrés localement autour de Toulouse, Bordeaux et Brive.
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0: 16h02, nouveau point de trafic dans le sud-ouest du pays. Ça charge un petit peu, comme je vous le disais juste avant les infos de Thibaut, au sud de Bordeaux sur l'autoroute A63. Vous allez compter environ 20 minutes de plus pour remonter l'autoroute direction la rocade bordelaise. Si vous la descendez, il y aura un événement en cours au kilomètre 17. Une voiture est arrêtée sur la voie de droite après l'échangeur numéro 24 de Saint-Jean-d'Illac. Ça a créé un petit bouchon, 5 minutes pour le traverser sur 1 à 2 kilomètres de retenue. Voilà pour la Gironde et pour l'autoroute qui franchit donc la Gironde, les Landes et les Pyrénées-Atlantiques. Sur l'autoroute A64, l'axe qui relie Bayonne à Toulouse, il y a un animal errant repéré entre le péage de l'Estelle et l'échangeur 18 Saint-Gaudens. Les patrouilleurs sont sur place au kilomètre 211 pour localiser un chevreuil trop proche des voies de circulation. Et sur l'autoroute A89, au nord de Clermont-Ferrand, un obstacle a été signalé sur le sens Lyon-Clermont-Bordeaux. Donc vous êtes direction Bordeaux après la bifurcation. Depuis l'autoroute A71, il y a des obstacles sur voie de gauche, méfiance au kilomètre 355. Les patrouilleurs vont intervenir sur les lieux. Et il y aurait aussi un morceau de pare-choc sur la voie du milieu. De fait, serrez bien à droite pour passer cette zone de difficulté. Partout ailleurs, pour l'instant, le trafic est calme et fluide. Pas d'autres difficultés ni autres infos à prendre en compte dans le quart sud-ouest.
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Et London Beat avec I've Been Thinking About You à l'instant sur le 107.7. Quelques obstacles à ramasser dans les reliefs, Massif Central dans Clermont-Ferrand, Pyrénées autour de Tarbes et également sur l'A64 et puis quelques minutes de bouchons autour de Brive ou de Bordeaux. On fait le point dans quelques instants. Voici Trinix avec leur nouveau single Madame, suivi de Kenji et Soprano avec Nommé Miresmas. À suivre avant le point trafic de 16h15 sur le 107.7.

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1: 16h15, c'est l'heure de refaire un point complet et détaillé sur vos conditions de circulation dans le sud-ouest du pays. Pour l'instant, ça se passe relativement bien et relativement calmement, mis à part quelques minutes de bouchons autour de Bordeaux sur l'autoroute A63 que vous remontez en ombre direction la rocade bordelaise. Vous allez compter environ 20 minutes pour passer à l'ensemble des difficultés à partir de la bifurcation menant vers l'A660 et jusqu'à la rocade bordelaise, dû au fort trafic de fin de week-end en direction de Bordeaux. Si quant à vous, vous quittez l'agglomération bordelaise pour poursuivre direction Saint-Sébastien et Arcachon. Il y a aussi un quart d'heure de bouchon, mais des conséquences d'un véhicule en panne sur la voie de droite. Une voiture est arrêtée au kilomètre 17 après l'échangeur numéro 24 Saint-Jean-d'Illac, qui est de fait sacré cette retenue de 4 à 5 kilomètres. Sur l'autoroute A64, il y a des obstacles en direction de Toulouse. Tout d'abord au kilomètre 155, morceau de pare-choc sur la voie de gauche après Tarbes Est, échangeur 13. Un peu plus loin, obstacle également sur la voie du milieu à présent, au kilomètre 164 après Tournai, sortie 14. Obstacle également sur l'autoroute A89, l'axe Lyon-Bordeaux, direction Bordeaux. Peu après la jonction depuis l'A71, il y a tout d'abord des morceaux de pneus sur voie de gauche, puis peut-être des pare-chocs sur la voie du milieu au kilomètre 355. Les patrouilleurs sont en route pour intervenir sur place. Partout ailleurs, pour l'instant, tout se passe bien, tout se passe calmement, pas d'autres difficultés ni autres infos à prendre en compte dans le quart sud-ouest. Voici Michael Jackson en musique avec Another Part of Me, suivi de Mentissa avec la chanson d'amour sur le 107.7.

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1: La chanson d'amour de Mentissa à l'instant sur le 107.7. Excellente trotte à toutes et à tous. Quelques obstacles à ramasser ça et là. Des bouchons également autour du sud de Bordeaux. Environ 15 à 20 minutes pour passer les difficultés de circulation qui s'y ont formées. Conséquence de véhicules en panne ou du fort trafic de ce dimanche après-midi. Le trafic revient en détail à 16h30 après les Jonas Blue et Cher vous accompagnent également dans les prochains kilomètres.

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1: Il est 16h30, l'heure de refaire un point complet détaillé sur vos conditions de circulation dans le sud-ouest du pays, où il y a quand même quelques petites difficultés, principalement en Gironde, sur l'autoroute A63. Vous quittez progressivement la région bordelaise en direction d'Arcachon ou de Saint-Sébastien. Un véhicule en panne gêne l'écoulement du trafic. Il est arrêté, ce véhicule en panne, sur la voie de droite au kilomètre 17 après l'échangeur numéro 24 Saint-Jean-Diac. Et à l'arrière, quasiment une demi-heure de bouchon pour faire 5 km. Donc de la patience si vous m'écoutez dans ce secteur. Si vous remontez quant à vous l'autoroute direction Bordeaux, notez que à l'approche de la jonction avec la 660, le trafic est bien embouteillé hein, sur environ 7-8 km. Et notez que vous allez compter environ 25-30 minutes pour passer là aussi quelques kilomètres de difficulté. Ailleurs, pour l'instant, trafic plus calme, plus fluide, même s'il y a quelques petites difficultés au nord de Brive-la-Gaillarde sur l'autoroute A20 en direction de Toulouse à l'approche de la sortie 49 Malemort-sur-Corrèze. Le trafic est ralenti à l'approche d'une zone de travaux également, hein, qui vous contraint de basculer sur la chaussée opposée. De fait, deux voies, une dans chaque sens de circulation sur cette portion de l'autoroute A20. Et de fait, vous ne pourrez pas bifurquer directement depuis la 20 direction Toulouse sur l'autoroute A89 direction Bordeaux, puisque les travaux encourus sont en fait des travaux urgents de réparation d'un ouvrage fragilisé par les pluies de février dernier. Et de fait, eh bien, les travaux dureront jusqu'au début de l'été au moins pour ce secteur de la direction des routes de centre-ouest. Du côté de l'autoroute A89 au nord de Clermont-Ferrand, sur l'autoroute A89 direction Bordeaux, des obstacles ont été repérés sur voie de gauche après la jonction depuis l'A71. Événement en cours au kilomètre 354. Les patrouilleurs viennent d'arriver sur place d'ailleurs. Et dans les Pyrénées, sur l'A64 direction Toulouse, après Tournaille, sortie 14, il y a aussi des obstacles signalés quant à eux sur la voie du milieu. Les patrouilleurs vont arriver sur place dans quelques minutes.
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années 90, en 98 exactement, pour un concert qui a marqué l'histoire du Stade de France et tous les fans de Johnny Hallyday. Rendez-vous dans Absolument Live juste après À ma place d'Axel Bauer et Zazie.

0: À ma place, Axel Bauer et Zazie à l'instant sur le 107.7. Excellent trajet à toutes et à tous. Encore beaucoup de monde au sud de Bordeaux, mine de rien, avec environ 25-30 minutes pour passer l'ensemble des difficultés, qu'elles soient en direction de la remontée vers Bordeaux ou direction Saint-Sébastien et Arcachon à cause d'un véhicule en panne sur la voie de droite au kilomètre 17. On en reparle dans quelques kilomètres.
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0: Aujourd'hui dans Absolument Live, retour en 98 au Stade de France parmi les 3280 concerts donnés par Johnny dans plus de 40 pays d'ailleurs tout au long de sa carrière. Il y en a un qui est la vie de tous, le plus marquant, Marie Codemo.
2: Sortez vos parapluies pour un concert apocalyptique. En cette rentrée 98, trois concerts prévus les 4, 5 et 6 septembre marquaient le retour de Johnny. Après des mois sans nouvelles du chanteur, il présente l'album « Ce que je sais » signé Pascal Obispo et un retour sur scène très attendu par les fans avec des invités.
3: Et n'oubliez pas que mon cœur est avec vous.
2: Lara Fabian, Florent Pagny, Patrick Bruel et même Michel Drucker. Alors il n'a pas chanté, mais il a déposé Johnny en hélico sur le toit du Stade de France le samedi soir.
3: Merci pour cette soirée.
2: Et ce n'est pas de cette soirée dont je veux vous parler, mais vraiment de la toute première qui était prévue le vendredi 4 septembre. Ce jour-là, la pluie s'invite aussi, elle noie la scène, le matériel. Impossible d'assurer le show. Et c'est le producteur Jean-Claude Camus qui, sous les huées du public, annonce la nouvelle.
4: Nous sommes dans le désespoir.
2: Ironie du sort, le vendredi 11 septembre, la pluie s'abattra encore. Cette fois, le rock'n'roll l'emportera. Johnny assurera un show exceptionnel et malgré toutes ses taux, il va allumer le feu. Et c'est ce titre, écrit par Zazie en un jour seulement et devenu culte, que l'on écoute dans Absolument Live.

0: C'était Allumer le feu, l'une des plus grandes performances de Johnny Hallyday, rencontrée par Mariko Demo. 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Dans quelques kilomètres, la musique de Gaëtan Roussel avant le retour à vos conditions de circulation à 16h45.
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1: Il est 16h45, l'heure de refaire ensemble un point complet détaillé sur vos conditions de circulation dans le quart sud-ouest du pays. Pour l'instant, il y a des bouchons au sud de Bordeaux sur les deux sens de circulation de l'autoroute A63, donc aussi bien direction Bordeaux que direction Arcachon ou Saint-Sébastien. Et puis ailleurs, pour l'instant, ça se passe plus calmement. Il n'y a pas d'autres kilomètres de retenue à prendre en compte, si ce n'est bien sûr les travaux en cours à Brive-la-Gaillarde sur l'autoroute A20 qui peuvent entraîner 2 kilomètres de retenue en direction de Toulouse à hauteur de Malemort-sur-Corrèze, l'échangeur numéro 49. Mais donc, les principales difficultés sont en Gironde. Vous circulez au sud de Bordeaux sur l'A63 direction Saint-Sébastien. Il y a, notez-le, un véhicule en panne au kilomètre 17. Opération toujours en cours sur la voie de droite après l'échangeur 24 de Saint-Jean-d'Illac. Et surtout à l'arrière, plus d'une demi-heure pour passer le bouchon de 6 km qui s'est installé. Donc bon courage à vous dans ces difficultés. Et puis vous êtes nombreux également à rentrer du bassin d'Arcachon, à rentrer des Landes également en direction de Bordeaux. Trafic embouteillé sur 8 km en direction de Bordeaux entre la jonction avec l'A660 et jusqu'à l'aire de repos des Gargailles. Vous allez compter environ 25 minutes pour passer les difficultés. Notez qu'en parallèle, également sur le réseau secondaire. 10 minutes de bouchon vous attendent au BARP sur la départementale 1010. Dans les Pyrénées, pas de bouchon, mais un véhicule en panne entre Tarbes et Pau sur l'A64 en direction de Pau et de Bayonne au kilomètre 116. Il y a une voiture en difficulté sur la voie de droite et la bande d'arrêt d'urgence. Les patrouilleurs vont intervenir en se rendant sur place. Ailleurs, pour l'instant, pas d'autres difficultés, pas d'autres événements en cours dans le quart sud-ouest. Tout se passe pour le bien, pour le mieux. Bob Sinclair et Christophe Maé vous accompagnent sur la route en musique. Bienvenue sur le 107.7.

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Phare et la Morée de Bob Sinclair et Raphaël Acara sur le 177. Excellent trajet à toutes et à tous. De la patience si vous êtes actuellement au sud de Bordeaux sur l'A63, aussi bien en direction Arcachon-Saint-Sébastien que direction Bordeaux. Des difficultés se sont formées de conséquences diverses et variées. On fera le point dans quelques instants d'ailleurs après les infos de 17h. Pour aller jusque-là, Nick Cave et Kylie Minogue suivi des infos donc de 17h. Et pour le moment, c'est Joey Douette filé avec son nouveau single qui s'appelle Rihanna. On l'écoute tout de suite.

0: Nick Cave et Kylie Minogue avec Where the Wild Roses Grow à l'instant sur le 107.7. Excellente route à toutes et à tous. Dans quelques secondes, les infos de 17h, suivi de la météo et du retour à vos conditions de circulation. 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
2: Bonjour à tous, beaucoup de sport ce dimanche et d'abord le sacre de Toyota aux 24 heures du Mans. La voiture numéro 7 du constructeur japonais est arrivée en tête de cette édition 2026 dans la catégorie reine des hypercars. Elle devance la BMW numéro 20 et la deuxième Toyota complète le podium. En Formule 1, première victoire de la saison pour Lewis Hamilton. Le Britannique a remporté le Grand Prix de Barcelone, la 106e victoire de sa carrière et sa toute première depuis son arrivée chez Ferrari. Il devance deux de ses compatriotes, George Russell et Lando Norris. L'actualité de ce dimanche, ce sont aussi les derniers préparatifs avant le sommet du G7 demain à Évian. Les chefs d'État les plus puissants du monde réunis sur les bords du lac Léman. Et en marge de cet événement, des milliers de manifestants défilent en ce moment dans les rues de Genève. Un rassemblement aux multiples revendications contre la guerre, contre le fascisme et l'impérialisme ou encore les inégalités salariales. Il ne veut plus d'examen aux heures les plus chaudes de la journée, alors que les épreuves du bac débutent demain pour des milliers de lycéens et qu'un nouvel épisode de chaleur va toucher la France dans les prochains jours. Le ministre de l'Éducation dit souhaiter que plus aucun examen ne se déroule l'après-midi. On ne peut plus se permettre d'avoir des épreuves de 14h à 18h, a déclaré ce matin Édouard Geffray sur France Inter.
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2: Et puis le sport, c'est aussi bien sûr la Coupe du Monde de football avec les premiers matchs des groupes E et F ce soir et cette nuit. À 19h, David contre Goliath, à savoir l'Allemagne face au Curaçao. 22h, Pays-Bas-Japon. 1h du matin, Côte d'Ivoire-Équateur. Et à 4h, Suède-Tunisie. Le Mondial de foot, on en reparle dans un instant d'ailleurs avec Loïc Alsac qui viendra nous présenter tous les jours, comme tous les jours à cette heure-ci, le chiffre marquant du jour. Ce sera juste après l'infotrafic, mais d'abord la météo.
0: Merci beaucoup Thibaut. Demain, une nouvelle journée très ensoleillée dans le sud-ouest, même si une averse orageuse pourrait éclater dans les Pyrénées au milieu de l'après-midi. Les températures minimales afficheront demain matin 13 sur le massif central, 16 à Toulouse, 19 à Bordeaux. Et pour la maximale, le mercure montera jusqu'à 30 à Clermont-Ferrand, 32 à Bayonne et 35 à Toulouse, Bordeaux et Brive-la-Gaillarde.
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0: 17h02, retour à vos conditions de circulation dans le sud-ouest du pays avec encore des difficultés à traverser au sud de Bordeaux, le long de l'autoroute A63. Si vous circulez en direction de Saint-Sébastien ou d'Arcachon, ce sont des conséquences d'un véhicule en panne sur la voie de droite que vous allez mettre une demi-heure pour passer 5 km de bouchons qui vont commencer à se former au niveau de l'échangeur 24 Saint-Jean-d'Illac. Alors que si vous remontez quant à vous l'autoroute en direction de Bordeaux, peu après la jonction avec la 660, le trafic est également dense. Vous allez compter environ 20-25 minutes pour franchir 7-8 km de ralentissement. En parallèle, sur le réseau secondaire au Barp, 15 minutes de bouchon, 3 km de retenue sur la départementale 1010 en remontant direction Bordeaux. Ailleurs, pour l'instant, pas de bouchon, si ce ne sont quelques minutes de ralentissement aux portes de Brive sur l'autoroute A20 direction Toulouse, des conséquences d'une zone de travaux menée par la direction des routes du centre-ouest, qui vous empêche d'ailleurs depuis l'A20 vers Toulouse de bifurquer sur l'A89 en direction de Bordeaux. Vous devrez sortir à Objat numéro 50 puis suivre le réseau secondaire en direction d'Objat avant de récupérer la 89 au niveau de l'entrée 19, Brive Centre. Dans les Pyrénées, sur l'autoroute A64, direction Pau et Saint-Sébastien, une voiture est en panne sur la voie de droite. Elle est arrêtée au niveau du kilomètre 116. Les patrouilleurs vont intervenir sur place ainsi que les équipes de dépannage. Et puis plus à l'est, nous sommes entre Toulouse et Albi, sur l'autoroute A68 en direction d'Albi comme de Toulouse. Un chevreuil errant a été repéré pas très loin du péage de Toulouse-Est au kilomètre 3.
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0: Et puis Thibaut vous l'a dit lors des infos tout au long de cet été et de ce mondial, nous vous proposons sur le 107.7 d'évoquer la compétition de la Coupe du Monde bien sûr à travers des chiffres marquants en Amérique du Nord. Chaque jour sur notre antenne, un chiffre marquant cette édition. Aujourd'hui c'est le chiffre 16, comme le nombre de sites, Louis Calsac, qui accueille la compétition cette année.
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4: Oui, aux États-Unis, 11 métropoles accueillent cette année le mondial. Citons par exemple Miami, Atlanta, Seattle ou San Francisco, sans oublier les incontournables Los Angeles et New York, où se disputera d'ailleurs la finale le 19 juillet prochain. Le Canada mise sur Toronto et Vancouver. Et au Mexique, le football retrouve ses terres historiques après avoir organisé les éditions de la Coupe du Monde FIFA en 1970 et 1986 avec trois sites, Guadalajara, Monterrey et Mexico, seule capitale d'ailleurs à être ville hôte cette année. 20 autres villes s'étaient portées candidates mais n'ont pas été retenues. Soit à cause d'un manque d'infrastructures comme Ottawa au Canada, de financement comme Chicago, troisième plus grande ville des USA, ou simplement une concurrence déjà forte dans le même État comme San Antonio au Texas. Avec 16 villes, la Coupe du Monde de la FIFA 2026 est la deuxième édition avec le plus grand nombre de sites, derrière l'édition 2002 organisée en Corée du Sud et au Japon, où 20 villes avaient accueilli alors la compétition.
0: Merci beaucoup Loïc. La route se poursuit en musique avec Rosalia de Souza et Taïk qui vous accompagnent dans les prochains kilomètres. Le trafic de retour à 17h15.

Taïk avec Girlfriend à l'instant sur le 107.7, excellente route à toutes et à tous. Malgré les bouchons à traverser en Gironde, le trafic s'écoule bien et calmement ailleurs. On fait le point dans quelques instants sur le 107.7 à 17h30 et pour aller 17h15 plutôt. Bah oui, 17h15 parce que le point trafic n'est pas encore passé de 17h15. Et justement, on se retrouve dans quelques instants pour parler de vos conditions de circulation après Marie-Sara. Voici Ken Philippe.

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1: 17h16, retour à vos conditions de circulation sur le quart sud-ouest du pays. Pour l'instant, le trafic reste plutôt calme, fluide, quasiment partout, même s'il y a encore des perturbations à traverser au sud de Bordeaux, en Gironde. Alors, peut-être tout de même quelques bonnes nouvelles. Si vous êtes en direction de Saint-Sébastien et que vous quittez progressivement l'agglomération bordelaise, il y avait un véhicule en panne sur voie droite, événement terminé. Et le bouchon d'ailleurs a considérablement baissé. On est passé d'une demi-heure à 10 minutes, là en l'espace de 5 minutes. Trafic encore chargé sur 4-5 km après l'échangeur 24 Saint-Jean-Diac, mais vous n'allez plus mettre autant de temps pour passer le bouchon qui subsiste. Si vous remontez quant à vous l'autoroute en direction de Bordeaux, à l'approche de la bifurcation avec la 660, le trafic reste bien chargé. Mais là aussi, ça baisse un petit peu, environ 10-15 minutes pour passer 5-6 km de retenue. Et puis, si vous avez fait le choix du réseau secondaire, en passant par le BARP départemental 1010, un peu saturé à l'approche de l'agglomération du BARP, vous allez compter 10 minutes pour passer 2-3 km de ralentissement. Partout ailleurs, pas de bouchon, pas de retenue à traverser. Notez tout de même un autre événement entre Toulouse et Albi sur l'A68 au péage de Toulouse-Est. Il y a un chevreuil errant repéré autour du kilomètre 3. Et voici Robin Schulz avec Francesco Yates. On écoute Sugar sur le 107.7.

0: Robin Schulz avec Francesco Yates et Sugar à l'instant sur le 107.7. Trafic de plus en plus calme et de plus en plus fluide dans le quart sud-ouest, surtout d'ailleurs autour de Bordeaux où on est passé sous la barre des 10 minutes maintenant en direction de Saint-Sébastien et sous la barre des 15 en remontant l'autoroute direction Bordeaux. Je vous fais un point dans quelques instants. Restez branchés. Rendez-vous à 17h30 là pour le coup pour refaire le point sur le trafic après George Michael ou encore Louisa de retour avec un nouveau single Jetlag à suivre dans une minute.
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1: Il est 17h30 et c'est l'heure de refaire ensemble un point complet et détaillé sur vos conditions de circulation dans le quart sud-ouest du pays. Du côté de l'est du sud de Bordeaux, plutôt sur l'autoroute A63, le trafic reste somme toute encore un peu chargé, environ 15 à 20 minutes pour passer les kilomètres de retenue en direction de Bordeaux. Ça restera bien chargé hein, depuis la jonction avec la 660 et jusqu'à la remontée sur la rocade bordelaise avec une succession de petites retenues, alors que dans l'autre sens de circulation, ça s'est nettement fluidifié depuis la fin du véhicule en panne sur la voie de droite. Eh bien, il n'y a pratiquement plus aucune difficulté après Saint-Jean-d'Illac, sentier 24, pour descendre vers Arcachon ou Saint-Sébastien. Du côté des Pyrénées, sur l'A64 direction Toulouse, un obstacle a été repéré sur voie de droite. Il s'agirait d'un arbre tombé sur la chaussée au kilomètre 154 après l'échangeur 13 Tarbes Est. Les patrouilleurs vont intervenir en se rendant sur place dans quelques instants. Partout ailleurs, pour l'instant, tout va bien. Tout se passe calmement, ou presque, puisqu'il y a aussi quelques petits bouchons à traverser au nord de Brive-la-Gaillarde sur l'autoroute A20 direction Toulouse. À l'approche de Malemort-sur-Corrèze, sortie 49, trafic qui se densifie à l'approche d'une zone de travaux qui est mise en place depuis février par les équipes de la direction des routes du centre-ouest des conséquences de la tempête Niels tombée en février. Eh bien, un ouvrage a été fragilisé, il faut donc le consolider, les travaux sont en cours et de fait, jusqu'au début de l'été, normalement, vous ne pourrez pas bifurquer depuis la 20 vers Toulouse direction Bordeaux pour récupérer directement la 89. Vous devrez sortir de l'autoroute A20 à Objat, sortie 50, puis suivre le réseau secondaire pour récupérer l'autoroute au niveau de Brive-Centre, l'entrée numéro 19.
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1: Dans un instant sur le 107.7, nous allons sortir en famille la visite de parc ostréicole à Foura en Charente-Maritime face à l'île d'Oléron. Rendez-vous juste après Padame de Benjamin Biolay.

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0: Benjamin Biolay avec Padam à l'instant sur le 107.7. Quelques événements en cours sur l'autoroute qui longe l'Atlantique, la 63. Un accident par exemple remontant vers Bordeaux s'est produit après marche prime sortie 23. Des obstacles et une panne également à signaler dans l'autre sens direction Saint-Sébastien. On en reparle dans les prochains kilomètres. Restez branchés. Rendez-vous à 17h45 pour un nouveau point trafic. Et tout de suite, c'est l'heure de sortir en famille sur le 107.7. Et tout de suite, direction Foura en Charente-Maritime. Une visite guidée sur une presqu'île qui se découvre à marée basse. Et c'est en compagnie d'Yvan Mouton.
1: L'étoile de mer, elle a une façon très particulière de manger les huîtres.
2: L'étoile de mer, prédateur des huîtres. Nous voilà dans l'ambiance d'une visite guidée des parcs ostréicoles de la Pointe de la Fumée, accompagnée par Isabelle Prado.
1: L'étoile de mer, elle va sortir son estomac, elle va le rentrer dans l'huître, elle va attraper l'huître et elle va re-rentrer.
3: C'est un peu bizarre.
1: C'est un peu bizarre, je te l'accorde.
2: Son public aujourd'hui, 5 enfants d'une même fratrie.
4: Moi, je m'appelle Foucault et j'ai 11 ans.
5: Vianney, 8 ans.
6: Je m'appelle Armelle et j'ai 14 ans.
7: Sophie Claire et Hubert.
2: Mi-guide, mi-comédienne, Isabelle Prado ménage ses effets, puis dévoile le nom du super prédateur des huîtres.
1: Le murex, appelé bigorneau perceur. Alors, regardez bien le bigorneau perceur, vous le voyez ? C'est un peu comme un petit escargot, voilà. Il va envoyer une sorte de liquide qui va faire un trou, mais vraiment un petit trou très précis dans l'huître. Il va renvoyer son petit liquide qui va... L'huître, elle va faire... Elle va se racornir et à ce moment-là, il aspire tout et il a mangé l'huître.
2: Ah, les enfants, elle fait quand même très bien les animaux, non ?
4: Ouais.
2: Qu'est-ce que tu penses de cette partie de la visite, là, comme ça ?
4: Interactif.
2: C'est ta sœur qui t'a soufflé ça ?
6: Oui, c'est moi qui ai dit que c'était assez interactif, parce que c'est hyper facile à comprendre et comme elle mime, bah forcément ça aide et c'est adapté pour les enfants.
1: Alors nous allons aller maintenant sur les rochers pour aller ouvrir des huîtres et voir comment c'est à l'intérieur. Qu'est-ce qui veut la manger celle-ci ?
5: Bah moi en fait, sans l'eau de mer qui est très salée, j'aime bien et c'est juste que ça me perturbe que ça soit mou.
2: Si on aime bien malgré le fait que ce soit mou, c'est parce qu'on est sur un site d'exception. Isabelle Prado.
1: C'est vrai que le site de Foura est assez particulier puisque c'est une presqu'île qui est entourée des îles Oléron, Ré, Aix, l'île Madame et qu'en plus on est à l'embouchure de la Charente. Donc il y en a qui ça ne plaît pas beaucoup parce que mélange d'eau douce et d'eau de mer, bah, ça fait un peu de vase. Mais d'un autre côté, il y en a qui payent cher pour se faire enduire de cette fameuse vase et ça permet aussi d'avoir justement la naissance naturelle des huîtres qui, elles, aiment beaucoup tous les micro-organismes qui vont se dégager de cette vase.
2: 300 ostréiculteurs exercent leur activité sur cette presqu'île magique qui se découvre à marée basse et à perte de vue. 2h, 2h30 de visite. Réservation sur le site rochefort-océan.com. On accède à Foura au sud de La Rochelle par les autoroutes A10 et A837.
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0: Et la route se poursuit avec Bruno Mars ou encore Benabar sur la route dans les prochains kilomètres avant le retour à vos conditions de circulation à 17h45.
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1: Il est 17h45, retour à vos conditions de circulation le long des autoroutes du quart sud-ouest du pays. Pour l'instant, les principales difficultés sont situées en Gironde, sur l'A63 notamment, en remontant l'autoroute en direction de Bordeaux. À noter qu'après l'échangeur 23 de marche prime, un accident s'était produit sur la voie de gauche, occasionnant donc des difficultés. L'accident, je l'ai appris il y a quelques secondes, juste avant le point trafic d'ailleurs, est terminé et de fait, vous circulez sur les deux voies de circulation en remontant l'autoroute direction Bordeaux. Trafic qui restera malgré tout dense, parce que vous êtes très nombreux à remonter d'Arcachon ou des Landes direction Bordeaux. Et vous allez compter encore environ 15, 20, 25 minutes pour passer l'ensemble des difficultés restantes sur la portion de l'autoroute gérée par la direction des routes atlantiques. Sur l'agglomération de Brive-la-Gaillarde, l'autoroute A20 est assez chargée en direction de Toulouse à l'approche de Malemort-sur-Corrèze, numéro 49. À l'approche d'une zone de travaux, il y a des difficultés, 5 minutes pour passer 2-3 km de bouchon avant de basculer sur la chaussée opposée. Je vous rappelle que des travaux sont toujours en cours et vous empêchent d'ailleurs de bifurquer directement depuis l'A20 direction Toulouse sur la 89 direction Bordeaux. Vous devrez donc sortir de l'autoroute A20 à Objat, sortie 50, puis suivre le réseau secondaire ensuite avant de récupérer l'autoroute A89 à Brive-Centre, l'entrée numéro 19. Au sud de Toulouse, sur l'autoroute A61, direction Toulouse, il y a des obstacles sur les voies signalées au kilomètre 266. Nous sommes au-delà de Castelnaudary. L'échangeur numéro 21, les patrouilleurs vont intervenir en se rendant sur place. Et puis notez également que sur l'autoroute A64, direction Toulouse, il y a des arbres tombés sur la voie la plus à droite. Nous sommes au kilomètre 154. Après Tarbes Est, échangeur numéro 13, les patrouilleurs vont intervenir. Retour sur l'autoroute A63, mais sur le réseau Atlande. À présent, à noter des obstacles signalés en direction de Bayonne sur la voie du milieu. Obstacle au kilomètre 50 après l'échangeur numéro 20 Belin-Bélier. Et puis plus au sud encore, sur la même autoroute A63, il y a un véhicule en difficulté. Une caravane d'ailleurs a été repérée sur voie de droite au kilomètre 102 après Contisplage Mort 5. Si vous n'avez que les deux voies de gauche pour continuer la route direction Arcachon, direction Saint-Sébastien plutôt. Et voici Wang Chung en musique avec Dancehall Days, suivi de Die Die, nouveau single de Shakira avec Burna Boy, à suivre dans les prochains kilomètres.

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1: C'était le nouveau Shakira avec Burna Boy sur le 107.7. On vient d'écouter Die Die sur notre antenne. Quelques événements toujours en cours. Alors notez sur l'autoroute A63 qu'en direction de Bordeaux, certes, l'accident est terminé après marche prise, mais un véhicule est en panne sur voie de gauche, malheureusement, au kilomètre 23. Circulation qui reste impactée en direction de Bordeaux. Encore 15-20 minutes pour passer les difficultés. On en reparle dans un instant lors du prochain point trafic. Pour aller jusqu'aux infos de 18h, on va écouter notamment Maël et Titillo avant de retrouver Thibaut Dinoël pour les infos. La météo et le trafic seront à suivre juste derrière.

0: Il est tout de suite 18h, l'heure de retrouver les infos sur le 107.7. Bienvenue à toutes et à tous.
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2: Bonsoir à toutes et à tous. Des milliers de manifestants anti-G7 dans les rues de Genève à la veille de ce sommet qui va réunir les chefs d'État les plus puissants du monde à Évian en France. Rassemblement en cours, rassemblement aux multiples revendications contre la guerre, contre le fascisme, l'impérialisme ou encore les inégalités salariales. Un nouvel épisode de chaleur s'installe en France. Le thermomètre va atteindre les 30 degrés demain sur certaines régions du nord, 35 degrés dans le sud et ça ne fait que commencer. Une semaine importante dans le même temps pour des centaines de milliers de lycéens avec le début des épreuves du baccalauréat demain. Dans ce contexte, le ministre de l'Éducation dit souhaiter que plus aucun examen ne se déroule l'après-midi. On ne peut plus se permettre d'avoir des épreuves qui se déroulent de 14h à 18h, a déclaré ce matin Édouard Geffray sur France Inter. L'été n'est pas encore officiellement arrivé, mais les risques de feux de forêt sont déjà très élevés. 6 départements sont particulièrement surveillés de près ce dimanche et sont placés en vigilance. Il s'agit de l'Aude, l'Hérault, le Gard, le Vaucluse, la Charente-Maritime et les Deux-Sèvres. Un dimanche de sport en cyclisme, Isaac Del Toro remporte le Tour Auvergne-Rhône-Alpes. Le Mexicain s'est adjugé la dernière étape marquée par l'abandon du Français Paul Sexas en début de course. Il avait été victime d'une lourde chute hier. Le sport auto, également avec le sacre de Toyota aux 24 heures du Mans. La voiture numéro 7 du constructeur japonais s'adjuge le titre dans la catégorie reine des hypercars. En Formule 1, un Britannique triomphe en Catalogne. Lewis Hamilton a remporté le Grand Prix de Barcelone, son premier succès de la saison. Et puis en football, coup d'envoi dans une heure d'Allemagne-Curaçao, c'est le groupe E de la Coupe du Monde. Côte d'Ivoire-Équateur également dans ce même groupe à 1h du matin. Avant cela, 22h, les Pays-Bas affronteront le Japon. Il est 18h02, c'est la fin du week-end. Quelques difficultés, belle route, on parle trafic dans un instant. Après la météo.
0: Merci beaucoup Thibaut. La météo pour demain, encore une journée parfaitement ensoleillée dans le quart sud-ouest, quoique même si une averse orageuse pourrait éclater l'après-midi sur les Pyrénées. Les températures minimales afficheront demain matin 13 sur le massif central, 16 à Toulouse et 19 à Bordeaux. Pour les maximales, le mercure montera jusqu'à 30 degrés à Clermont-Ferrand, 32 à Bayonne et 35 à Toulouse, Bordeaux et Brive.
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0: 18h02, retour à vos conditions de circulation dans le quart sud-ouest du pays. Pour le moment, le trafic reste plutôt tranquille, plutôt calme et fluide, même s'il y a quelques petites successions de bouchons à traverser en Gironde sur l'A63 en direction de Bordeaux, avec des véhicules en difficulté sur la voie de gauche, par exemple au kilomètre 23, puis un accident dans la bretelle de sortie marche prime numéro 23. Méfiance donc dans ce secteur de l'autoroute A63 géré par la direction des routes atlantiques. En parallèle également, le trafic est chargé au BARP sur la départementale 1010 avec 15 minutes de bouchon en remontant l'autoroute, enfin non justement la départementale plutôt, en direction de Bordeaux. Sur l'autoroute A64, il y a plusieurs événements en cours, notamment en direction de Toulouse, des arbres tombés après Tarbes Est, échangeur 13, événement au kilomètre 154. Et dans l'autre sens, mais au même kilomètre 154, une voiture est arrêtée sur la voie de droite et la bande d'arrêt d'urgence après Tournaille dans ce sens-là, Tournaille sortie numéro 14. Sur l'autoroute A63 dans les Landes, notez également cette caravane en panne sur la voie de droite au kilomètre 102. Après Contis-Plage-Morsinx, échangeur numéro 14, les patrouilleurs vont intervenir sur place dans les prochains kilomètres. Et puis enfin, au sud de Toulouse, le long de l'autoroute A61 direction Toulouse, il y a des obstacles sur les voies au kilomètre 266 au-delà de Castelnaudary, sortie numéro 21. Les patrouilleurs vont intervenir sur place.
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0: Sting avec Englishman in New York à l'instant sur le 107.7. Excellent trajet à toutes et à tous pour l'instant. Le trafic, eh bien, tarde à se résorber autour de Bordeaux avec quelques difficultés de circulation le long de l'autoroute A63. Je vous rassure, à Tarbes, pour l'instant, rien à signaler si ce ne sont quelques obstacles sur les voies de l'autoroute A64. Le trafic revient après Jungle. On écoute Carry On ou encore Léa Passy avec Adolescente Pirate. Dans la foulée, il sera 18h15. Retour au trafic.
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1: 18h15, c'est l'heure de refaire un point complet détaillé sur vos conditions de circulation dans le sud-ouest du pays. Pour le moment, le trafic reste calme, fluide dans la plupart des régions, sauf autour de Bordeaux, sur l'autoroute A63, où ça reste assez dense. Hein. 20 minutes de plus que le temps habituel pour remonter depuis la bifurcation avec l'A660 et jusqu'à la rocade bordelaise. Il y a eu des événements. Notez qu'il y a encore d'ailleurs un véhicule en panne hein, sur la voie de gauche, signalé au kilomètre 23 après la jonction depuis l'autoroute du bassin d'Arcachon. Mais la plupart des difficultés se situent plus loin, hein, après l'échangeur 24 de Saint-Jean-d'Illac. En parallèle, sur le réseau secondaire au Barpe, le trafic reste dense. 10-15 minutes de bouchon sur la départementale 1010, en remontant là aussi direction Bordeaux. Et notez que sur la D1250, entre Marche-Prime et Pessac, il n'y a pas pour l'instant de difficultés. Sur l'autoroute A64, à présent, plusieurs événements en cours. Un arbre tombé sur la voie droite de l'autoroute après Tarbes Est, échangeur numéro 13. Intervention du patrouilleur au kilomètre 154 et vous n'avez que la file de gauche pour prendre le, enfin, pour poursuivre direction Toulouse. Dans l'autre sens, nous sommes également au kilomètre 154, mais de fait, nous sommes près de l'échangeur 14, Tournaille. Une voiture est arrêtée sur la voie de droite et la bande d'arrêt d'urgence. Les patrouilleurs sont présents également à ce niveau, direction Bayonne et Saint-Sébastien. Sur tous les autres axes pour l'instant, trafic calme, trafic fluide, pas d'autres événements à vous transmettre dans le quart sud-ouest. Et on repart sur la route avec, dans les tout prochains kilomètres, un animateur qui s'est invité pendant 30 ans dans nos salons le matin. Figure emblématique de la télé avec Motus, Thierry Beccaro reviendra nous raconter comment le théâtre et l'amour du public l'ont aidé à se reconstruire après une enfance très difficile. Rendez-vous dans Sur la route avec Thierry Beccaro, juste après Change de Lisa Stanfield.

0: Lisa Stansfield avec Change à l'instant sur le 107.7. Excellent trajet à toutes et à tous. Petite panne technique, mais qui est rapidement rentrée dans l'ordre, rassurez-vous, sur le 107.7. On est bien là pour vous accompagner sur la route. Voici tout de suite notre rendez-vous avec Thierry Beccaro que nous allons louper pour rien au monde.
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0: Avec un homme qui a quitté la télé, mais qui multiplie les projets sur scène en tant que comédien. Thierry Beccaro est au micro de Christelle Bollon.
2: Notre invité s'est invité tous les soirs dans notre salon pendant 30 ans, puisqu'il a été l'un des animateurs vedettes de la télé ces dernières décennies. Et aujourd'hui, c'est surtout vers le théâtre que vous vous tournez. Bonjour Thierry Beccaro.
3: Bonjour Christelle.
2: Vous reprenez la route dès cet automne avec la pièce Le goût du bonheur, mais au printemps, c'est avec une autre pièce, Je suis né à 17 ans, tirée du livre du même titre que vous aviez sorti en 2018, que vous jouiez au théâtre. Vous y racontiez votre enfance et votre adolescence entre un père violent et une mère qui ne vous protégeait pas vraiment. Est-ce que la transposition de votre histoire sur scène était une autre façon finalement de vous livrer ?
3: Alors c'était une autre façon de procéder et c'était aussi le bonheur absolu de réaliser un triptyque. Le livre qui a été adapté par France Télévisions et puis je réalise le triptyque en jouant. Je suis né à 17 ans, mis en scène par Anouch Sedbon. Jamais j'aurais pu imaginer, quand le livre est sorti, que ça libère autant la parole et que ça ouvre autant de portes.
2: Vous aviez, dès le début de votre vie professionnelle, choisi de tourner le dos à la colère et à l'aigreur et de donner de l'écoute, du sourire et du bonheur aux gens. Et pour vous, c'est beaucoup passé par la télévision, donc.
3: Le chemin est passé par quelques scènes de théâtre où j'apprenais à jouer la comédie. Ça va me sauver, vraiment. Et puis après, la radio, la télévision, on est là pour apporter du plaisir aux gens, les divertir, les informer, les émouvoir parfois. J'aimais bien le faire. Moi, ce qui m'importait, c'était vraiment d'arriver jusqu'à vous.
2: Et en passant, donc, on a dit par Motus, évidemment, ce jeu emblématique, mais aussi, vous avez présenté Matin Bonheur, vous avez présenté plein d'émissions.
3: Ah, Télématin, 40 degrés à l'ombre, 35 ans.
2: À la rentrée, vous repartirez en tournée avec la pièce Le goût du bonheur, avec vos complices Tonia Kinsinger et Sylvain Bocara. Une autre façon, encore, de donner toujours du bonheur aux gens, qui est votre leitmotiv.
3: C'est une jolie comédie sentimentale, comme je n'en avais pas encore joué. Je suis très heureux de repartir avec mes camarades.
2: Et puis il y a aussi des lectures que vous allez proposer au public lors de ce festival auquel vous allez participer en Corrèze cet été autour de la mi-août.
3: Et oui, je serai à Concèze. C'est Mathias Vincent qui est l'initiateur de ce festival. Et chaque année, il y a des invités qui viennent faire des lectures accompagné par un pianiste, un musicien, et je vais lire quelques-uns des auteurs qui m'accompagnent régulièrement. Rilke, Christian Bobin, Alexandre Vialat, et puis peut-être deux ou trois textes que j'écris, car il m'arrive de continuer à écrire.
2: Restez avec nous Thierry, on parlera voiture dans quelques minutes, juste après une pause trafic et musique.
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0: La bosse de Marguerite à l'instant sur le 107.7. Dans quelques instants, la seconde partie de l'entretien avec Thierry Beccaro, avec l'ancien animateur de Motus, aujourd'hui comédien. Nous allons parler voiture, voyage en Italie, mais également rencontre avec des agriculteurs sur l'autoroute. Rendez-vous juste après un nouveau point trafic.
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0: À 18h et bientôt 30 minutes, le trafic est de plus en plus calme et fluide dans l'ensemble, même s'il y a quelques perturbations qui subsistent, notamment sur l'autoroute A63 dans l'Élan, en Gironde plutôt, en direction de Bordeaux. Vous allez compter encore une vingtaine de minutes pour passer 15 km de ralentissement cumulé, hein, donc entre la jonction avec la 660 et jusqu'à l'arrivée à la rocade bordelaise. Sur l'autoroute A63, il y avait plusieurs événements, des obstacles, des véhicules en panne. Tout est à présent terminé dans ces secteurs-là de la des Landes notamment, où il y avait par exemple un véhicule en panne au kilomètre 102 après Contismore 5, échangeur 14. Sur l'autoroute A64 dans les Pyrénées, direction Toulouse, des arbres sont tombés sur la voie de droite au kilomètre 154 après Tarbes Est, échangeur numéro 13. Et dans l'autre sens, au kilomètre 155, un dépannage est en cours pour une voiture en panne sur la voie de droite après Tournai, sortie 14. À Toulouse, sur le périphérique extérieur de la ville direction Bordeaux, il y a un véhicule en panne sur la voie de droite, arrêté au kilomètre 226. Les équipes de l'autoroute interviennent au niveau d'Auconville, l'échangeur numéro 12, pour évacuer la voiture en difficulté. Et je finirai avec vous sur l'autoroute A20, direction Paris comme direction Toulouse. Il y a un chevreuil errant repéré au kilomètre 350 ou 351, entre les sorties Gourdon numéro 56 et Cahors Nord, sortie numéro 57. Toute dernière info, dans les Pyrénées également, entre Tarbes et Toulouse, je vous rappelle qu'un convoi de gens du voyage quitte progressivement l'autoroute A64 au niveau de l'échangeur 14 Tournai, et il y a 2 km, voire 3 km de retenue à traverser. Notez qu'il faudra anticiper, hein, si vous comptez sortir de l'autoroute à Tournai, serrez bien à droite dès le kilomètre 162, puisqu'après ça commencera à se densifier et ça créerait des bouchons pour quitter l'autoroute à ce niveau-là. Donc vraiment, anticipez bien votre sortie de l'autoroute à ce niveau-là. Il est temps de retrouver celui qui a fait un bout de route à nos côtés aujourd'hui, le comédien et ancien animateur de télé Thierry Beccaro, toujours au micro de Christelle Molon sur le 107.7.
2: Thierry Beccaro, que ce soit pour la télé ou pour le théâtre, vous avez sillonné l'hexagone dans tous les sens. Vous aimez ça, les voitures ?
3: Vous savez, la voiture, pour moi, c'est pas anodin. Mon père vendait des voitures.
2: Oui, ce père-ci, Dr. Jekyll et Mr. Hyde.
3: Ouais, ce père vendait des Volvo. Mon père était un excellent vendeur. Hein. Il vous aurait vendu du sable dans le désert, hein, vraiment.
2: Et vous avez des souvenirs, justement, de départ en vacances, quand vous étiez petit, avec ses parents un petit peu atypiques ?
3: On allait en Italie. Et mon père, c'était aussi un mec formidable. Hein. Sauf quand il tombait, évidemment, dans ses travers, dans l'alcool. Mais quand on partait en vacances, en général, c'était la trêve. C'était
2: des bons moments.
3: Et à l'époque, il avait une 4 chevaux. On parle beaucoup de la 2 chevaux, mais la 4 chevaux. Et bien, mon père, comme on allait partir en voiture, on allait faire 1000 et quelques kilomètres, tapissait l'arrière de la voiture avec de la mousse derrière
2: pour ma soeur et moi,
3: pour qu'on puisse être à l'aise et qu'on puisse dormir avant d'arriver à Cattolica, à côté de Rimini. C'est très touchant. Et puis, il y a un moment très particulier, les agriculteurs sont en colère et je vais jouer à Mirande. On va pour prendre l'autoroute, tant qu'on est arrêté, on dit non, faites demi-tour, etc. Bon. Et je ne sais pas ce qui me prend, je me dis, je vais y aller. Donc, vous avez les agriculteurs, la gendarmerie, les pneus, la fumée et tout, il fait gris, tout ça. Et j'arrive comme ça, et il y a les gendarmes qui me regardent, les agriculteurs qui me regardent. Je dis, écoutez, je joue ce soir à Mirande, c'est à 40 km, est-ce qu'il n'y a pas moyen quand même ? Alors là, les deux gendarmes me disent, oh, alors attendez, on va demander au chef, donc ils vont dans la voiture, comme ça. L'agriculteur me dit, moi s'ils ne sont pas d'accord, je vous libère la route. Les deux gendarmes ressortent. Bon, bah c'est OK. L'agriculteur, Jean-Michel, dégage le tracteur. Dégage le tracteur. Incroyable, je vous assure.
2: Et vous avez pu passer et être sur scène le soir même à Mirande.
3: Alors voilà, donc certaines personnes vont dire oui, c'est parce que oui. Oui, c'est peut-être aussi parce que j'étais sympa et que j'ai pas fait de forcing. C'est-à-dire que le travail que j'ai pu faire sur Motus, où j'ai certainement accueilli et des gendarmes, des agriculteurs, des routiers. J'avais leur amitié, leur sourire, leur complicité. Et ça, c'est magnifique.
2: Ça vous a été utile, en tout cas. Sur scène, donc, ce sera cet été en Corrèze pour ce festival où vous lirez vos auteurs préférés. Ensuite, Le Goût du Bonheur. Et puis, vous tournerez aussi, sans doute, avec l'adaptation sur scène de votre livre « Je suis né à 17 ans », courant 2027. Merci Thierry pour ces quelques kilomètres à nos côtés et puis à bientôt.
3: Mais merci beaucoup et puis soyez prudents.

0: New Soul de Yael Naïm à l'instant sur le 107.7. Excellent trajet à toutes et à tous. Pour l'instant, des difficultés à traverser en Gironde encore sur l'A63. Et puis aussi toujours entre Tarbes et entre Toulouse et Tarbes sur l'A64 à l'approche de l'échangeur Tournai numéro 14. Où il y a, je vous la rappelle, sur la voie de droite, un convoi de gens du voyage qui quitte l'autoroute. Et il y a 4 km de caravane, 4 km de retenue, donc à partir du kilomètre 161 et jusqu'au 159, 158 plutôt. Méfiance dans ces secteurs. La route se poursuit en musique avec This is La Peste et Meryl Bainbridge avant le retour au trafic à 18h45.
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1: 18h45, retour au trafic dans le quart sud-ouest du pays. Pour le moment, le trafic reste plutôt calme, fluide dans la plupart des cas, mis à part encore en Gironde sur l'A63 où une succession de petits ralentissements vous attendent entre la jonction A63, A660 et jusqu'à la remontée autour de la rocade bordelaise. Vous allez compter en tout et pour tout quasiment 20 minutes pour franchir, en plus 20 minutes de plus pour remonter, c'est 30 km. Les difficultés principales sont situées à Toulouse pour le coup, où il y a sur le périphérique extérieur direction Bordeaux trois voitures accidentées sur la voie de droite et la bande d'arrêt d'urgence. Événement en cours juste après l'échangeur numéro 12 au Camp-Ville. Et de fait, à l'arrière, ça ne passe que sur les deux voies de gauche et 4 km de bouchons sont à traverser en quasiment 15 minutes désormais. Sur la même A62 plus au nord, après Langon sortie 3, une voiture est en panne, elle est arrêtée au kilomètre 28 et dans la foulée, un piéton a été repéré au kilomètre 26. Piéton, lui, qui peut vous concerner dans les deux sens de circulation en cas de traversée de cette personne. Dans le sud-ouest du pays, sur l'A64 du côté de Tarbes, notez un obstacle, des arbres tombés sur la voie de droite au kilomètre 154. Les patrouilleurs vont intervenir en se rendant sur place. Nous sommes après Tarbes-Est, échangeur 13, en direction de Toulouse. Sur la même autoroute A64, je vous rappelle qu'entre Toulouse et Tarbes, il y a un convoi de gens du voyage qui sillonne l'autoroute et qui quitte cet axe A64 à Tournai, échangeur 14. De fait, la sortie est saturée et la voie de droite de l'autoroute route A64 également, sur quasiment 4 km. Il y a des difficultés, donc pensez à anticiper si vous devez sortir de l'autoroute à Tournai, puisqu'il y aura bon nombre de véhicules sur la bretelle de sortie et la voie droite adjacente. Sur n'importe quel autre axe sur lequel vous m'écoutez, pour le moment, pas d'autres difficultés de circulation à vous transmettre. Tous les voyants sont au vert. Elena et les Guns N' Roses vous accompagnent sur la route en musique. Voici Knocking on Heaven's Door.

Capuche, Elena, à l'instant sur le 107.7, excellente route à toutes et à tous. Pour le moment, à l'approche de 19h, le trafic reste un peu chargé autour du sud de Bordeaux, sur l'A63, direction Bordeaux. Et puis aussi, toujours hein, quelques ralentissements à traverser à l'approche de Tournaille, échangeur 14, en direction de Tarbes et Saint-Sébastien. Il y a 2-3 km de ralentissement à traverser sur la voie de droite, principalement. À Toulouse également, quelques bouchons à traverser des conséquences d'un accident sur lequel je reviendrai juste après les infos. Pour aller jusque-là, M. Pokora en musique avec Quand même, suivi des infos de Thibaut Dinouel.

0: TTM Pokora avec quand même son nouveau single. Bonne route à toutes et à tous. Il est 19h, c'est l'heure des infos de la rédaction avant la météo et le retour au trafic.
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2: Bonsoir à tous. La situation dégénère à Genève. De nombreux affrontements entre policiers et manifestants en marge d'une manifestation anti-G7. Des milliers de personnes protestent contre la guerre, le fascisme ou encore l'impérialisme. Le sommet du G7 demain réunira à Évian les chefs d'État les plus puissants du monde. Donald Trump en fera partie avec peut-être avec lui un accord dans ses bagages. Ce soir, le président américain affirme qu'un accord de paix avec l'Iran sera signé dans quelques heures. Il ne veut plus d'examen aux heures les plus chaudes de la journée, alors que les épreuves du bac débutent demain pour des milliers de lycéens et qu'un nouvel épisode de chaleur va toucher la France la semaine prochaine. Le ministre de l'Éducation dit souhaiter que plus aucun examen ne se déroule l'après-midi. On ne peut plus se permettre d'avoir des épreuves de 14h à 18h, a déclaré Édouard Geffray. Beaucoup de sport ce dimanche. C'est d'abord le sacre de Toyota aux 24 heures du Mans. La voiture numéro 7 du constructeur japonais est arrivé en tête de cette édition 2026 dans la catégorie reine des hypercars. Elle devance la BMW numéro 20 et la deuxième Toyota complète le podium. En Formule 1, première victoire de la saison pour Lewis Hamilton. Le Britannique a remporté le Grand Prix de Barcelone, la 106e victoire de sa carrière devant deux de ses compatriotes, George Russell et Lando Norris. Et puis du foot, évidemment.
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2: Coup d'envoi dans quelques secondes du premier match du jour aux États-Unis. Ça se passe au stade de Houston. Entrée en lice de l'Allemagne face à Curaçao. Coup d'envoi dans quelques instants. Dans ce même groupe E, la Côte d'Ivoire affrontera l'Équateur à 1h du matin. Et puis avant cela, dans le groupe F, il y aura Pays-Bas, Japon. Et là, ce sera à 22h. Pour l'heure, il est 19h02. Fin de ce flash. Dans un instant, le trafic après la météo.
0: Merci Thibaut, la météo pour demain, encore une journée parfaitement ensoleillée dans le sud-ouest du pays, même si une averse orageuse pourrait éclater dans les Pyrénées au courant de l'après-midi. Les températures minimales afficheront 13 demain matin sur le massif central, 16 à Toulouse et 19 à Bordeaux. Pour les maximales, le mercure montera jusqu'à 30 à Clermont-Ferrand, 32 à Bayonne et 35 à Toulouse, Bordeaux et Brive.
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0: 19h02, retour au trafic dans le quart sud-ouest du pays avec encore quelques tronçons d'autoroute partiellement en danse, notamment sur le périphérique toulousain en extérieur direction Bordeaux, après la jonction avec l'autoroute A68 trafic qui est ralenti des conséquences d'un accident sur voie de droite impliquant trois voitures au kilomètre 226. Les patrouilleurs sont présents sur place depuis quelques instants. La voie de droite est donc neutralisée et vous n'avez que les deux voies de gauche pour poursuivre la route direction Bordeaux. Sur l'autoroute A64 à présent, direction Toulouse, il y a encore des arbres tombés sur la voie de droite. Intervention des patrouilleurs sur la chaussée au kilomètre 154. Notez que alors vous avez de fait les deux voies à gauche pour passer dans ce tronçon à trois voies d'autoroute. Celle de droite reste neutralisée, bien sûr, des conséquences de cet arbre qui s'est abattu sur la chaussée. Les patrouilleurs vont rapidement dégager la branche pour vous rendre la troisième voie la plus à droite. Du côté de Cap-Verne, trafic qui s'écoule un peu mieux sur l'autoroute A64 après l'échangeur 15. Vous approchez progressivement de Tournai. Dans la sortie 14, il y a toujours des ralentissements, des conséquences d'un convoi de gens du voyage qui quittent l'autoroute à ce niveau-là. Serrez bien à droite en anticipant, bien sûr, si vous quittez l'autoroute également à Tournai. Et un peu de patience donc pour quitter l'autoroute et vous rendre sur le réseau secondaire. Ailleurs, pour l'instant, ça se passe plus calmement. Quelques petits ralentissements encore à traverser au sud de Bordeaux, au-delà du réseau Atlande. 10-15 minutes pour passer une quinzaine de kilomètres de ralentissement entre Saint-Jean-d'Iac, sortie 24, et la rocade de Bordelaise.
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The Chainsmokers avec Daya, c'était sur le 107.7 Don't Let Me Down. Très bon trajet à nos côtés pour l'instant, encore quelques petites perturbations à traverser sur le sud de Bordeaux, mais également autour de Toulouse où un accident est en cours. C'est le principal événement dans le quart sud-ouest actuellement. Voici Angèle et Justice avec What You Want, suivi d'Alanis Morissette avant le retour au trafic à 19h15 sur le 107.7.

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1: Il est 19h15, leur retour à vos conditions de circulation dans le quart sud-ouest du pays. Pour le moment, le trafic reste calme et fluide dans l'ensemble. Très peu de difficultés, même s'il y a quelques perturbations, principalement à Toulouse sur l'A62, le périphérique extérieur direction Bordeaux, au niveau duquel un accident s'est produit. Événement en cours au kilomètre 227 avec plusieurs véhicules, deux ou trois. Sachez qu'il y a les dépanneurs présents sur place au niveau de la difficulté. Événement après Bordeaux-Rouge et Aucanville, l'échangeur numéro 12. À noter qu'à l'arrière, de fait, vous n'avez que les deux voies les plus à gauche pour passer la difficulté. Et ça crée donc un bouchon de quasiment 15 minutes pour être intégralement traversé. Du côté de Bordeaux, trafic également chargé sur les voies de l'A63, gérée par la direction des routes atlantiques, mais ça se passe plus calmement maintenant. Un peu plus de 10 minutes pour passer l'ensemble des kilomètres de ralentissement séparant la sortie 23 de Marche Prime à la rocade bordelaise. Autour de Brive-la-Gaillarde sur l'autoroute A20, je vous rappelle que des travaux sont en cours au niveau d'un ouvrage fragilisé par les pluies de février dernier et que la chaussée direction Toulouse est basculée sur les voies opposées. Par définition, vous ne pourrez pas bifurquer sur l'autoroute A89 direction Bordeaux puisque la bretelle de bifurcation est isolée du reste du trafic. Vous devrez donc quitter l'autoroute A20 à Objat, sortie numéro 50, puis suivre le réseau secondaire pour récupérer l'autoroute un peu plus loin au niveau de Brive-Centre, l'entrée numéro 19. Sur l'autoroute A20, également noter des obstacles après le péage de Gignac. Vous remontez l'autoroute direction Brive et Paris. Il y a des pièces de véhicules sur la chaussée au kilomètre 287. Les patrouilleurs vont intervenir sur place. Ailleurs, pour l'instant, tout se passe bien, tout se passe calmement. Un dernier événement sur l'A64 autour de Tarbes. Vous retournez vers Toulouse. À noter qu'il y a des arbres tombés sur la voie de droite. Les patrouilleurs sont sur place. Vous avez les deux voies de gauche pour passer l'événement au niveau du kilomètre 154. Rihanna et le duo Jack Carla Lazzari vous accompagnent sur la route en musique dans les prochains kilomètres.

La recette de Jack et Carla Lazzari à l'instant sur le 107.7. Pas mal de petits événements, des véhicules en panne dans des bretelles de sortie au niveau des péages, donc peu d'impact pour la suite de votre parcours. En revanche, un accident reste d'actualité à Toulouse sur le périphérique extérieur en direction de Bordeaux. Accident sur la voie de droite avec les pompiers qui viennent d'arriver sur place. Ça crée un bouchon. Environ 10-15 minutes pour le traverser. On en reparlera dans quelques instants. Restez branchés. Voici Peggy Gou avec Nanana sur le 107.7 avant l'infotrafic de retour à 18h30. 19h30.

0: sud-ouest du pays. Pour le moment, le trafic reste un peu dense par endroit, principalement autour des grandes villes, autour de Bordeaux, de Toulouse. Vous allez compter environ 10-15 minutes pour passer l'ensemble des difficultés. Notez qu'à Toulouse, il y a une raison pour laquelle le trafic est perturbé en périphérie extérieure de la ville. C'est un accident qui est en cours au niveau du kilomètre 226 à hauteur de Auconville, l'échangeur numéro 12. Il y a 3 véhicules impliqués dans l'accident. Les dépanneurs, les patrouilleurs et les pompiers sont présents sur place. Vous avez donc à l'arrière 5,5 km de bouchons, quasiment 15 minutes pour les traverser car vous n'avez que les deux voies de gauche pour passer l'événement à hauteur d'accident. Du côté des autres zones, pour le moment, ça se passe plus calmement. Pratiquement pas de difficultés autour de l'Auvergne, autour des Pyrénées, autour également du Quercy ou du Périgord, pour ne citer que ces régions-là. Pas de difficultés en cours.
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0: Restez branchés, dans quelques instants, nous vous présenterons un orchestre, l'Orchestre National Auvergne-Rhône-Alpes, basé à Clermont-Ferrand. Il rayonne dans toute la région avec des projets musicaux variés. Rendez-vous dans Tempo 110, juste après Innamoramento de Mylène Farmer.

0: Inamoramento de Ben Farmer à l'instant sur le 107.7, excellent trajet à toutes et à tous pour le moment. Le trafic reste plutôt chargé hein, tout de même autour des grandes métropoles, Bordeaux-Toulouse, même si à Bordeaux ça va nettement mieux hein, sur la 63 avant d'accéder à la rocade bordelaise. Là maintenant c'est vraiment à Toulouse où un accident gêne le trafic sur le périphérique de la ville en extérieur, direction Bordeaux justement, avec encore 4 km de retenue au-delà de l'échangeur 14 l'Union Croix-Dorade. Tout de suite, votre rendez-vous musical Tempo 110. Quelle est la vie d'un orchestre en région ? L'Orchestre National Auvergne-Rhône-Alpes existe depuis 1981. Il se produit un peu partout sur le territoire, même à l'étranger d'ailleurs, et le 3 juillet prochain, dans un lieu insolite. Charles Latour nous le présente, cet orchestre.
1: 110 secondes pour un portrait de l'Orchestre National Auvergne-Rhône-Alpes. Basé à Clermont-Ferrand, il compte 21 musiciens, tous instrumentistes à cordes, et un chef principal, le violoniste Thomas Zettmeyer. Le répertoire de l'orchestre va du baroque de Jean-Sébastien Bach à la musique contemporaine, mais laisse de côté la période romantique qui nécessite un effectif plus imposant. L'orchestre se produira bientôt dans le stade de Clermont, plutôt habitué au rugby. Programme par la directrice générale de l'orchestre, Lila Forcade.
2: Programme fabuleux, les quatre saisons de Vivaldi, interprétées au violon par notre chef principal Thomas Zettmeyer, qui va jouer et diriger. En deuxième partie, on va jouer la 9e symphonie de Beethoven avec un chœur sur scène. Et on aura également le chœur Canto Général Auvergne qui sera dans le public. Moment unique, hein. Il n'y a jamais eu de concert comme ça dans ce stade. C'est un orchestre qui donne des concerts prestigieux dans l'opéra-théâtre, mais pas seulement. On va jouer dans les maisons de quartier, on va jouer au CHU de Clermont-Ferrand. On accompagne les personnes qui sont hospitalisées en long séjour en leur donnant des cours de violon. Et puis, on va aussi se produire dans des villages, dans des zones rurales. On organise des résidences en campagne. L'orchestre s'installe pendant quelques jours et on amène la musique, on la porte au personnes qui n'y ont pas accès.
1: Concert grandiose de l'orchestre le 3 juillet au stade Marcel Michelin de Clermont. Pas moins de 10 000 personnes attendues.
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0: Et la route se poursuit en musique avec Lady Gaga. Dans quelques instants, on écoutera The Dead Dance, suivi de Selena Gomez avec Back to You. Rendez-vous juste après pour refaire un point trafic à 19h46.
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1: 19h46, retour à vos conditions de circulation dans le sud-ouest du pays. Pour le moment, le trafic reste calme, fluide dans la plupart des régions. Même à Toulouse, hein, ça va aller en s'améliorant. Il y a, entre guillemets, toujours l'accident qui est toujours en cours, mais les bouchons, eux, diminuent progressivement. 3,5 km de retenue à présent à l'approche de l'échangeur numéro 13 de Bordeaux-Rouge. Vous allez passer sur les deux files de gauche, parce qu'à droite, il y a un accident en cours. Les dépanneurs et les pompiers sont présents sur place. C'est le seul événement en cours dans le quart sud-ouest. Partout ailleurs, pour l'instant, ça se passe bien, calmement, pratiquement plus de difficultés de circulation. À vous transmettre sur l'A63 au sud de Bordeaux. Billy Idol et Red Alton vous accompagnent sur la route en musique dans les prochains kilomètres.

0: Ray Dalton avec In My Bones à l'instant sur le 107.7. Excellent trajet à toutes et à tous. Trafic toujours un peu perturbé au nord de Toulouse sur le périphérique extérieur direction Bordeaux. Un accident est toujours en cours au niveau d'Aucamville, échangeur 12. On en reparle avec une nouvelle voix, celle de Marielle qui vous accompagnera ce soir dans le quart sud-ouest. On en reparlera dans quelques instants. Restez branchés. Big Soul et Jason Mraz pour vous accompagner jusqu'aux infos de 20h.
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0: Online, Jason Mraz pour finir l'heure en musique sur le 107.7 dans quelques instants. La météo et le retour à vos conditions de circulation, ce sera juste après les infos. Vous écoutez le 107.7, il est tout pile 20h.
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2: Bonsoir à tous. Un accord de paix le jour de ses 80 ans, alors que Donald Trump fête en grande pompe son anniversaire à la Maison Blanche. Le président américain affirme ce soir qu'un accord de paix avec l'Iran sera signé dans les prochaines heures. Le président américain qui s'envolera ensuite pour la France afin de participer au sommet du G7. Il s'ouvre demain à Évian. En marge de ce sommet, une manifestation de protestation est en cours à Genève. La situation a dégénéré avec de nombreux affrontements entre policiers et manifestants rassemblés contre la guerre, le fascisme ou encore l'impérialisme. Un nouvel épisode de chaleur en France. Le thermomètre atteindra les 35 degrés demain dans le sud. Les températures devraient progresser tout au long de la semaine. Semaine très importante pour des centaines de milliers de lycéens avec le début des épreuves du bac demain. Dans ce contexte, le ministre de l'Éducation, Édouard Geffray, dit souhaiter que plus aucun examen ne se déroule l'après-midi. Un dimanche de sport. Le Japon triomphe dans la Sarthe. C'est la voiture Toyota numéro 7 qui a remporté les 24 heures du Mans dans la catégorie reine des hypercars. Le désormais célèbre Félix Lebrun, de nouveau champion de France de tennis de table, le jeune homme de 19 ans, a conservé son titre après avoir battu en finale son frère aîné Alexis cet après-midi. En rugby, match couperé en ce moment. Le barrage entre Provence Rugby et Perpignan et à quelques secondes de la fin, Perpignan est devant. Une victoire qui se profile synonyme de maintien dans l'élite pour l'USAP. Et puis ce soir, autre barrage, cette fois-ci pour rejoindre les demi-finales du top 14, Stade français La Rochelle à 21h05. Enfin, la Coupe du Monde de football, c'est la mi-temps à Houston entre l'Allemagne et Curaçao, 3-1 pour nos voisins germaniques. Dans le même groupe, à 1h du matin, à suivre Côte d'Ivoire-Équateur. Et avant cela, 22h, les Pays-Bas affronteront le Japon. Il est 20h02, fin de ce flash, le trafic qui arrive après la météo.
3: Merci Thibaut. Demain lundi, au fil de la journée, le ciel sera assez nuageux sur le nord et largement ensoleillé sur le centre et le sud, malgré quelques nuages bas près du littoral aquitain et de la Méditerranée, et quelques averses localement orageuses sur les Pyrénées. Au lever du jour, des températures entre 8 et 18 degrés, jusqu'à 20 dans le sud, jusqu'à 24 près du golfe du Lion. Ensuite, de maximale de 20 à 27 degrés, des côtes de la Manche au littoral atlantique, 28 à 35 sur la moitié sud, la Bretagne, pays de la Loire au centre, 23 à 29. Du nord au Grand Est, avec 35 degrés demain à Bordeaux, 34 à Brive-et-Toulouse, 31 à Tarbes, 30 à Pau et Clermont-Ferrand, 28 à Dax.
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3: Très bon voyage à vous en ce dimanche soir. Il est 20h passé de 3 minutes et vous roulez bien, hormis au nord de Toulouse où nous avons un ralentissement, voire un bouchon. On va dire plutôt c'est un gros ralentissement à cette heure-ci. Conséquence d'un accident. Alors, vous êtes sur le périphérique extérieur en direction de Bordeaux et c'est juste après Bordeaux Rouge, la sortie numéro 13, que vous tombez dans un trafic ralenti jusqu'aux Isards. Aux Isards, nous avons cet accident au kilomètre 226 qui implique au départ 3 voitures. Il en reste plus qu'une sur le secteur puisque les autres ont pu être évacuées. Actuellement, tout le secteur est sécurisé. Voie de droite neutralisée comme la bande d'arrêt d'urgence. Les secours sont sur place et le dépanneur est également sur les lieux. Ne soyez pas surpris. Ensuite, si vous voyagez du côté de la 20, plus au nord, dans le sens Montauban vers Brive. 17 kilomètres après la Bastide-Murat, la sortie 56, il y a des morceaux de pneus sur la voie la plus à gauche de l'autoroute au kilomètre 313. Le patrouilleur est en route, soyez méfiants, c'est dangereux bien évidemment. Et puis sur la 89, si vous êtes sur la partie Clermont-Ferrand vers Brive, 18 kilomètres après Pont-Gibaud, la sortie 26, il y a une grosse pièce métallique signalée sur les voies de circulation au kilomètre 347. Alors, le patrouilleur est en route et pour l'instant, on n'en sait pas plus de ce côté-là. Sinon, partout ailleurs, il n'y a pas de gêne particulière sur les autoroutes du sud-ouest du pays. Vous circulez parfaitement bien.
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Miracle avec Tame Impala et Jenny sur le 107.7. Il n'y a plus de ralentissement au nord de Toulouse, tout simplement parce que l'accident est quasiment terminé, mais pas tout à fait. Donc c'est sur le périphérique extérieur direction Bordeaux. Pour l'instant, la voie de droite reste neutralisée. Juste après les Isards, c'est la sortie 12 au kilomètre 226. Attention à la sécurité du patrouilleur qui est en train de débaliser cet accident puisque tous les véhicules accidentés ont été évacués. Très bon voyage à l'écoute du 107.7. Je vous retrouve juste après YouTube.

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1: Très bon voyage à vous en ce dimanche soir. Il est 20h passé de 17 minutes et vous roulez parfaitement bien absolument partout, que ce soit du côté de Toulouse où il n'y a plus aucune difficulté, plus de ralentissement, plus d'accident. Tout se passe très très bien partout. Et puis en Gironde, au sud-ouest de Bordeaux, où très souvent pour les retours du week-end, il y a du monde, et bien c'est à présent terminé. Donc tout se passe fort bien. Alors priorité à votre sécurité avec cette toute dernière information que je reçois à instant sur l'autoroute A64 dans le secteur des Pyrénées. Si vous êtes dans le sens Bayonne vers Toulouse et en sortant à Cap-Verne, c'est la sortie numéro 15, il y a une voiture qui est en panne à ce niveau-là. Le dépanneur a été appelé et le patrouilleur a été prévenu. Attention, il peut y avoir bien sûr de la gêne dans cette sortie. Et puis, je vous rappelle qu'en Corrèze, dans la région de Brive, la bifurcation qui permet depuis l'autoroute A20 direction Toulouse de vous engager sur la 89 direction Bordeaux reste fermée au moins jusqu'au début de l'été. La direction des routes Centre-Ouest effectue des travaux de sécurisation d'un ouvrage qui a été endommagé par les intempéries du début d'année. Aussi, vous pouvez sortir à Objat numéro 50, vous empruntez le réseau secondaire pour rejoindre la 89 plus loin à Brive-Ouest, c'est l'entrée numéro 19. Le prochain quart d'heure, eh bien, nous allons faire la route avec Flo de la Vega. L'ancien complice de Jérémy Frérot revient avec une nouvelle chanson et bientôt un nouvel album. Il nous dira tout de son actualité aux alentours de 20h35. Très bon voyage avec un duo, c'est celui de Zaoui et de Stéphane au féminin.

Grégory Porter pour vous accompagner ces derniers kilomètres. Très bon voyage à vous. Vraiment aucune gêne particulière, un trafic très fluide sur les autoroutes en Auvergne, Nouvelle-Aquitaine, Occitanie, tout va très très bien. Alors place à la musique, on en profite. On retrouve pour les prochains kilomètres Vanessa Paradis, Les épines du cœur. Eh bien c'est le deuxième extrait de son 8e album, Le Retour des Beaux Jours. Il est sorti en octobre 2025. Très bon voyage à toutes et à tous.

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1: Et tout va bien ce dimanche soir, 20h31 en cette fin de week-end, et j'espère que de votre côté vous rouliez sans difficulté. En tout cas, il n'y en a pas sur les autoroutes en Auvergne, en Nouvelle-Aquitaine, en Occitanie. Vous roulez parfaitement bien. Alors j'ai quand même quelques informations, notamment du côté des Pyrénées sur la 64. Si vous êtes dans le sens Bayonne vers Toulouse, en sortant à Cap-Verne, c'est la sortie numéro 15. Il y a une voiture qui est en panne. Le patrouilleur est en route et on attend l'arrivée du dépanneur. Alors soyez méfiants évidemment, puisqu'il peut y avoir de la gêne. Et puis justement dans les Pyrénées, il y a en direction de Bayonne sur l'A64 l'aire de service d'Astingue Nord qui ne distribue plus de carburant hormis le gasoil poids lourd. Donc là, gasoil poids lourd, oui, à disposition, mais tous les autres carburants pour les véhicules légers, eh bien, ne sont pas disponibles. Alors pour vous ravitailler sur l'A64 à une cinquantaine de kilomètres, vous avez l'aire de service de la Côte d'Ojo Nord. Et puis si vous basculez sur l'A63 à un peu plus de 40 kilomètres, vous avez d'un côté l'aire de service de l'Abène Est et dans l'autre sens, vous avez l'aire de service de Bidart Ouest. Voilà, donc tenez en compte, bien sûr, c'est important.
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1: Il formait la moitié du duo Frérot de la Vega avec Jérémy Frérot. Ils ont vendu des millions d'albums dans les années 2010. En plein succès, ils décident pourtant de tout arrêter avant de revenir aujourd'hui avec un nouveau single et un album à venir cet été. Flo de la Vega sera notre invité dans Monter le son. Et bien, ce sera juste après Benjamin Biolay, Si tu suis mon regard.

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1: Flo de la Vega est de retour en solo. Il est l'invité de Christelle Mollon.
3: Il s'est fait connaître du grand public avec le duo Frérot de la Vega dans les années 2010, enchaînant les succès et les concerts devant des milliers de fans. Il est de retour avec de nouveaux projets et une envie intacte de partager.

0: Bonjour Flo de la Vega.
1: Bonjour.
0: Presque 10 années se sont écoulées depuis que vous avez décidé de mettre fin à l'aventure des frérots de la Vega, malgré plus d'un million d'albums vendus. Donc cette nouvelle chanson, Aimer les gens, elle sonne très autobiographique. En fait, vous vouliez donner de vos nouvelles en musique ?
1: Ouais, je crois que c'était un peu ça l'idée. Et c'est pour ça que j'ai voulu commencer mon retour avec cette chanson. Je voulais vraiment amorcer aussi un petit peu ce que j'ai pu traverser, ce que j'ai pu comprendre pendant toutes ces années. Et aimer les gens, c'était un peu ce clin d'œil-là, ouais. Je dis un petit peu, je suis parti, je me suis un peu planté, j'ai envie de revenir. Je pense que voilà, il y a tout ce recul que j'ai pris pendant ces années qui transpire dans cette chanson. Vouloir aimer les gens, vouloir changer le monde, c'est quelque chose qui est très beau, qui m'a animé. Et je ne sais pas si on peut vraiment aimer totalement, universellement, inconditionnellement les gens si on n'a pas fait ce chemin-là. Je crois que tant qu'on n'a pas accepté notre part d'ombre, on va avoir du mal à accepter la part d'ombre des autres.
0: Donc un texte et un message donc assez à la fois fédérateur et introspectif.
1: Ouais.
0: Le tout dans une musique dans laquelle vous mélangez reggae, dub, chanson française. C'est ce métissage musical finalement qui vous a toujours séduit.
1: Ouais, le reggae a toujours fait partie, même chez les frérots, même si on n'était pas connus pour être un groupe reggae. Là, j'ai voulu aller un petit peu plus loin avec ce retour. Un peu plus de modernité, un peu plus d'affirmation aussi.
0: Un single, est-ce que ça laisse supposer qu'il y aura d'autres singles et peut-être même un mini-album ou un album à venir ?
1: Bah, on a bossé pour. Ça fait quand même du coup 2-3 ans que je maquette, qu'on a quasiment une vingtaine de chansons. Je voulais que ce soit celle-là la première chanson parce qu'elle raconte un truc. À la rentrée, on va revenir probablement avec la suite. Et puis, bah oui, un album... C'est un peu le chemin classique. Mais on a envie de le faire aussi d'une manière assez organique. Et si ça doit nous amener à être sur scène dans 1 an, 2 ans, ben, on suivra ce chemin. Mais j'ai pas envie de forcer les choses, j'ai envie de le faire vraiment tranquillement.
0: Merci beaucoup, Flo de la Vega, d'être venu nous rendre visite. On se quitte donc avec ce nouveau titre solaire, à la fois introspectif, on l'a dit, fédérateur, qui pourrait bien nous accompagner tout au long de l'été. Ça s'appelle
1: Aimer les gens.

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1: C'était Aimer les gens de Flo de la Vega. Le chanteur est l'invité de Monter le son toute cette semaine. Un entretien à retrouver en version longue sur le 107.7, notre site internet et notre application. Je vous retrouve après le duo entre Pascal Obispo et Icar et leur titre en commun vient.
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1: Soyez les bienvenus à l'écoute du 107.7 en cette fin de week-end, fin de dimanche, il est 20h47. Et n'ayez aucun souci, quelle que soit l'autoroute du sud-ouest du pays sur laquelle vous circulez, que vous rejoignez, comme pour vous évidemment qui êtes avec nous déjà depuis un certain temps, tout va bien, vous circulez parfaitement bien, quel que soit votre sens de circulation. Juste un petit bémol, si vous voyagez du côté des Pyrénées, sur l'A64 dans le sens Bayonne vers Toulouse, en sortant à Cap-Verne, c'est la sortie numéro 15, vous ralentissez plus que d'habitude car il y a une voiture qui est en panne. Le patrouilleur est en route et le dépanneur vient juste d'arriver sur place. Alors voilà, peut-être un effet de surprise. Alors essayez de bien anticiper, mais sinon, pas d'autres informations. Le prochain rendez-vous trafic détaillé sera après la météo et l'actualité de 21h. Bien sûr, je vous retrouve d'ici la fin de l'heure. Et puis, de manière plus rapide, si nécessaire, si de nouvelles informations me parviennent pendant un titre musical, par exemple, et bien à ce moment-là, rapidement, je vous les donne en géolocalisation. Très bon voyage tout de suite avec les Dépêche Mode.

Shining Light avec Aimé Simone sur le 107.7. Très bon voyage à vous, un trafic qui reste bien fluide, mais vous restez bien sûr évidemment prudent, surtout le dimanche soir lorsque vous rentrez, peut-être un petit coup de fatigue, et en tout cas, bon courage à ceux qui sont au travail, qui sont sur la route ou qui reprennent la route pour le travail. L'heure se termine avec un duo de choc, Nicoletta Joestar et ce titre Mami Blue. Très bon voyage, je vous retrouve à 21h avec l'actualité, la météo, le point trafic.

0: Nicoletta et Joestar avec Mamie Blue. Très bon voyage à vous. Tout juste 21h, nous retrouvons l'actualité.
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2: Bonsoir à toutes et à tous. La signature de l'accord de paix entre les États-Unis et l'Iran devrait intervenir dans les toutes prochaines heures, selon Donald Trump, qui célèbre pour l'instant ses 80 ans en grande pompe à la Maison-Blanche. La ratification du texte a été retardée par les bombardements d'Israël sur le Liban ce matin, d'après le président américain, des tirs auxquels l'Iran promet ce soir de riposter. Malgré ces tensions qui restent donc vives au Moyen-Orient, l'espoir grandit de voir le Détroit d'Ormuz réouvrir très prochainement. Le porte-avions français Charles de Gaulle, qui devait retourner à Toulon pour une opération de maintenance, va finalement rester en Méditerranée orientale afin de sécuriser, s'il rouvre, le point de passage stratégique du Golfe Persique. La manifestation anti-G7 a tourné au chaos cet après-midi dans les rues de Genève. De petits groupes de manifestants, pour la plupart vêtus de noir et le visage masqué, ont lancé des bouteilles, des morceaux de ciment et des pétards en direction des forces de l'ordre qui ont répliqué par des grenades lacrymogènes. Tous les ponts qui permettent de relier les deux rives de la ville suisse sont actuellement fermés afin de protéger les boutiques de luxe et les banques. Un nouvel épisode de chaleur s'installe en France. Il a débuté ce week-end dans le sud du pays et devrait atteindre les régions du nord dans les prochains jours. Le thermomètre devrait dépasser les 30 degrés demain sur certaines régions de la moitié nord du pays et même jusqu'à 35 degrés dans le sud. Le pic de la canicule est attendu mardi ou mercredi. Et puis il y a beaucoup de sport dans l'actualité de ce dimanche soir et on commence par le foot.
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2: Avec l'Allemagne qui a largement repris les devants dans son match contre Curaçao, le petit pays des Antilles néerlandaises a tout de même réussi en première mi-temps à marquer le premier but de son histoire dans la compétition. Mais les Allemands ont tout de même repris le dessus. Le coup de sifflet final vient d'être sifflé et les Allemands donc ont gagné 7-1. En Formule 1, rapidement, Lewis Hamilton a remporté cet après-midi sa première victoire avec Ferrari au Grand Prix de Barcelone. Et puis aux 24 heures du Mans, et c'est Toyota qui a remporté le circuit de la Sarthe et qui met ainsi fin à 3 ans d'hégémonie de Ferrari. Il est 21h02. On passe à la météo.
0: Merci Tatiana. Demain lundi, au fil de la journée, le ciel sera assez nuageux sur le nord et largement ensoleillé au sud, malgré quelques nuages bas, pris du littoral aquitain et de la Méditerranée, et quelques averses localement orageuses sur les Pyrénées. Les températures au lever du jour, 8 à 18 degrés, jusqu'à 20 dans le sud, jusqu'à 24 près du golfe du Lion. Ensuite, des maximales de 20 à 27 degrés, des côtes de la Manche au littoral atlantique, 28 à 35 sur la moitié sud, de la Bretagne, pays de la Loire au centre, 23 à 29. Du nord au Grand Est. 35 degrés, c'est ce qu'on attend demain après-midi à Bordeaux, 33 à Brive et Toulouse, 31 à Tarbes, 30 à Pau et Clermont-Ferrand, 28 à Dax.
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0: 21h03, soyez les bienvenus à l'écoute du 107.7 et surtout n'ayez aucun souci, aucune crainte. Et également pour vous qui êtes avec nous depuis un certain temps, tout va bien sur toutes les autoroutes du sud-ouest du pays. Alors dans les Pyrénées, il y a cette voiture qui est en panne sur la 64 en direction de Toulouse. Si vous sortez à Cap-Verne, c'est la sortie 15. Le dépanneur vient juste de quitter les lieux, mais toutefois le patrouilleur met de l'absorbant sur la bande d'arrêt d'urgence, voilà, parce qu'il y a eu une casse moteur. Donc l'événement n'est pas terminé, vous restez vigilant. Et puis du côté des Pyrénées, cela peut vous intéresser si vous roulez dans un véhicule léger, parce qu'il n'y a pas de carburant sur l'A64 en direction de Bayonne, sur l'aire de service d'Astingue Nord. Donc plus de carburant pour les véhicules légers, mais toujours du gasoil pour les poids lourds. Alors sur l'A64, à une cinquantaine de kilomètres, vous avez l'aire de service de Lacaux-de-Jaune Nord. Et puis si vous bifurquez sur l'A63, d'un côté vous avez l'aire de service de Labenne Est et de l'autre, l'aire de service de Bidart Ouest. Voilà, tenez-en compte pour évidemment ne surtout pas tomber à court de carburant.
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dernier titre de Christophe Maé, premier extrait de son album Fête foraine, son 7e album qui est sorti au printemps dernier. 21h11, priorité à votre sécurité avec un obstacle signalé sur l'A63 Lande. Vous êtes dans le sens Bordeaux vers l'Espagne. Obstacle sur voie du milieu et voie de droite au kilomètre 39. Voilà, donc je ne sais pas du tout ce que c'est, mais en tout cas, il y a de la gêne sur ces deux voies de circulation à ce niveau-là. Soyez extrêmement prudents, je vous en reparle juste après Snap.

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1: 21h16, en cette fin de journée, eh bien, le trafic est fluide partout, toujours sur les autoroutes du sud-ouest du pays. Pour autant, plusieurs informations me parviennent, à commencer, eh bien, par l'autoroute A61. Si vous êtes dans le sens Narbonne vers Toulouse, 18 km après Castelnaudary, c'est la sortie 21. Des morceaux de pneus sont signalés sur les voies vers le kilomètre 271. Le patrouilleur est actuellement en route. Si vous voyagez bien beaucoup plus au nord, on vient à l'instant de nous signaler un accident sur l'A89. C'est la partie Brive vers Clermont-Ferrand, une quinzaine de kilomètres après Égletons, la sortie 22. Accident au niveau d'une zone de chantier au kilomètre 256. C'est une voiture qui est concernée. Le dépanneur a été appelé. Et donc peut-être qu'il n'y a pas de gêne vraiment. En tout cas, la voiture semble au niveau d'une zone de chantier et au niveau de la bande d'arrêt d'urgence à suivre, bien sûr. Je vous rappelle qu'en Corrèze, dans la région de Brive, la bifurcation qui permet depuis la 20 direction Toulouse de vous engager sur la 89 direction Bordeaux reste fermée au moins jusqu'au début de l'été. La direction des routes Centre-Ouest effectue des travaux de sécurisation d'un ouvrage endommagé par des intempéries. Vous pouvez sortir à Objat numéro 50, vous empruntez le réseau secondaire pour rejoindre de la 89 à Brive-Ouest. Et puis, beaucoup plus à l'ouest, sur la façade atlantique, dans les Landes, sur l'autoroute A63 Landes, dans le sens Bordeaux vers Bayonne, il y a des obstacles sur voie du milieu et voie de droite. Après ça, c'est la sortie numéro 21 vers le kilomètre 39. Donc, soyez extrêmement vigilants de ce côté-là. Le secteur n'est pas encore sécurisé et je n'ai pour l'instant, eh bien, pas plus de précision, si ce n'est qu'il y a évidemment du danger. Voilà, je n'ai pas d'autres informations. Partout d'ailleurs, fort heureusement, tout va bien. Le prochain quart d'heure, eh bien, nous allons retrouver notre rendez-vous Play Replay pour parler House of the Dragons, la saison 3. La saison 3 du préquel de Game of Thrones qui promet une accélération nette de la guerre targaryenne. Voilà, donc tout un programme à découvrir aux alentours de 21h35. Très bon voyage tout de suite avec MGMT.

Diana Ross sur le 107.7 pour quelques souvenirs musicaux. Attention à cet accident sur la 89 direction Brive et Bordeaux. Une quinzaine de kilomètres après Égletons, c'est la sortie 22. Le dépanneur a été appelé. Le patrouilleur est actuellement en route d'après les dernières informations que je viens de recevoir. Et puis, obstacle sur la 61 direction Toulouse, 18 kilomètres après Castelnaudary, la sortie 21. Il y a des morceaux de pneus signalés sur les voies. Des obstacles sur voie du milieu, voie de droite de l'autoroute A63 Landes en direction de l'Espagne. Et c'est après Salles, c'est la sortie numéro 21 vers le kilomètre 39. Attention, il y a de la gêne de ce côté-là. Très bon voyage. On revoit tout cela dans le détail juste après Amanda Bourneuf et Oxygène.

0: Il y a un obstacle ou des obstacles sur voie du milieu, voie de droite au kilomètre 39. Donc soyez extrêmement vigilants de ce côté-là. Cela peut être de gros obstacles et pour l'instant, on n'en sait pas plus. Obstacle également au sud de Toulouse sur l'autoroute A61. Vous êtes dans le sens Narbonne vers Toulouse. 18 kilomètres après Castelnaudary, c'est la sortie numéro 21. Là, il s'agirait de morceaux de pneus vers le kilomètre 271. Le patrouilleur est actuellement en route. Et puis, beaucoup plus au nord, en Corrèze, sur l'autoroute A89, si vous êtes dans le sens Clermont-Ferrand vers Brive et Bordeaux, une quinzaine de kilomètres après Égletons, la sortie 22, il y a une voiture accidentée au kilomètre 256. Elle est sur le bas-côté de l'autoroute, dans une zone de chantier, nous précise-t-on, ou à proximité. Le dépanneur vient d'arriver sur place et le patrouilleur est en route d'après les informations que j'ai reçues, en tout cas les toutes dernières. Vous restez vigilants, mais sinon vous notez que partout ailleurs, tout va très bien.
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0: Dans un instant, votre rendez-vous Play Replay, coup de projecteur sur House of the Dragons, la série événement du début de l'été. L'univers de Game of Thrones fait son retour avec une saison 3 très attendue des fans. Tous les détails arrivent, et bien ce sera juste après Calogero. Bon voyage à vous.

0: Calogero sur le 107.7. Attention à ces morceaux de pneus au sud de Toulouse, sur l'A61. Vous êtes justement en direction de Toulouse. C'est à peu près 18 km après Castelnaudary, la sortie 21 des morceaux de pneus sur les voies vers le kilomètre 271. Le patrouilleur vient d'arriver sur place. Voici Play Replay, comme prévu, coup de projecteur sur la nouvelle saison de House of the Dragons. Avec vous, Mathilde Ferrière.
1: House of the Dragon raconte l'histoire de la maison Targaryen, une grande famille qui règne sur le royaume de Westeros et dont les rivalités internes vont peu à peu fragiliser le pouvoir.
2: Rhaenyra approche. Tu n'es plus en sécurité ici.
3: Tu détiens désormais un pouvoir qu'aucun homme n'a jamais possédé. Tu seras souveraine d'un empire imprenable, Rhaenyra. Et nos enfants y régneront pour les siècles des siècles.
1: Dans cette saison 3, les tensions atteignent un nouveau seuil. La guerre de succession, connue sous le nom de Danse des Dragons, s'intensifie. Les alliances se font et se défont, les choix se durcissent et chaque décision entraîne des conséquences durables.
4: Il ne tient qu'à vous de décider ce que vous voulez tirer de cette guerre.
5: Leur défaite est inévitable. Nous reprendrons la ville sans verser plus de sang.
1: Cette nouvelle saison adapte toujours le roman Feu et Sang de George R.R. Martin et met en scène l'un des affrontements les plus sanglants de l'histoire de Westeros, opposant les Targaryens à la Triarchie, alliance des cités libres.
6: Les Targaryens sont une lignée sauvage.
7: Nous agissons dans un dessein sacré pour rétablir le roi légitime.
8: N'avez-vous pas aussi trahi votre reine ? Faites venir Aegon, l'usurpateur ! Devant moi !
1: Préquel de Game of Thrones, House of the Dragon saison 3, c'est à découvrir dès le 22 juin sur HBO Max.
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0: Excellente route à toutes et à tous. Je vous retrouve dans quelques minutes pour un tour d'horizon de vos conditions de circulation après Naïka et Dua Lipa.
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1: Très bon voyage à vous, 21h45, retour à vos conditions de circulation qui sont toujours très bonnes en ce dimanche soir, fin de week-end. J'espère que vous en avez bien profité. En tout cas, un trafic fluide, mais quelques informations à vous donner, notamment au sud de Toulouse, sur l'autoroute A61, si vous êtes dans le sens Narbonne vers Toulouse. 18 km après Castelnaudary, c'est la sortie 21. Des morceaux de pneus sont signalés eh bien, sur les voies de circulation vers le kilomètre 271 avec la présence du patrouilleur. Du côté de Toulouse, au sud-est de Toulouse, au niveau du périphérique intérieur, direction Tarbes, de la sortie numéro 19, le Palaïs, eh bien, il y a une voiture qui est actuellement en panne à ce niveau-là. Donc, il peut y avoir de la gêne pour vous qui sortez à ce niveau-là. Vous faites très attention. Et puis, plus au nord, si vous voyagez du côté de l'autoroute A89, dans le sens Clermont-Ferrand vers Brive et Bordeaux, une quinzaine de kilomètres après Égletton, c'est la sortie 22, il y a une voiture accidentée au niveau d'une zone de chantier. Le patrouilleur est sur place. Le dépanneur est arrivé sur place. Il est en train de changer la voiture. Donc, ça évolue. Ne cédez pas à la curiosité. Vous restez toujours extrêmement vigilant. Voilà, mais sinon, partout ailleurs, tout va bien. Le prochain rendez-vous trafic, ce sera après la météo et l'actualité de 22h dans l'immédiat. Place à la musique avec The Black Eyed Peas.

A7S sur le 107.7, il est 21h53 et tout va bien comme vous, je l'espère. En tout cas, l'heure se termine tranquillement, justement, puisque les conditions de circulation sont tout à fait bonnes. Stéphane Echer et puis le duo entre Théodora et Diziz sont au programme pour aller jusqu'à 22h. Place au trafic à ce moment-là, à la météo. D'abord à l'information nationale et internationale, à la météo et au point trafic. Excellente soirée.

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1: Priorité à votre sécurité. Il y a un chevreuil signalé du côté de l'autoroute A20, Cahors Nord numéro 57 et Cahors Sud numéro 58. Prudence dans les deux sens de circulation. Je vous en reparle après la météo et après l'actualité que voici, puisqu'il est 22h.
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3: Bonsoir à toutes et à tous. Un second épisode de chaleur a commencé à s'abattre sur l'Hexagone ce week-end et il va continuer de s'étendre la semaine prochaine. Le thermomètre devrait dépasser les 30 degrés demain dans la moitié nord du pays, 35 dans le sud. Et à partir de mercredi, les températures seront plus élevées que celles enregistrées en mai, y compris la nuit, bien au-delà des normales de saison. On parle météo en détail à la fin de ce flash. Et ces fortes chaleurs, elles risquent de faire perler encore plus de gouttes de sueur sur le front des candidats au baccalauréat. Les épreuves du bac général débutent demain avec la philosophie. Pour les prochaines années, le ministre de l'Éducation nationale, Édouard Geoffroy, ne souhaite plus que les épreuves se tiennent l'après-midi. Les médicaments anti-obésité Wegovy et Mounjaro seront pris en charge à 65% à partir de demain par la Sécurité sociale en France. Ces traitements à effet coupe-faim sont devenus de véritables phénomènes mondiaux car ils permettent aux personnes en surpoids morbide de perdre des dizaines de kilos en quelques semaines avec pour conséquence une diminution du risque cardiovasculaire et rénal. Mais jusqu'à maintenant, il fallait débourser entre 250 et 400 euros par mois pour y avoir accès. À la page des sports.
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3: La quatrième journée du Mondial de foot, marquée pour l'instant par une écrasante victoire de l'Allemagne sur l'équipe de Curaçao, 7-1. Le petit pays des Antilles néerlandaises a tout de même réussi en première mi-temps à marquer le premier but de son histoire dans la compétition. Le Japon, lui, vient de faire son entrée sur le terrain face aux Pays-Bas. Le coup d'envoi vient tout juste d'être donné il y a une minute et à 1h du matin, l'Équateur se mesure à la Côte d'Ivoire. À 4h, la Suède rencontre la Tunisie. En cyclisme, le Mexicain Isaac Del Toro a fait coup double sur le Tour Auvergne-Rhône-Alpes en s'offrant cet après-midi à la fois la victoire de l'étape Rennes et la victoire finale de la course. Le Français Paul Sexas, qui avait lourdement chuté hier, a lui dû abandonner après une trentaine de kilomètres. Il a désormais 3 semaines pour récupérer avant le départ du Tour de France où sa présence est très attendue. 22h02, on passe à la météo.
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1: Oui, un mot de la météo quand même, puisque demain, lundi, eh bien, le ciel sera assez nuageux sur le nord et largement ensoleillé au sud, avec 35 degrés du côté de Bordeaux, 34 à Brive-et-Toulouse, 31 à Tarbes, 30 à Pau et Clermont-Ferrand, et 28 degrés attendus du côté de Dax. À 22h03, eh bien, vos conditions de circulation sur les autoroutes du sud-ouest du pays sont très bonnes. Il n'y a vraiment aucune difficulté. Le trafic est fluide absolument partout. Alors, quelques informations malgré tout. Notamment, si vous voyagez sur l'autoroute A20, l'axe Brive-Montauban, nous avons une alerte concernant un chevreuil entre Cahors Nord et Cahors Sud. Les sorties 57 et 58, alerte dans les deux sens. Le patrouilleur est en route. Du côté sud de Toulouse, sud-est de Toulouse. Si vous voyagez en direction du périphérique intérieur, direction Tarbes, en sortant au Palais, la sortie numéro 19, il y a à ce niveau-là une voiture qui est en panne. Je ne connais pas sa localisation. Il peut y avoir de la gêne. Vous faites attention. Le patrouilleur vient d'arriver sur place. Et puis, beaucoup plus à l'ouest, il y a des travaux sur l'autoroute A63 Landes avec une circulation à double sens entre Salles numéro 21 et Belin-Bélier numéro 20. Donc, bien sûr, tout cela est très bien balisé. Vous suivez les consignes de la sécurité.
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tout s'en va avec Gaëtan Roussel sur le 107.7. Très bon voyage à toutes et à tous. Attention à ce chevreuil qui pourrait traverser les voies de l'Avin entre Cahors Nord et Cahors Sud, les sorties 57 et 58. Alerte, bien sûr, vous le savez, dans les deux sens de circulation. Je vous retrouve dans quelques minutes. On reparle de tout cela. Ce sera juste après Culture Beat.

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1: Très bon voyage à toutes et à tous, il est 22h15 et vous roulez toujours aussi bien que vous soyez sur les autoroutes, en Auvergne, en Nouvelle-Aquitaine, en Occitanie. Tout se passe très très bien, où que vous soyez, quelle que soit votre destination. Il n'y a qu'un seul bémol, c'est sur l'autoroute A20, c'est l'axe Brive-Montauban. Entre Cahors Nord et Cahors Sud, les sorties 57 et 58, eh bien un chevreuil a été vu près des voies de circulation. Alors le risque, c'est qu'il se trouve sur les voies, voire qu'il tente de les traverser. Toujours un grand risque quand il y a des animaux près des voies, pour vous qui circulez, pour l'animal évidemment aussi. Mais c'est pour ça qu'il faut faire toujours attention dans les deux sens de circulation. Là, le patrouilleur vient d'arriver sur place, il va sillonner le secteur. Et voilà, c'est la seule information à vous donner. Partout ailleurs, tout va très bien. Un peu de lecture le prochain quart d'heure et nous allons parler d'une toute nouvelle revue dédiée à la littérature et au plaisir du verbe. Elle s'appelle Ouf et son numéro 2 est actuellement en librairie. On vous dit tout dans marque-page aux alentours de 22h35. Très bon voyage à toutes et à tous. Voici Vanessa Carlton.

Très bon voyage à toutes et à tous. Il est 22h24. Pas grand changement et c'est tant mieux sur les autoroutes du sud-ouest du pays parce que tout va bien, qu'il n'y a pas de difficultés. Alors, il n'y a pas de changement non plus concernant ce chevreuil qui a été aperçu aux abords de l'autoroute A20 entre Cahors Nord et Cahors Sud, les sorties 57 et 58. Alerte dans les deux sens de circulation, je vous le rappelle, et on insiste beaucoup. C'est important, les animaux se déplacent et c'est la raison pour laquelle les situations sont toujours de très grands dangers. Le prochain quart d'heure, nous retrouverons Marc Page en compagnie de Francine Thomas. Mais pour l'instant, c'est la musique avec les Dire Straits.

0: en Occitanie, également en Auvergne. Quel que soit votre sens de circulation, tout va bien sur toutes les autoroutes.
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0: À suivre votre rendez-vous littéraire marque-page, une fois n'est pas coutume. Nous vous parlerons d'une toute nouvelle revue dédiée à la littérature et au plaisir du verbe. Elle s'appelle Ouf et son numéro 2 est actuellement en librairie. Tous les détails arrivent juste après David Hallyday.

0: Aïe, avec David Hallyday pour quelques souvenirs musicaux. À suivre votre rendez-vous littéraire marque-page, une fois n'est pas coutume, nous vous parlerons d'une toute nouvelle revue dédiée à la littérature et au plaisir du verbe. Elle s'appelle Ouf et son numéro 2 est actuellement en librairie. Tous les détails arrivent dans quelques minutes et c'est même tout de suite.
1: Bonjour Pablo Cueco.
2: Bonjour.
1: À la toute fin de ce magazine Ouf, le concept est expliqué.

0: OUF est un acronyme pour ouvroir ultime de fiction. On l'aura compris, c'est très atypique et c'est surtout ambitieux, surtout quand on sait que ni la presse ni les ventes de fiction sont à leur meilleur en ce moment. Se lancer dans une entreprise pareille, ça pourrait quasiment friser l'inconscience, non ?
1: Tout à fait, pas de malentendu là-dessus. C'est pas du tout un projet commercial, sinon on serait vraiment très très mal parti. C'est pas tout à fait adapté au circuit, mais on espère que le circuit va s'adapter.
0: Oui, parce que ça mérite le détour. Il y a tout dans ce magazine, des fictions, des poèmes, des photos, des illustrations, des charades, des mots croisés, des propositions de fiction radiophonique et plein d'autres choses encore, autour d'un thème unique. Dans le numéro 2, c'est l'éloge de la faute. On sent un plaisir du verbe, de l'absurde. Moi, je me suis dit qu'un tel magazine, il aurait beaucoup plu aux surréalistes.
1: Oui, c'est tout à fait dans ce que j'appelle LSD, lettriste, surréaliste, dadaïste, mais aussi le mouvement Oulipo, puisque ouvroir ultime de fiction, c'est un petit clin d'œil à Oulipo, ouvroir de littérature potentielle. On peut penser aussi au Papou dans la tête, l'os à moelle, un peu avant, enfin voilà.
0: La revue s'ouvre sur un texte qui est un discours inaugural du Centre National de la Faute d'Orthographe et du Lapsus. Il est génial ce texte. Et c'est vrai qu'on ne célèbre pas assez la faute d'orthographe, par exemple.
1: Oh ben, je peux vous présenter mes petits neveux, ils sont parfaits.
0: Je connais quelques exemples aussi.
1: C'est un texte de mon père, Henri Cuecourt, et le thème de ce volume vient un peu de ce texte-là.
0: Les sœurs Tatin aussi reviennent au moins à deux reprises dans des textes différents. C'est l'exemple ultime de la faute qu'il faut célébrer, ça, les sœurs Tatin.
1: Oui, c'est un cuisinier du quartier qui nous a proposé un texte justement en rapport aux sœurs Tatin, sur la crème renversée. Et l'autre, c'est encore mon père, qui a écrit lui un texte sur la relation entre le retournement de la tarte Tatin, donc cette erreur fameuse, et la naissance supposée de l'art abstrait par Kandinsky, qui, paraît-il, la légende, dit qu'il aurait retourné la toile à l'envers, une toile figurative d'un paysage, et que de là serait née l'abstraction.
0: Pablo Cueco, vous êtes le créateur de la revue OUF, dont le numéro 2 vient de sortir sur le thème de l'éloge de la faute, et je vais inviter nos auditeurs à ne pas commettre la faute de goût, de passer à côté de cette publication rare. Merci beaucoup.
1: Merci.
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3: Et très bon voyage, peut-être en long voyage, peut-être un petit coup de fatigue, un manque de vigilance, arrêtez-vous, marquez une petite pause sur les aires de repos, les aires de service, toujours très nombreuses tout au long de votre voyage, et ne faites pas l'impasse sur cette mesure de sécurité, même si vous êtes pressé d'arriver, c'est important pour votre sécurité. Le trafic revient dans quelques minutes, après Taïk et un autre.

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1: Excellente route, 22h47, rien n'a changé et c'est tant mieux, c'est que tout va bien, que vous êtes bien prudent, que vous roulez parfaitement sur toutes les autoroutes du Sud-Ouest. Rien n'a changé non plus concernant la distribution de carburant. Donc dans les Pyrénées, sur la 64 en direction de Bayonne, sur l'aire de service d'Astinghe-Nord, il n'y a plus de distribution de carburant pour les véhicules légers, mais c'est sans problème pour le gasoil poids lourd. Donc cela concerne tous les carburants des véhicules légers. Vous pouvez vous ravitailler sur la 64 à une cinquantaine de kilomètres sur l'aire de la Côte-de-Jonor. Et puis si vous bifurquez sur la 63, d'un côté vous avez l'aire de service de Labenne-Est et de l'autre vous avez l'aire de service de Bidart-Ouest. Très bon voyage à vous. Le trafic détaillé revient dans quelques minutes. Ce sera après la météo et l'actualité de 23h. Bien sûr, je ne vous quitte pas et je vous retrouve bien avant la fin de l'heure. Je vous retrouve dans quelques minutes et de façon plus rapide en géolocalisation si nécessaire. Tout de suite, c'est la musique avec Jungle.

Justice sur le 107.7 pour vous accompagner. Attention à la dépouille de ce chevreuil sur la 89. La partie Brive vers Bordeaux. 6 km après Périgueux Est, c'est la sortie 16. Cet obstacle est signalé sur voie de droite au kilomètre 120. Soyez méfiants, le patrouilleur a été appelé. Pour le reste et partout ailleurs, tout va très bien. C'est avec Maëva, Texas, que l'heure se termine. Je vous retrouve à 23h où, comme chaque début d'heure, nous retrouverons l'actualité, la météo et le point trafic.

0: Excellente route, il est 23h.
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2: Bonsoir à toutes et à tous. Le sommet du G7 s'ouvre demain soir à Évian, en Haute-Savoie. Pour expliquer les enjeux de ce sommet et présenter son action à l'international, Emmanuel Macron donnera une interview à TF1 à 13h. Il s'entretiendra ensuite à 17h avec Donald Trump avant le coup d'envoi officiel du meeting des 7 plus grandes puissances industrialisées. À 19h. Pour l'instant, le président américain est toujours chez lui aux États-Unis à la Maison-Blanche où il célèbre ses 80 ans et il espère obtenir comme cadeau d'anniversaire la signature de l'accord de paix trouvé avec l'Iran. Mais Téhéran estime plutôt que le texte sera ratifié dans les prochains jours, notamment en raison des nouvelles frappes menées ce matin par Israël contre le Liban. Au Brésil, une collision entre deux hélicoptères a fait au moins 6 morts à Rio de Janeiro. Aucun des passagers n'a survécu. Le chanteur américain Oliver Tree se trouvait à bord d'un des deux appareils. Le calme est revenu à Genève après de violents affrontements en fin de journée en marge de la manifestation anti-G7. 20 000 personnes étaient venues défiler pour protester contre le sommet d'Évian et pour la convergence des luttes anticapitalistes, écologistes et féministes. Mais près de 600 Black Blocs se sont mêlés à la marche, jetant des morceaux de ciment et des pétards sur les forces de l'ordre et sur plusieurs bâtiments de la ville suisse. Il y avait pas mal de sport au programme ce week-end, du rugby déjà avec le match de barrage entre Perpignan et Provence Rugby. Et sans surprise, ce sont les Catalans qui se sont imposés 47-24 et qui se maintiennent ainsi dans le top 14. Et puis il y a quelques minutes, le Stade français a très largement vaincu La Rochelle 45-5 et se qualifie ainsi pour les demi-finales. En tennis, le désormais célèbre Félix Lebrun a de nouveau été sacré champion de France. Le jeune homme de 19 ans conserve son titre après avoir battu en finale son frère aîné Alexis. Enfin, un mot du mondial de football qui se tient en Amérique du Nord. C'est la mi-temps en ce moment entre les Pays-Bas et le Japon et le score est pour l'instant de 0 partout. Ce soir, l'Allemagne a largement battu le petit pays de Curaçao 7-1 et puis dans l'après-midi, l'Australie a battu la Turquie 2-0. Il est 23h02, ce flash est désormais terminé. On passe à la météo.
3: Merci Tatiana. Demain lundi, au fil de la journée, le ciel sera assez nuageux sur le nord et largement ensoleillé au sud, malgré quelques nuages bas près du littoral aquitain et de la Méditerranée, quelques averses localement orageuses sur les Pyrénées. Les températures au lever du jour, 8 à 18 degrés, jusqu'à 20 dans le sud et jusqu'à 24 près du golfe du Lion. Ensuite, des maximales de 20 à 27 degrés, des côtes de la Manche au littoral atlantique, 28 à 35 sur la moitié sud, la Bretagne, les Pays de Loire au centre et 23 à 29 du nord au Grand Est. 35 degrés demain après-midi à Bordeaux, 34 à Brive et à Toulouse, 31 à Tarbes, 30 à Pau et à Clermont-Ferrand, 28 à Dax.
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3: Très bon voyage, 23h03 et un trafic vraiment très fluide pour vous qui voyagez, eh bien de la façade atlantique jusqu'à la Méditerranée, sur toutes les autoroutes que vous êtes amenés à traverser le long des Pyrénées, du côté de Toulouse, de Montauban, d'Agen, de Cahors, de Brive, de Clermont-Ferrand, tout va bien. Juste un bémol, c'est sur la 89, sur la partie Brive vers Bordeaux, 6 km après Périgueux Est, la sortie 16, la dépouille d'un chevreuil est signalée sur voie de droite au kilomètre 120. Le patrouilleur est actuellement en route. Vous notez également qu'en Corrèze, dans la région de Brive, la bifurcation qui permet depuis la 20 direction Toulouse de vous engager sur la 89 direction Bordeaux reste fermée au moins jusqu'au début de l'été. La direction des routes centre-ouest effectue des travaux de sécurisation d'un ouvrage qui a été endommagé par les intempéries du début d'année. Dans l'immédiat, vous pouvez sortir à Objet numéro 50, vous empruntez le réseau secondaire qui vous permet de rejoindre la 89 à Brive-Ouest numéro 19. J'allais terminer ce point trafic et à l'instant on m'indique une autre information. C'est du côté de l'autoroute A62 dans le sens Bordeaux vers Toulouse. Si vous sortez à Langon, c'est la sortie numéro 3, il y a un véhicule qui est arrêté et qui peut gêner votre passage.
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Le duo lyonnais Trinix avec ce titre Madane. Très bon voyage à vous. Attention à la sécurité de ce piéton qui a été aperçu près des voies de l'autoroute A62 entre Aiguillon et Agen-Ouest. Les sorties 6 et 6.1. Le patrouilleur est en route, mais soyez extrêmement vigilants vis-à-vis de cette personne forcément qui est en danger. Tout au long de cette heure, nous allons faire la route avec l'animateur de télévision Thierry Beccaro qui viendra nous parler de son actualité notamment sur scène, et nous allons l'accueillir d'ici une dizaine de minutes sur notre antenne. Pour l'instant, place à la musique avec Kenji Girac et Andalouse.

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1: 23h15, soyez les bienvenus à l'écoute du 107.7 et j'espère que tout va bien de votre côté. En ce qui concerne vos conditions de circulation, celles-ci sont bonnes, un trafic tout à fait fluide partout sur le sud-ouest du pays. Mais quelques informations, notamment la présence d'un piéton qui a été aperçu près des voies de l'autoroute A62, c'est l'axe Bordeaux-Toulouse, entre Aiguillon et Agen-Ouest, les sorties numéro 6 et numéro 6.1. Alerte bien sûr dans les deux sens, la personne peut se déplacer, elle est en danger. Dans tous les cas, le patrouilleur est en route. Plus au nord, sur la 89, la partie Brive vers Bordeaux. 6 km après Périgueux-Est, la sortie numéro 16. La dépouille d'un chevreuil est signalée sur voie de droite au kilomètre 120. Vous faites attention à ce niveau-là. Le patrouilleur vient d'arriver sur place. Pas d'autres informations partout ailleurs. Un trafic très fluide. Dans un instant, nous retrouverons un animateur qui s'est invité pendant 30 ans dans nos salons, figure emblématique de la télévision et du jeu télévisé Motus. Thierry Beccaro viendra nous raconter comment le théâtre et l'amour du public l'ont aidé à se reconstruire après une enfance difficile. Rendez-vous dans Sur la route avec, eh bien, ce sera juste après John Scatman. 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

0: 23h20, retour à vos conditions de circulation pour vous rappeler qu'il y a une alerte concernant un piéton près des voies de l'autoroute A62 entre Aiguillon numéro 6 et Agen Ouest numéro 6.1 et que le patrouilleur est en route et que dans l'immédiat, si vous passez dans le secteur d'un côté comme de l'autre, redoublez d'attention.
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0: Il a quitté la télévision, mais multiplie les projets sur scène. En tant que comédien, Thierry Beccaro est au micro de Christelle Mollon sur le 107.7.
2: Notre invité s'est invité tous les soirs dans notre salon pendant 30 ans, puisqu'il a été l'un des animateurs vedettes de la télé ces dernières décennies. Et aujourd'hui, c'est surtout vers le théâtre que vous vous tournez. Bonjour Thierry Beccaro.
3: Bonjour Christelle.
2: Vous reprenez la route dès cet automne avec la pièce Le goût du bonheur, mais au printemps, c'est avec une autre pièce, Je suis née à 17 ans, tirée du livre du même titre que vous aviez sorti en 2018, que vous jouiez au théâtre. Vous y racontiez votre enfance et votre adolescence entre un père violent et une mère qui ne vous protégeait pas vraiment. Est-ce que la transposition de votre histoire sur scène était une autre façon finalement de vous livrer ?
3: Alors c'était une autre façon de procéder et c'était aussi le bonheur absolu de réaliser un triptyque. Le livre qui a été adapté par France Télévisions et puis je réalise le triptyque en jouant « Je suis né à 17 ans », mis en scène par Anouche Sedbon. Jamais j'aurais pu imaginer, quand le livre est sorti, que ça libère autant la parole et que ça ouvre autant de portes.
2: Vous aviez, dès le début de votre vie professionnelle, choisi de tourner le dos à la colère et à l'aigreur et de donner de l'écoute, du sourire et du bonheur aux gens. Et pour vous, c'est beaucoup passé par la télévision, donc.
3: Le chemin est passé par quelques scènes de théâtre où j'apprenais à jouer la comédie. Ça va me sauver, vraiment. Et puis après, la radio, la télévision, on est là pour apporter du plaisir aux gens, les divertir, les informer, les émouvoir, parfois. Et j'aimais bien le faire. Moi, ce qui m'importait, c'était vraiment d'arriver jusqu'à vous.
2: Et en passant, donc, on a dit par Motus, évidemment, ce jeu emblématique, mais aussi, vous avez présenté Matin Bonheur, vous avez présenté plein d'émissions.
3: Ah, Télématin, 40 degrés à l'ombre, 35 ans.
2: À la rentrée, vous repartirez en tournée avec la pièce Le goût du bonheur, avec vos complices Tonia Kinsinger et Sylvain Boccara. Une autre façon, encore, de donner toujours du bonheur aux gens, qui est votre leitmotiv.
3: C'est une jolie comédie sentimentale, comme je n'en avais pas encore joué. Je suis très heureux de repartir avec mes camarades.
2: Et puis il y a aussi des lectures que vous allez proposer au public lors de ce festival auquel vous allez participer en Corrèze cet été autour de la mi-août.
3: Et oui, je serai à Concèze. C'est Mathias Vincent qui est l'initiateur de ce festival. Et chaque année, il y a des invités qui viennent faire des lectures accompagné par un pianiste, un musicien, et je vais lire quelques-uns des auteurs qui m'accompagnent régulièrement. Rilke, Christian Bobin, Alexandre Vialat, et puis peut-être deux ou trois textes que j'écris, car il m'arrive de continuer à écrire.
2: Restez avec nous Thierry, on parlera voiture dans quelques minutes, juste après une pause trafic et musique.
0: Merci à tous les deux, le rendez-vous est pris, on se retrouve dans quelques minutes. Pour l'instant, c'est le duo entre Véronique Sanson et Marc Lavoine. Belle soirée à vous.

0: 4C sur le 107.7. Dans un instant, la seconde partie de notre entretien avec Thierry Beccaro, avec l'ancien présentateur télé, aujourd'hui comédien. Nous allons en parler voiture, voyage en Italie, mais aussi rencontre avec des agriculteurs sur l'autoroute. Rendez-vous juste après un nouveau point sur vos conditions de circulation.
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0: Vous roulez très bien à 23h30, pas de changement, restez bien prudents. Mais attention, nous avons des alertes concernant des piétons. La toute dernière que je vous annonçais en géolocalisation se trouve au sud-ouest de Toulouse, sur l'autoroute A64, c'est l'axe Toulouse-Bayonne. Et c'est au niveau de la barrière de péage de Muret que nous avons même la confirmation de ce piéton. Plusieurs piétons apparemment qui peut-être feraient du stop. Et évidemment, c'est interdit sur autoroute, c'est bien trop dangereux. Et attention à ces personnes qui peut-être peuvent se déplacer. Ensuite, eh bien, nous avons toujours une alerte concernant un piéton sur l'A62, l'axe Bordeaux-Toulouse, entre Aiguillon et Agen-Ouest, les sorties numéro 6 et 6.1. Alerte dans les deux sens de circulation. Le patrouilleur est sur place et sillonne le secteur. Voilà pour ces différentes informations. Ailleurs, tout va bien. Il est temps de retrouver celui qui fait un bout de route avec nous, le comédien ancien animateur Thierry Beccaro, toujours au micro de Christelle Mollon sur le 107.7.
2: Thierry Beccaro, que ce soit pour la télé ou pour le théâtre, vous avez sillonné l'Hexagone dans tous les sens. Vous aimez ça, les voitures ?
3: Vous savez, la voiture, pour moi, c'est pas anodin. Mon père vendait des voitures.
2: Oui, ce père-ci, Dr. Jekyll et Mr. Hyde.
3: Ouais, ce père vendait des Volvo. Mon père était un excellent vendeur. Hein. Il vous aurait vendu du sable dans le désert, hein. Vraiment.
2: Et vous avez des souvenirs justement de départ en vacances, quand vous étiez petit, avec ses parents un petit peu atypiques ?
3: On allait en Italie. Et mon père, c'était aussi un mec formidable. Hein. Sauf quand il tombait évidemment dans ses travers, dans l'alcool. Mais quand on partait en vacances, en général, c'était la trêve. C'était
2: des bons moments.
3: Et à l'époque, il avait une 4 chevaux. On parle beaucoup de la 2 chevaux, mais la 4 chevaux. Et bien mon père, comme on allait partir en voiture, on allait faire 1000 et quelques kilomètres, tapissait l'arrière de la voiture avec de la mousse derrière
2: pour que ce soit confortable.
3: Moi, pour qu'on puisse être à l'aise et qu'on puisse dormir avant d'arriver à Catolica, à côté de Rimini. C'est très touchant. Et puis, il y a un moment très particulier, les agriculteurs sont en colère et je vais jouer à Mirande. On va pour prendre l'autoroute, dès qu'on est arrêté, on dit non, faites demi-tour, etc. Bon.

0: parce que oui, oui, c'est peut-être aussi parce que j'étais sympa et que j'ai pas fait de forcing. C'est-à-dire que le travail que j'ai pu faire sur Motus, où j'ai certainement accueilli et des gendarmes, des agriculteurs, des routiers, j'avais leur amitié, leur sourire, leur complicité. Et ça, c'est magnifique.
1: Ça vous a été utile, en tout cas. Sur scène, donc, ce sera cet été en Corrèze pour ce festival où vous lirez vos auteurs préférés. Ensuite, Le goût du bonheur. Et puis, vous tournerez aussi, sans doute, avec l'adaptation sur scène de votre livre « Je suis née à 17 ans », courant 2027. Merci Thierry pour ces quelques kilomètres à nos côtés et puis à bientôt.
0: Mais merci beaucoup et puis soyez prudents.
2: Merci à tous les deux. Vous retrouvez la version intégrale de cette interview en replay sur notre site internet et sur notre application. Très bon voyage tout de suite avec The Rasmus.

qui le tour. Mylène Farmer, c'est son retour après 4 ans d'absence et ce titre annonce un nouvel album, son 13e, qui devrait sortir à l'automne prochain. Attention à ces piétons, notamment sur l'A64 au niveau de la barrière de péage de Muret, et puis un piéton sur l'A62 entre Aiguillon et Agen-Ouest, les sorties numéro 6 et numéro 6.1. On reparle de tout cela et je vous détaille tout cela dans quelques minutes, juste après ABBA avec quelques souvenirs d'Insane Queen.

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1: 23h45, retour à vos conditions de circulation et le trafic est fluide en Nouvelle-Aquitaine, en Auvergne, en Occitanie, sur toutes les autoroutes où vous pouvez nous entendre, quel que soit votre sens de circulation. Toutefois, nous avons toujours une alerte concernant des piétons au sud-ouest de Toulouse, sur l'autoroute A64, c'est l'axe Toulouse-Bayonne, au niveau de la barrière de péage de Muret. Il y aurait plusieurs piétons qui peut-être ferait du stop au niveau de cette barrière de péage. Et vous faites très attention à ces personnes qui peut-être se déplacent. En tout cas, le patrouilleur vient d'arriver sur place, comme les forces de l'ordre. Donc méfiance d'un côté comme de l'autre, bien évidemment, pour la sécurité de tous. La 64 dans les Pyrénées, je vous rappelle qu'en direction de Bayonne, sur l'aire de service d'Astingue Nord, il n'y a plus de distribution de carburant pour les véhicules léger uniquement, puisque le gasoil poids lourd ne pose pas problème, mais pour tous les autres carburants des véhicules légers, il n'y a pas de distribution. Donc sur la 64, à une cinquantaine de kilomètres, vous avez l'aire de service de la Côte de Jeunort. Et puis si vous bifurquez sur l'autoroute A63, suivant votre sens de circulation, vous avez l'aire de service de la Benne Est, et puis si c'est de l'autre côté, l'aire de service de Bidart Ouest. Voilà pour ce secteur-là. Plus au nord, en Corrèze, dans la région de Brive, la bifurcation qui permet depuis la 20 direction Toulouse de vous engager sur la 89 direction Bordeaux reste fermée au moins jusqu'en début d'été. La direction des routes centre-ouest effectue des travaux de sécurisation d'un ouvrage qui a été endommagé par les intempéries du début d'année. Aussi, vous pouvez sortir à Objet à numéro 50, vous empruntez le réseau secondaire qui vous permet de rejoindre plus loin la 89 à Brive Ouest numéro 19. Voilà, toutes les informations vous sont dites partout ailleurs. Tout va bien. Prochain rendez-vous, trafic détaillé, eh bien ce sera après la météo et l'actualité de minuit. Bien sûr, je vous retrouve d'ici la fin de l'heure. Et puis de façon plus rapide, en géolocalisation si nécessaire d'ici là. La musique vous accompagne tout de suite. Quelques souvenirs avec Diana King.

Vous êtes avec Jetlag sur le 107.7. Attention à ces piétons, toujours présents sur l'A64 au niveau de la barrière de péage de Muret. Les forces de l'ordre sont sur place comme le patrouilleur. Et puis la direction des routes atlantiques nous signale une voiture en panne sur l'A62 dans le sens Bordeaux vers Toulouse à Saint-Médard-d'Hérens au kilomètre 7, a priori sur la bande d'arrêt d'urgence, mais ne passez pas trop près. Très bon voyage à vous. Le prochain rendez-vous, ce sera à minuit. Nous retrouverons l'actualité. Excellente soirée.

0: Level 42 sur le 107.7. Très bon voyage. Il est minuit, nous retrouvons l'actualité.
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2: Bonsoir à toutes et à tous. Le médiateur pakistanais l'a officialisé il y a une demi-heure. Un accord de paix a bien été conclu entre les États-Unis et l'Iran. Il inclut un cessez-le-feu total au Moyen-Orient, y compris au Liban. La signature de ce traité sera effective le 19 juin en Suisse. Donald Trump lui annonce sur son réseau social la réouverture du détroit d'Ormuz, ainsi que la levée du blocus américain que le pétrole coule à flot. Peut-on lire sur le message du président américain. La manifestation anti-G7 a tourné au chaos cet après-midi dans les rues de Genève. De petits groupes de manifestants, pour la plupart vêtus de noir et le visage masqué, ont lancé des bouteilles, des morceaux de ciment et des pétards en direction des forces de l'ordre qui ont répliqué par des grenades lacrymogènes. Le calme est désormais revenu dans la ville suisse. Un nouvel épisode de chaleur a commencé à s'installer dans le sud de la France ce week-end et il va s'étendre à l'ensemble de l'Hexagone cette semaine. Le thermomètre atteindra les 30 degrés dès demain sur certaines régions du nord, 35 degrés dans le sud, des températures qui devraient continuer de progresser ensuite tout au long de la semaine. Beaucoup de sport dans l'actualité de ce dimanche soir et on commence par le foot.
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2: Le match vient tout juste de se terminer entre les Pays-Bas et le Japon en ce quatrième jour du mondial et le score est de 2-2, match nul donc pour cette première journée du groupe F, un petit peu plus tôt. Dans le groupe E, justement, l'Allemagne a terrassé le petit pays de Curaçao avec un score de 7-1 et dans une heure, place au duel Équateur-Côte d'Ivoire, puis à 4h du matin, en face à face, Suède-Tunisie. À suivre également ce soir un match de MMA à la Maison-Blanche pour l'anniversaire de Donald Trump qui fête ses 80 ans et pour les 250 ans de l'indépendance des États-Unis. Et il y aura notamment un Français dans la cage, Cyril Gann, qui affrontera Alex Pereira pour la ceinture intermédiaire des poids lourds. Et puis rapidement en Formule 1, Lewis Hamilton a remporté cet après-midi sa première victoire avec Ferrari au Grand Prix de Barcelone. Et puis aux 24 heures du Mans, c'est Toyota qui s'est imposé ce week-end sur le circuit Bugatti, mettant fin à 3 ans d'hégémonie de Ferrari. Il est minuit et 2 minutes, on passe à la météo.
0: Merci Tatiana. Aujourd'hui, nous sommes lundi 15 juin et au fil de la journée, le ciel sera assez nuageux sur le nord, largement ensoleillé au sud, malgré quelques nuages bas près du littoral aquitain de la Méditerranée et quelques averses localement orageuses sur les Pyrénées. Les températures levées du jour, 8 à 18 degrés jusqu'à 20 dans le sud et 24 près du golfe du Lion. Et puis cet après-midi, des maximales entre 20 et 27 degrés des côtes de la Manche au littoral atlantique, 28 à 35 degrés sur la moitié sud et la Bretagne, Pays de Loire au centre, ainsi que 23 à 29 degrés du nord au Grand Est. 35 degrés cet après-midi attendus à Bordeaux, 34 à Brive-et-Toulouse, 31 à Tarbes, 30 à Pau et Clermont-Ferrand, 28 à Dax.
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0: Et vous roulez très bien à minuit 3 pour vous qui voyagez en Auvergne, Nouvelle-Aquitaine, Occitanie, sur toutes les autoroutes où vous pouvez nous entendre. Vous roulez bien, pour autant il y a toujours cette alerte concernant des piétons au sud-ouest de Toulouse sur l'autoroute A64, l'axe Toulouse-Bayonne, au niveau de la barrière de péage de Muret. Des piétons sont confirmés à ce niveau-là. Les forces de l'ordre sont sur place ainsi que le patrouilleur. Pour l'instant, pas de nouvelles depuis un petit bout de temps, mais vous faites très attention. Vous arrivez plus lentement que d'habitude au niveau de la barrière de péage de Muret. En tout cas, c'est la seule information.
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0: Capuche avec Elena sur le 107.7. J'allais vous parler des piétons du côté de Muret sur
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0: Eh bien, ils n'y sont plus. Allez, le prochain quart d'heure, on va parler de santé et de bien-être avec boire suffisamment d'eau, notamment un défi pour les seniors.

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1: Minuit 16, retour à vos conditions de circulation qui sont très bonnes, donc pas d'inquiétude, vous nous avez rejoint depuis peu, vous roulez sereinement comme vous qui êtes déjà avec nous, et puis très bon courage à vous qui faites un long voyage et à vous qui avez repris le travail ou qui rentrez du travail, et oui, en ce dimanche soir, fin de week-end et des tout début de semaine, en tout cas tout va bien partout sur les autoroutes du Sud-Ouest. Votre rendez-vous santé arrive dans quelques minutes avec un défi pour les seniors, boire suffisamment d'eau. Avec l'âge, la sensation de soif diminue. Nous en parlerons dans quelques minutes, juste après M avec Baya.

0: Baïa, c'était M. À quelques jours de l'été, notre partenaire, le magazine Bien-être et Santé, s'intéresse aux seniors. Avec l'âge, boire de l'eau reste essentiel pour préserver les fonctions vitales. Juliette Legros, directrice de la rédaction, en parle avec Charlotte Latour.
1: Passé 65 ans, le risque de déshydratation, c'est-à-dire le manque d'eau dans l'organisme, augmente. Comment ça se fait, Juliette Legros ?
2: Alors en fait, il y a trois principales raisons à ça. D'abord, il y a une teneur en eau corporelle qui est moins importante. On passe de 75% à environ 50% et c'est essentiellement dû à la baisse de la masse musculaire. Ensuite, et c'est très important, il y a une sensation de soif qui diminue ou qui arrive plus tard, donc qu'on sent moins. Et enfin, il y a la prise de certains médicaments, des diurétiques, des antihypertenseurs, qui sont connus pour déshydrater.
1: Une personne de plus de 65 ans qui ne boit pas assez, que risque-t-elle alors ?
2: D'abord, je précise qu'une déshydratation, elle peut survenir très rapidement. Et en effet, elle peut entraîner un certain nombre de complications. Alors ça va des chutes à la constipation, donc des choses très différentes, mais en passant aussi par les infections urinaires, des calculs, de la tachycardie, ou même une forme de confusion mentale. Mmh. Et ça peut aller jusqu'à nécessiter une hospitalisation dans les cas les plus graves.
1: Bon, avant d'en arriver là, quels sont les premiers signes qui peuvent alerter ?
2: Alors, les signes, ils sont notamment très visibles en cas de forte chaleur. C'est une bouche sèche, très sèche, c'est une peau qui se fripe, des urines foncées, une hypotension, donc des chutes de tension, une fatigue importantes, des maux de tête ou encore des vertiges.
1: On le sait, il faut donc boire avant même d'avoir soif, mais quelle quantité d'eau est recommandée ?
2: Alors pour maintenir un bon niveau d'hydratation, il est recommandé d'abord de boire sans attendre d'avoir soif et de façon fractionnée. Et ça va représenter 1,7 litre d'eau tempérée de préférence par jour et davantage évidemment quand il fait chaud et aussi en cas de fièvre ou en cas de diarrhée. Et ça correspond à quoi ? À 8 verres d'eau qui sont à répartir tout au long de la journée. Et pour compléter, on peut aussi privilégier les aliments qui sont riches en eau, que ce soit des soupes, alors froides pour l'été, des yaourts, des compotes, des fruits, des légumes.
1: A contrario, attention à tout ce qui est diurétique.
2: Oui, on évite évidemment ce qui augmente la sécrétion dans les urines, donc on évite tout ce qui est thé, café, soda ou alcool.
1: Merci Juliette Legros, Bien-être et Santé, magazine à retrouver dans toutes les pharmacies partenaires.
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1: Il est minuit 30 et vous nous rejoignez peut-être sur une des autoroutes du sud-ouest du pays. En tout cas, je vous souhaite la bienvenue et j'espère que tout va bien de votre côté, comme les conditions de circulation sur toutes les autoroutes, tout va très très bien. Simplement, cette information carburant qui peut vous intéresser si vous voyagez du côté des Pyrénées sur l'autoroute A64 dans le sens Toulouse vers Bayonne. Si vous arrêtez sur l'aire de service d'Astinghe-Nord, eh bien, il n'y a plus de distribution de carburant pour les véhicules légers uniquement. Puisque le gasoil poids lourd ne pose aucun souci, vous pouvez vous ravitailler. Mais tous les autres types de carburant pour les véhicules légers uniquement ne sont pas disponibles. Donc sur la 64, vous avez à une cinquantaine de kilomètres l'aire de service de la Côte-de-Jonor. Et puis si vous bifurquez sur la 63, vous avez l'aire de service de la Benne Est. Mais si vous allez dans l'autre sens, l'aire de service de Bidart Ouest est également à votre disposition.
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1: Excellente route, excellente nuit. Je vous retrouve dans quelques minutes. Tout de suite, on roule avec Coldplay.

Dans ton téléphone avec Lynn sur le 107.7, aucune difficulté où que vous soyez, c'est parfait, restez bien prudents partout. Le prochain quart d'heure, notre rendez-vous Play Replay, mais pour l'instant c'est la musique avec le Vianney et son titre Le Fils à Papa, excellente nuit.

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1: Il est minuit 44 et tout va bien absolument partout, que vous soyez sur une autoroute en Nouvelle-Aquitaine, également en Occitanie ou encore en Auvergne, aucune difficulté, quel que soit le secteur où vous circulez. Alors côté météo, vous le constatez quand même, il fait quand même relativement assez chaud, 25 degrés à cette heure-ci du côté de Bordeaux, 24 à Toulouse, 21 du côté de Bayonne, voilà, donc ça reste assez chaud tout au moins à cette heure-ci. Dans un instant, votre rendez-vous Play Replay, coup de projecteur sur House of the Dragons, la série événement du début de l'été. L'univers de Game of Thrones refait son apparition à son retour avec une saison 3 très attendue des fans. Tous les détails, et bien juste après Radiohead.

0: Lucky avec Radiohead sur le 107.7. Très bon voyage à toutes et à tous. Tout va bien, rien à signaler. Voici Play Replay, comme prévu, coup de projecteur sur la nouvelle saison de House of the Dragons. Avec vous, Mathilde Ferrière.
1: House of the Dragon raconte l'histoire de la maison Targaryen, une grande famille qui règne sur le royaume de Westeros et dont les rivalités internes vont peu à peu fragiliser le pouvoir.
2: Rhaenyra approche. Tu n'es plus en sécurité ici.
3: Tu détiens désormais un pouvoir qu'aucun homme n'a jamais possédé. Tu seras souveraine d'un empire imprenable, Rhaenyra. Et nos enfants y régneront pour les siècles des siècles.
1: Dans cette saison 3, les tensions atteignent un nouveau seuil. La guerre de succession, connue sous le nom de Danse des Dragons, s'intensifie. Les alliances se font et se défont, les choix se durcissent et chaque décision entraîne des conséquences durables.
4: Il ne tient qu'à vous de décider ce que vous voulez tirer de cette guerre.
2: Leur défaite est inévitable. Nous reprendrons la ville sans verser plus de sang.
1: Cette nouvelle saison adapte toujours le roman Feu et Sang de George R. R. Martin et met en scène l'un des affrontements les plus sanglants de l'histoire de Westeros, opposant les Targaryens à la Triarchie, alliance des cités libres.
5: Les Targaryens sont une lignée sauvage.
6: Nous agissons dans un dessein sacré pour rétablir le roi légitime.
7: N'avez-vous pas aussi trahi votre reine ? Faites venir Aegon, l'usurpateur ! Devant moi !
1: Préquel de Game of Thrones, House of the Dragon saison 3. C'est à découvrir dès le 22 juin sur HBO Max.
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0: Et attention à ce bouchon qui vient juste d'être signalé sur l'autoroute A63. Vous êtes en direction de Bayonne et de l'Espagne. Après ça, la sortie 21, il y a un petit bouchon à partir du kilomètre 34. Alors oui, quelques centaines de mètres. C'est à l'entrée de la zone de chantier où vous circulez à double sens. Ne vous laissez pas surprendre à ce niveau-là. Prochain rendez-vous, ce sera à minuit. Nous retrouverons l'actualité en compagnie de Tatiana Gieselman et puis Julien Cognon prendra le relais pour vous accompagner tout au long de cette nuit que je vous souhaite excellente. Très bon voyage à toutes et à tous.

Marie-Sara sur le 107.7, très bon voyage à vous et attention à ce petit bouchon de quelques centaines de mètres sur l'autoroute A63. Vous êtes en direction de l'Espagne et c'est après ça, la sortie numéro 21, que vous ralentissez bien à l'entrée d'une zone de travaux où vous circulez à double sens. C'est la seule information. Pour le reste, tout va très bien. Je vous retrouve dans quelques minutes. Ce sera juste après les Waterboys.

0: Les Waterboys sur le 107.7. Il est 1h, voici l'actualité. Excellente nuit.
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2: Bonsoir à toutes et à tous. Toutes les parties prenantes l'ont désormais officialisé. Un accord a bien été conclu entre les États-Unis et l'Iran. Le texte met immédiatement fin à la guerre, y compris du côté du Liban. Le traité sera signé vendredi prochain en Suisse, à Genève. L'Iran se félicite d'avoir remporté de grandes victoires durant ce conflit, tandis que Donald Trump se félicite, lui, de la réouverture immédiate du détroit d'Ormuz. Navires du monde entier, mettez les moteurs en marche, que le pétrole coule à flot, écrit le président américain sur son réseau social. Donald Trump, qui sera en France à partir de demain, le président américain est attendu pour le sommet du G7 et le sujet du détroit stratégique du Golfe Persique sera d'ailleurs évoqué lors de ce meeting qui s'ouvre demain à 19h en Haute-Savoie. À Évian. Le calme est revenu à Genève après de violents affrontements en fin de journée aujourd'hui, en marge d'une manifestation contre ce sommet du G7. 20 000 personnes étaient venues défiler pour protester contre le sommet d'Évian et pour la convergence des luttes. Jetant des morceaux de ciment et des pétards sur les forces de l'ordre et sur plusieurs bâtiments. Un nouvel épisode de chaleur a commencé à s'installer dans le sud de la France ce week-end et il va s'étendre à l'ensemble de l'Hexagone cette semaine. Le thermomètre atteindra les 30 degrés dès demain sur certaines régions du nord, 35 degrés dans le sud. Et les températures devraient continuer de progresser tout au long de la semaine avec un épisode quasi caniculaire qui dépassera les températures enregistré au mois de mai. Il y avait pas mal de sports au programme ce week-end, du rugby, déjà avec le match de barrage entre Perpignan et Provence Rugby. Sans surprise, ce sont les Catalans qui se sont imposés 47-24 et qui se maintiennent dans le top 14. Et puis tout à l'heure, le Stade français a vaincu La Rochelle 45-5 et s'est ainsi qualifié pour les demi-finales. Côté foot, quatrième journée du mondial du côté de l'Amérique du Nord, avec un match nul entre les Pays-Bas et le Japon de partout. Une large victoire de l'Allemagne contre le petit pays de Curaçao 7-1 et une victoire de l'Australie contre la Turquie 2-0. Le match qui doit débuter dans les prochaines minutes, c'est le face-à-face entre la Côte d'Ivoire et l'Équateur. Il est une heure largement passée de 2 minutes. Ce flash est désormais terminé. On passe à la météo.
3: Merci beaucoup Tatiana Geiselman, un très bon repos bien mérité en ce lundi matin. Et puis un très bon repos également à Marielle Nougaret qui était votre copilote, chers auditeurs, sur les axes du Sud-Ouest. J'ai le plaisir effectivement de reprendre la main jusqu'à 6h. Et comme vous l'a dit Tatiana, vous restez avec nous puisque vos conditions de circulation reviennent dans un instant. Et on démarre tout d'abord avec votre météo et un lundi qui s'annonce estival, hein, comme les jours précédents, avec de belles éclaircies sur le Grand Ouest, en particulier au centre et à Strasbourg, où le ciel devrait être très dégagé. On a tout de même l'arrivée d'une instabilité sur le quart nord-ouest, avec des ondées localement entre la Normandie et les côtes bretonnes. Également quelques nuages matinaux sur le Pays Basque qui laisseront place à un soleil imposant dans l'après-midi. Et conséquence, les températures vont encore osciller autour des 30 degrés, avec 29 à Paris, 30 à Alençon, 31 à Rennes, 32 à Nantes et Toulouse, 33 à Bordeaux. Un petit peu plus de fraîcheur sur les littoraux, 19 à Brest, 21 à Bayonne, 24 à Lorient.
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3: Vos conditions de circulation détaillées, c'est tous les quarts d'heure, sur le 107.7. Et ce point s'annonce concis, un petit peu dans la lignée d'ailleurs de l'infotrafic que vous avez connu avec Tatiana Geiselman et Marielle Nougaret ces dernières heures, ou du moins ces dernières minutes, puisqu'il ne se passe pas grand-chose sur la route. C'est évidemment une bonne nouvelle. Cela signifie qu'il n'y a pas d'accident ou encore d'animaux près des voies de circulation qui pourraient vous ralentir. Bon, même si actuellement le trafic est dénué de difficultés, vous restez vigilant. Et le plus important, vous pensez à non seulement respecter les limitations de vitesse, mais surtout faire des pauses très régulièrement. Dès que vous sentez la fatigue vous gagner un petit peu, vous n'hésitez pas, vous marquez l'arrêt sur l'une de nos nombreuses aires de repos afin de repartir en toute sécurité.
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3: Julien Cognon pour vous accompagner avec grand plaisir jusqu'à 6h sur les axes du Grand Ouest. Si la tendance trafic reste la même qu'actuellement, ça va bien se passer pour vous. C'est peu de le dire. Que vous m'écoutiez à Paris, Toulouse, Bayonne ou Nantes, vous l'avez entendu, ça se passe très bien. Et on va croiser les doigts pour que ça reste le cas. Je vous souhaite une belle route en musique avec Moby.

Jack et Carla avec un titre intitulé La recette. Ont-ils la recette d'un trafic fluide? En tout cas, c'est vraiment le cas actuellement sur les autoroutes du Grand Ouest. Ça roule toujours très bien, quel que soit l'axe que vous empruntez. Je vous retrouve dans 3 minutes à peine pour un nouveau point sur vos conditions de circulation juste après Teddy Swims. Voici Mr. Know It All.

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1: 1h15, toujours d'excellentes conditions de circulation à vous présenter sur les axes du Grand Ouest. Comprenez que si vous circulez du côté, par exemple, de la région parisienne, de Nantes, de La Roche-sur-Yon, en Vendée, ou bien plus au sud, du côté de Montauban, de Bordeaux, en Gironde, ou encore de Bayonne, eh bien, dans l'ensemble, tout se passe vraiment très, très bien ce dimanche soir, lundi matin même, à 1h passée de 15 minutes. J'espère, bien sûr, que ça va rester le cas pour vous. Je parlais de Bordeaux il y a quelques instants. Je reviens tout de même vers vous, l'espace d'un instant, pour vous signaler la présence d'un obstacle, apparemment un objet cylindrique, je n'ai pas plus de détails, mais sur la rocade bordelaise, c'est dans le secteur de Villeneuve-d'Ornon. Vous êtes vigilant au kilomètre 31 de cette rocade si vous l'empruntez en sens extérieur. Place aux coulisses de la route dans un instant avec votre question d'autoroute du jour sur le 107.7, c'est à suivre après Calogero.

0: Calogero, aussi libre que moi, c'était le nom du titre que vous venez d'écouter sur le 107.7. Il est 1h19 et tout se passe toujours très bien sur la route.
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0: Les coulisses de la route, justement, c'est l'objet de votre question d'autoroute avec la rédaction du 107.7.
2: Comment compenser l'impact environnemental des travaux de l'autoroute ? Pour chaque projet, tout est mis en œuvre pour réduire le plus possible les conséquences des travaux. Et cela commence bien avant les premiers coups de pelle. Sarah Corpard, de Vinci Autoroute.
3: On évalue différentes variantes. Ce travail de conception et d'analyse est fait par des bureaux d'études spécialisés. Et tout est mixé pour sélectionner la variante, donc la plus optimisée et la moins impactante pour l'environnement.
2: Si la variante choisie doit avoir un impact environnemental, il doit être compensé ailleurs.
3: On va acheter des terrains considérés comme dégradés par les écologues. On va replanter des haies, on va retirer les déchets, suivre ces terrains pendant 30 ans, 50 ans, voire 99 ans, pour vérifier si on a bien obtenu notre plus-value écologique.
2: Et les services de l'autoroute sont suivis de très près sur la question.
3: Tant qu'on n'a pas obtenu nos gains écologiques, les services de l'État nous imposent d'aller compléter les travaux, voire compléter notre surface foncière pour bien vérifier qu'on a bien compensé notre impact lié à la construction du nouveau projet.
2: Par exemple, en 2023, lors de l'élargissement de l'A10 au nord d'Orléans, ce sont près de 80 000 arbres et arbustes qui ont été plantés aux abords des autoroutes A10 et A71.
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Vous venez d'écouter Dizzy sur le 107.7, c'est une nouveauté, un titre intitulé Try, Try, Try. D'ailleurs, en parlant de musique, si vous souhaitez vous plonger en route dans une ambiance années 90, années 2000, une ambiance purement musique française ou encore Ibiza, eh bien vous retrouvez toutes ces thématiques sur notre site radio-autoroute.com dans vos radios digitales, dans l'onglet Écouter. Vous n'hésitez pas, je m'adresse bien sûr aux copilotes qui m'écoutent dans la voiture et qui peuvent saisir le téléphone pour mettre un petit peu, voilà, ambiance en prévision des vacances par exemple, hein, qui arrive doucement mais sûrement avec ces hautes températures. Vous n'hésitez pas, toutes vos radios digitales, pardon, c'est sur notre site internet. Le retour au trafic, c'est dans un instant, toujours très très peu d'actualité sur les axes du Grand Ouest. Ce sera après la musique de Chad et d'Elencio.

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1: Excellente nuit à toutes et à tous à l'écoute du 107.7. Excellent, voilà un bon adjectif qui pourrait qualifier l'état du trafic à cette heure. Toujours aucun ralentissement à noter, quel que soit l'axe que vous empruntez sur le Grand Ouest du pays. Que vous m'écoutiez par exemple entre la Vendée ou le Maine-et-Loire sur l'autoroute A87, du côté de la Vendée, de la Bretagne pardon, et de la Mayenne sur la 81, ou encore plus au sud, entre la Gironde et la Corrèze sur la 89, tout se passe très très bien. Je n'ai qu'une seule difficulté à vous rapporter, elle concerne un véhicule arrêté sur l'autoroute A61 que vous parcourez entre Bordeaux et Narbonne. Vous avez passé tout juste le périphérique toulousain. Attention, ce véhicule est arrêté au niveau de la barrière de péage de Toulouse Sud, kilomètre 240, encore une fois pour vous qui roulez en direction de Narbonne. Quel que soit l'axe que vous empruntez actuellement, vous pensez à bien rouler sur la voie de droite, comme vous l'impose le code de la route, et non pas la voie du milieu lorsque vous rencontrez une portion à 3 voire à 4 voies. C'est le code de la route, encore une fois, qui vous l'impose. Et Jean-Yves Frémillon vous le rappelle également, il nous donne des conseils, il est de Vinci Autoroute.
2: On voit beaucoup de conducteurs sur les autoroutes à 3 voies qui restent sur la file du milieu alors que la file de droite est libre. C'est interdit parce que ça peut engendrer des comportements dangereux de la part d'autres conducteurs. Si on vous suit en roulant plus vite que vous sur la file de droite, pour vous dépasser, il faudra se déporter 2 fois et puis encore 2 fois pour se rabattre. Alors certains conducteurs agacés risquent même de vous dépasser par la droite, ce qui là est formellement interdit et extrêmement dangereux. Restez au milieu, quand le trafic est fluide, ça peut provoquer des situations dangereuses.
1: Une dernière information trafic pour clore ce point, direction l'autoroute A11 entre Nantes et Paris. Vous roulez à Chartres, précisément kilomètre 63, attention, en direction de Chartres et de Paris, un obstacle est signalé sur la voie du milieu, justement on parlait des portions à 3 voies, et bien sûr cette fameuse voie du milieu, il y aurait un obstacle, vous serrez bien sur la droite juste après l'échangeur numéro 3 Tivar.
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1: La route se poursuit en musique sur le 107.7 avec Richard Ashcroft avant d'écouter Mylène Farmer et les Red Hot Chili Peppers. Excellente nuit à toutes et à tous.

C'est à qui le tour, nous demande Mylène Farmer. Eh bien, c'est à votre tour, chers auditeurs, dans un instant. Pour vos conditions de circulation, c'est votre rendez-vous du 107.7. Tous les quarts d'heure, l'infotrafic détaillé. Je vous accompagne cette nuit sur les axes du Grand Ouest, entre Paris et Bayonne, entre Nantes et Toulouse. Et tout va toujours pour le mieux, si ce n'est un obstacle. Du côté de Chartres, sur la voie du milieu, au kilomètre 63 de l'A11, si vous roulez en direction de Chartres et Paris. On y revient dans un instant et on fera un tour d'horizon des autres axes, bien sûr, juste après les Red Hot Chili Peppers.

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1: Toujours d'excellentes conditions de circulation ce lundi matin sur le Grand Ouest du pays. Une seule difficulté du côté de Chartres et de l'Eure-et-Loire. Si vous roulez sur l'autoroute A11 en provenance de Nantes et du Mans en direction de Paris, vous êtes vigilant kilomètre 63. Vous vous décalez bien sur la droite ou la gauche, puisque sur la voie du milieu, il y aurait des obstacles dont j'ignore encore la nature. En tout cas, ces obstacles semblent bien être présents, donc attention à bien vous décaler. Kilomètre 63, c'est pour vous qui venez de passer l'échangeur numéro 3 type quelques kilomètres à peine plus loin. Vous allez donc rencontrer cette difficulté. L'autre difficulté à 7h nous emmène du côté de Toulouse et de l'autoroute A61. Vous avez passé Toulouse depuis Bordeaux. Vous roulez en direction de Carcassonne et de Narbonne au niveau de la barrière de péage de Toulouse Sud. Vraiment, en fait, à la sortie du périphérique toulousain, il y a un véhicule arrêté au niveau de cette barrière de péage. Et puis, une dernière information, travaux. Cette fois-ci, à vous communiquer. C'est pour vous qui roulez sur l'autoroute A20 en direction de Montauban et de Toulouse, justement. Si vous passez à Brive sur cette autoroute, eh bien à Brive, la bifurcation vers l'A89 et Bordeaux est fermée en raison d'une zone de travaux. Si vous souhaitez rejoindre la Gironde, il faudra donc quitter l'autoroute dans ce secteur par l'échangeur Objat, puis récupérer le réseau secondaire sur quelques kilomètres avant de reprendre l'A89 par l'entrée Brive-Ouest. Une idée de sortie en famille dans un instant. Et direction des parcs ostréicoles à Fouras en Charente-Maritime, face à l'île d'Oléron. Une découverte juste après Captain Hollywood Project.

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0: C'est l'heure de sortir en famille sur le 107.7 et tout de suite direction Fouras en Charente-Maritime. Une visite guidée, sur une presqu'île qui se découvre à marée basse et c'est en compagnie d'Yvan Mouton.
1: L'étoile de mer, elle a une façon très particulière de manger les huîtres.
2: L'étoile de mer, prédateur des huîtres. Nous voilà dans l'ambiance d'une visite guidée des parcs ostréicoles de la Pointe de la Fumée, accompagnée par Isabelle Prado.
1: L'étoile de mer, elle va sortir son estomac, elle va le rentrer dans l'huître, elle va attraper l'huître et elle va rentrer.
3: C'est un peu bizarre,
1: je te l'accorde.
2: Son public aujourd'hui, 5 enfants d'une même fratrie.
4: Moi, je m'appelle Foucault et j'ai 11 ans.
5: Vianney, 8 ans.
6: Je m'appelle Armelle et j'ai 14 ans.
7: Sophie Claire et Hubert.
2: Mi-guide, mi-comédienne, Isabelle Prado ménage ses effets, puis dévoile le nom du super prédateur des huîtres.
1: Le murex, appelé bigorneau perceur. Alors, regardez bien le bigorneau perceur, vous le voyez ? C'est un peu comme un petit escargot, voilà. Il va envoyer une sorte de liquide qui va faire un trou, mais vraiment un petit trou très précis dans l'huître. Il va renvoyer son petit liquide qui va... L'huître, elle va faire... Elle va se racornir et à ce moment-là, il aspire tout et il a mangé l'huître.
2: Ah, les enfants, elle fait quand même très bien les animaux, non ?
4: Ouais.
2: Qu'est-ce que tu penses de cette partie de la visite, là, comme ça ?
4: Interactif.
2: C'est ta sœur qui t'a soufflé ça ?
7: Oui, c'est moi qui ai dit que c'était assez interactif, parce que c'est hyper facile à comprendre et comme elle mime, bah forcément ça aide et c'est adapté pour les enfants.
1: Alors nous allons aller maintenant sur les rochers pour aller ouvrir des huîtres et voir comment c'est à l'intérieur. Qu'est-ce qui veut la manger celle-ci ?
5: Bah moi en fait, sans l'eau de mer qui est très salée, j'aime bien et c'est juste que ça me perturbe que ça soit mou.
2: Si on aime bien malgré le fait que ce soit mou, c'est parce qu'on est sur un site d'exception. Isabelle Prado.
1: C'est vrai que le site de Fouras est assez particulier puisque c'est une presqu'île qui est entourée des îles Oléron, Ré, Aix, l'île Madame, et qu'en plus on est à l'embouchure de la Charente. Donc il y en a qui ça ne plaît pas beaucoup parce que mélange d'eau douce et d'eau de mer, bah, ça fait un peu de vase. Mais d'un autre côté, il y en a qui payent cher pour se faire enduire de cette fameuse vase et ça permet aussi d'avoir justement la naissance naturelle des huîtres qui, elles, aiment beaucoup tous les micro-organismes qui vont se dégager de cette vase.
2: 300 ostréiculteurs exercent leur activité sur cette presqu'île magique qui se découvre à marée basse et à perte de vue. 2h30 de visite. Réservation sur le site rochefort-océan.com. On accède à Fouras au sud de La Rochelle par les autoroutes A10 et A837.
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0: Vous restez bien sur le 107.7. Les grands titres de l'actualité arrivent à 2h tout pile, suivi de votre météo et d'un retour au trafic qui s'annonce concis. Une fois de plus, en témoigne le très bon état de vos conditions de circulation sur les axes du Grand Ouest. Vous n'oubliez pas de rester prudent pour autant et de marquer la pause régulièrement. Pause que vous effectuez tout de suite en compagnie de Bruno Mars.

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1: Bonsoir à tous. L'actualité dominée cette nuit par l'annonce d'un accord de cessez-le-feu entre les États-Unis et l'Iran au Moyen-Orient. Donald Trump l'a annoncé hier soir sur ses réseaux, ainsi que la réouverture totale du détroit d'Ormuz après la signature. Quelques minutes après le Pakistan, qui précise que l'accord doit être signé à Genève vendredi. Téhéran assure que cet accord sonnera la fin immédiate et définitive de la guerre et se targue d'avoir infligé à Washington une humiliation. Paris, Londres, Berlin et Rome se disent prêts à lever certaines sanctions contre l'Iran. En réponse, ces quatre pays seront représentés dès ce lundi en France à Évian pour l'ouverture du G7, un événement précédé d'une manifestation anti-G7 massive hier à Genève. Près de 20 000 personnes étaient réunies à l'appel de la coalition No G7 pour dénoncer le fascisme et l'impérialisme. Et puis présent également à Évian, Volodymyr Zelensky qui assure que la guerre en Ukraine sera abordée avec Donald Trump. Un sujet d'autant plus chaud que Kiev a essuyé ces dernières minutes une attaque de missile, selon un journaliste de l'AFP. Au Brésil, au moins 6 personnes sont décédées hier dans un crash de 2 hélicoptères à Rio de Janeiro. Parmi elles, le chanteur américain Oliver Tree, suivi par plusieurs millions de personnes sur ses réseaux. Aucun passager à bord des deux engins n'a survécu. En France, Sébastien Lecornu veut faire payer les casseurs après les violences qui ont suivi la victoire du PSG en Ligue des Champions. Un projet de loi pour atteindre au portefeuille les auteurs de dégradation dans l'espace public sera présenté en Conseil des ministres en juillet, a-t-il annoncé sur X. Il n'est plus acceptable que la collectivité supporte le coût des destructions, a-t-il encore précisé. Les sports.
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1: Le Mondial en direct sur le 107.7, 0-0 à la mi-temps cette nuit entre la Côte d'Ivoire et l'Équateur dans le groupe E. Hier soir, les Pays-Bas et le Japon se sont séparés sur un nul très plaisant, 2-2. Et puis à suivre également à partir de 4h, le match entre la Suède et la Tunisie. Et puis on termine avec un mot de rugby. Il n'y a pas eu match hier soir entre le Stade français et La Rochelle. Large succès des Parisiens 45-5 à domicile en barrage de top 14. Un succès synonyme de qualification pour les demi-finales du championnat de France. Ce sera samedi contre Montpellier. Il est 2h, passé de 2 minutes. Excellent réveil à l'écoute du 107.7. L'actualité revient dans une heure. Pour l'heure, place à vos conditions de circulation, juste après votre météo. Et bien évidemment, au programme de ce début de semaine, le soleil encore et toujours avec des éclaircies très généreuses sur l'ensemble du Grand Ouest et dans l'Est à Strasbourg, et ce dès la matinée. On a quand même une perturbation nuageuse qui va s'installer sur le quart nord-ouest entre la Bretagne et la Normandie en passant par l'Île-de-France, avec quelques ondées localement du côté de la Normandie et des côtes bretonnes. Du côté du sud-ouest, là, le soleil sera très généreux, en témoignent les températures encore hautes cet après-midi, avec 32 degrés annoncés du côté de Bordeaux et de Toulouse, 33 à Perpignan, 34 à Carcassonne. Et puis du côté du quart nord-ouest, ce sera chaud également avec 29 à Paris, 28 à Rouen, 30 à Alençon, 31 à Nantes, 32 à Tours.
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1: L'infotrafic, comme tous les quarts d'heure, c'est votre rendez-vous sur le 107.7 et je n'ai toujours qu'une seule difficulté à vous rapporter. Et elle nous emmène sur l'autoroute A11. Vous circulez actuellement dans l'Eure-et-Loire. Vous circulez depuis Nantes et Le Mans en direction de la région parisienne. Et vous êtes vigilant en arrivant à Chartres puisqu'il faudra serrer sur la droite au kilomètre 63. Conséquence d'un obstacle bien signalé sur la voie du milieu. Il s'agirait d'un morceau de pneu. Il s'agit même, je peux vous confirmer cette information puisqu'elle m'est donnée par le patrouilleur Johan. Vous ralentissez bien une fois passé l'échangeur 3 à Tivar, c'est quelques kilomètres après. Vous ralentissez pour la sécurité de Johan et puis pour votre sécurité bien sûr, et vous vous décalez bien sur la droite. Partout ailleurs, vraiment aucune difficulté à vous signaler, si ce n'est cette difficulté carburant sur l'autoroute A64 lorsque vous traversez les Pyrénées entre Toulouse et Bayonne. Allez, une vingtaine de kilomètres